0: Souvent aujourd'hui, en particulier les lendemains de fête, quand on est un peu dans le brouillard, on a tendance à dire « ouais, je suis dans le lagen ». Alors ce mot a pourtant une signification un petit peu différente en breton. En breton, « lagen », c'est en général de la boue bien collante, impossible à cultiver, dans laquelle on a difficulté à marcher, voire on s'enfonce un peu. Mais pas que ça, ça désigne donc les fondrières, les mares d'eau boueuse. Donc « bea el lagen », être dans le lagen, c'est devenu une expression permettant de dire que l'on est dans un état qui n'est pas des plus sympathiques. Vous saurez maintenant que lagen, c'est pas la gueule de bois, mais c'est de la boue en langue bretonne. Al lagen.
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0: Et j'en arrive maintenant à un nom de famille très commun. Vous en connaissez peut-être, hein, peut-être qu'il y en a dans votre entourage, ou peut-être le portez-vous vous-même. C'est Salin. Alors, déjà en breton, on prononce Salahune. Pas Salin, mais Salahune. Comme le célèbre ermite de la forêt de Landévennec, ou encore du Folgoat, près de l'Esnevin, Salahune ar Fol, Salin dit le fou. Salin est donc un nom ou un prénom, et son origine remonte à loin, très loin, et vient aussi de très loin. C'est avec l'évangélisation de l'Armorique que ce nom est sûrement arrivé, car Salin, ou Salahune, n'est rien d'autre que l'adaptation bretonne du prénom Salomon, Salomon, fils de David, roi d'Israël. Donc, un nom de famille biblique aujourd'hui. Salomon, devenu Salahune en breton, mais aussi Salou ou encore Salik. C'est la même origine pour ces noms de famille. Salin ou Salomon, si vous voulez, fut d'ailleurs le nom d'un autre roi, mais de Bretagne, cette fois-ci au 9e siècle. Donc, un nom de famille plus que royal. Les Salins pourront à l'avenir se vanter d'avoir un nom de famille prestigieux. Je vous dis à demain, même heure, même radio, en Mans. Ici Evel Just, Canemarquois.
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3: La nature.
4: Aux gens qui habitent à côté.
5: Bah moi, je sais pas, mais il y a monsieur le maire. Dans son prénom, il y a le maire. Bah, il y a la mère. Du coup, bah moi, du coup, je pense que c'est à lui.
6: Ah, tu penses que monsieur le maire est le propriétaire de la mer?
5: Oui.
6: Et comment on appelle les habitants de la mer?
5: C'est ceux qui habitent dans les îles.
6: Et est-ce que vous savez combien elle mesure, la mer? Est-ce que vous savez jusqu'où ça peut descendre?
5: 60 mètres. 3 kilomètres.
4: 100 mètres. 200 plus, plus, plus,
6: plus. Quels sont les animaux qui vivent tout dans le fond, tout dans le fond, tout dans le fond de la mer?
5: Une raie,
4: une pieuvre,
5: une tortue,
4: les étoiles de mer,
5: les corails,
4: les requins,
5: les poissons.
7: Et avec ceci,
8: oui,
7: ce sera tout.
8: Non,
7: ce sera tout.
8: Non,
7: ce sera tout.
8: Non,
7: ce sera tout.
8: Non.
6: Comment ils font pour voir?
5: Ils ont une vision plus adaptée dans l'eau.
4: Ils ont des gros yeux.
6: Mais des fois, il fait vraiment très nuit. Hein, vous avez vu des images des fois?
5: Parce qu'en fait, il y a des poissons qu'ils ont une antenne où il y a une petite boule qui fait de la lumière.
6: Mais ils n'en ont pas tous. Alors comment ils font les autres, ceux qui n'ont pas de lampe?
5: Ils s'approchent d'eux et du coup ils voient.
6: Tu penses qu'en fait, il y en a qui ont des lampes et ceux qui veulent voir, bah, ils suivent ceux qui ont des lampes?
5: Ouais.
6: Et quel est le plus gros des animaux selon vous qui vit sous l'eau, tout dans le fond de l'eau?
5: Une pieuvre.
4: Des grosses pieuvres.
5: Des baleines.
4: Une grosse baleine.
5: Et un requin.
4: La barrière des corails.
8: Barrière de corail!
6: C'est quoi la barrière de corail?
5: Bah ça permet pour pas que les requins aillent manger ceux qui sont après la barrière.
6: C'est comme une clôture en fait?
5: Un peu. C'est comme un filet dans l'eau et c'est pour que les gens ils se baignent dedans et pour pas que les requins ils mangent les gens qui se baignent.
6: Est-ce que les requins, ça mange les gens?
5: Les requins, c'est méchant, donc bah moi, je pense que oui.
4: Des fois, je regarde des vidéos de requins et donc, du coup, et ben, je vois où des fois, ils en mangent des gens. Et je pense que c'est très, très, très méchant.
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8: Arnaud Fromage est avec nous chaque matin. C'est l'heure de la nécessaire minute comtoise. Mon cher Arnaud, bonjour.
9: Bonjour.
8: Du côté des radars, il y a des petites surprises. On donne vraiment des drôles de noms aux choses, parfois, chez nous, en Franche-Comté.
9: Oui, et en voici un nouvel exemple. Alors, petite mise en situation. Vous êtes en voiture, vous venez de Belfort et vous roulez en direction de la chapelle sous Rougemont. Bref, vous êtes sur la départementale 83. Vous passez de nez avant d'arriver à Rop. Là, vous passez devant la mairie, sur l'avenue Charles de Gaulle. Il y a Céline Coiffure, mais vous continuez. La petite patte d'oie à la Vermenoncourt, vous restez sur la route principale et vous avancez encore un petit peu. Il y a les jolies maisons typiques là sur le côté. Et c'est là, dans le virage, qu'il faut freiner, tout simplement parce qu'il y a un radar.
8: Bon, bah, pas mal la petite balade là autour de Belfort. Je vois pas vraiment. Vous voulez en venir, Arnaud ?
9: Eh bien, exactement à cet endroit précis, là, sous le radar, en face de la boîte aux lettres. Parce que ce n'est pas n'importe quel radar. C'est celui qui est surnommé le radar Johnny Hallyday. Mais alors, pourquoi, allez-vous me demander, maintenant que j'ai réussi à capter votre attention ?
8: Eh bien oui, pourquoi le radar de Johnny Hallyday, Arnaud ? Oui.
9: Pour comprendre, il faut remonter à février 1970. L'idole des jeunes a donné la veille un concert à Strasbourg et doit se rendre à Besançon. 3000 personnes l'y attendent et il est 18h passé. Dans la DS Palace Citroën, qui roule à fond parce que, bah, années 70, il y a donc Johnny Hallyday et Sylvie Vartan, mais aussi Mickey Jones, le guitariste de Johnny, Jean Ponce, son manager, et Sacha Rull, son secrétaire. On est en février, il fait nuit, il fait froid, il y a du verglas et ça roule vite. Bref, Johnny perd le contrôle de sa voiture. Il glisse et se retrouve dans le fossé. Alors il parvient à reprendre le contrôle de son véhicule, parce que, ne l'oublions pas, Johnny Hallyday est un pilote, mais malheureusement, il y a un bloc de béton qui bloque le fossé et la voiture finit par s'y écraser. À bord, Johnny et son guitariste n'ont rien, mais son secrétaire et son manager sont blessés. Sylvie Vartan, elle, a carrément traversé le pare-brise, elle a le visage en sang. En 1970, la ceinture de sécurité est censée être obligatoire, mais dans les faits, personne ne la met vraiment. Les voisins viennent au secours des blessés, alors au départ, ils avouent ne pas vraiment avoir reconnu Johnny et Sylvie Vartan, parce qu'ils sont sous le choc, et les blessés sont conduits à l'hôpital de Belfort. Johnny s'empare du téléphone d'un riverain pour annoncer qu'il n'y aura pas de concert à Besançon ce soir-là. Sylvie Vartan, elle, s'exile quelques mois à New York dans une clinique de chirurgie esthétique où elle subira des dizaines d'opérations de reconstruction pour effacer les traces de l'accident. Alors voilà pour la petite histoire. Et c'est donc dans ce même virage, toujours à la sortie de Rop et toujours aussi dangereux, qu'a été installé en 2019 un radar, le radar Johnny Hallyday, pour nous rappeler que, star ou pas, il ne faudrait pas oublier de...

0: Le radar de Johnny Hallyday, voilà, on sait désormais où il est grâce à vous, Arnaud Fromage, pour la nécessaire minute comptoise. Vous menez les enquêtes dans tous les sens et vous nous faites revivre avec un superbe podcast La vie incroyable de Paul-Émile Victor, un jurassien qui, pour sa première expérience et sa première expédition, est parti au Groenland. On a entendu le premier épisode jeudi, à partir de 10h. Et le numéro 2 est déjà disponible en ce moment sur l'application ICI. Vous allez véritablement découvrir ce qu'a enduré l'équipe autour de Paul-Émile Victor, une équipée qui a été véritablement sans danger, mais ô combien importante pour l'avancée de la science. Un podcast passionnant avec vous, mon cher Arnaud Fromage. Je vous dis à demain.
1: À demain.
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1: Le 30 octobre 1812 à Montpellier, le préfet de l'Hérault, Pierre Barthélemy Joseph, comte de Nogaret, a mis les petits plats dans les grands. Il organise un mirifique dîner pour faire plaisir à ses hôtes, mais surtout à un hôte, le comte de Borroméo, qui va intercéder en sa faveur auprès de l'empereur Napoléon pour le faire grand croix de la Légion d'honneur. Sa délicieuse épouse, Marie-Julie Boudon de la Roquette, a fait préparer des dindonneaux aux truffes et de la croustade de bécasse. On est nickel, les invités arrivent, parmi lesquels le fameux comte de Borroméo, général des armées, accompagné de son état-major. Il est en uniforme, il a des favoris noirs très beaux, il raconte aux invités ses faits d'armes, cette soirée est extrêmement réussie. Et là, bam! La porte du grand salon de la préfecture s'ouvre en grand. Le commandant de la gendarmerie déboule avec une dizaine de ses agents et se rue sur le comte de Borroméo. Monsieur le préfet hallucine. Madame la préfète Marie-Julie Boudon de la Roquette tape une crise de panique. Ses copines l'éventent et le comte de Borroméo est arrêté. Le comte de Borroméo, en vrai, il s'appelle Anthelme Collet. Et avant d'être général et avant d'être comte de Borroméo, il a été sous-lieutenant, déserteur, missionnaire dominicain, marquis, abbé à Gap où il a tapé 80 000 francs à ses fidèles, évêque sous le nom de Monseigneur Don Pasqualini, puis faux lieutenant, chanoine honoraire à Saint-Augustin avant de enfin devenir le général comte de Borroméo, ce qui lui a permis de taper dans les caisses d'argent public par-ci par-là pour, prétendument, organiser l'armée de Catalogne. Et juste pour que le tableau soit complet, en 1812, Napoléon, il était en train de galérer au fin fond de la Russie. Vous voyez, je pense qu'il avait peut-être potentiellement d'autres choses à gérer que faire grand croix de la Légion d'honneur le préfet de l'Hérault. Ah non, attendez, stop, pousse, c'est pas fini. Donc il fout Anthelme Collet en tôle, hop, au cachot, pendant 3 semaines. Et notre préfet, un gros malin, décide de sortir Anthelme Collet du cachot pour le présenter à ses invités lors d'un autre dîner, histoire d'amuser la galerie. Ils le mettent dans la cuisine, Anthelme Collet est seul. À la porte, il y a 2 gardes. Il avise une tenue de cuisinier, un gilet rond, un tablier, un bonnet blanc. Il enfile tout ça, prend 2 plats, hop, un dans chaque main, met un coup de pied vigoureux dans la porte de la cuisine, genre « je suis pressé, ok, il y en a qui bossent ». Il passe devant les 2 gardes et le voilà libre.
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2: Wikizef, petit guide à l'usage des étrangers du sud du péage d'Arras en vacances dans notre belle région.
3: Votre cousine a décidé d'organiser son anniversaire. Seulement, les temps sont durs. Elle voudrait réunir la famille, mais faire ça à moindre frais. Vous savez, les réceptions dans les grandes familles, ça fait vite cher. Hein, rien que la famille proche, ils sont 25. 2-3 cousins en plus avec les gosses, on monte vite à 50. Alors elle a une idée. Elle se dit, je vais faire à manger des pentières au four avec des saucisses au barbecue. Et ils ramèneront chacun 1 ou 2 bouteilles. Et là, votre cousin, il dit, Vadius, je vais faire une paire de bouteilles. Ne paniquez pas, Wikizef est là pour vous aider. Votre cerveau s'est mis en route à essayer de compter. Et vous ne parvenez pas à trouver comment une 30aine d'adultes en ramenant 1 ou 2 chacun, voire 3, on arrive à une simple paire.
4: Définition.
3: Une paire de bouteilles. Beaucoup de bouteilles. C'est simple, hein. Mais attention, quand on dit une paire de bouteilles, c'est quand on sait qu'il va y en avoir beaucoup, peut-être même de trop, mais on ne sait pas combien. Et en acceptant ce qui va par paire naturellement, les chaussures, les tototes, les chaussettes, les prunes et les jumeaux. Par contre, à un colloque de jumeaux, on peut dire, des jumeaux là-bas, il va y en avoir une paire. Et si on va par là, dans le dressing de votre femme, je suis sûr que des chaussures, il y en a aussi une paire.
4: Exemple.
3: Une paire de manifestants selon la police, une belle paire de manifestants selon les syndicats. Je crois qu'on a fait le tour. Depuis le temps des Wikizef, je crois, j'en ai fait une paire, je suis sûr.
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5: Le bâtiment rondouillard au toit de chaume de l'ancien Courtepaille à Cussy-les-Forges a pourtant bien failli disparaître. Ce restaurant grill, dont le néon rouge a éclairé pendant des années l'entrée de ce village de la Vallonnée, a accueilli pendant plusieurs décennies les vacanciers en voiture qui descendaient dans le sud ou rentraient chez eux par l'ancienne Nationale 6.
6: Pas moyen d'avancer. Qu'est-ce qu'ils font devant aussi? Et l'autre qui rit, y a vraiment pas de quoi. Ah, ils sont en panne par-dessus le marché, c'était bien la peine de nous doubler tout à l'heure. Ah, si j'avais su, je serais jamais parti en vacances.
5: Le Courtepaille de Cussy-les-Forges a même une histoire particulière. Construit en 1964, c'était le deuxième établissement de la célèbre chaîne, devenu au fil du temps le plus ancien encore debout en France. Dans une archive de 2020, André Leroy, qui en a été le directeur pendant 30 ans, se souvient d'une salle de resto restée dans son jus.
7: Elle est d'origine avec ses rideaux verts, ses banquettes, tout est resté dans son jus comme elle a été faite en 64. C'est magnifique avec ses vieilles tables, ses vieilles chaises, ses briques, la cheminée qui n'est pas la même, les banquettes vertes, des lanternes, c'est vraiment joli.
5: Ce décor authentique a même vu défiler des vedettes des années 70 sur la route de leur tournée, comme Michel Thor ou Claude François. Puis le rideau est tombé en 2020. Le restaurant a fermé et le bâtiment est resté 5 ans à l'abandon. La belle histoire, c'est qu'il a été repris il y a un peu plus d'un an par Christopher Bertrand, un ancien serveur de la chaîne.
8: J'ai démarré chez Courtepaille, j'avais 16 ans. Je travaillais à Courtepaille d'Appoigny, donc en faisant des études pour exercer le métier de tailleur de pierre. Donc ouais, rien à voir du tout. Et je suis revenu chez Courtepaille à Cussy-les-Forges. Les choses, parfois, vous savez, vous avez des opportunités dans la vie, il y a des petits clins d'œil, des petites choses.
5: Sous son impulsion, Courtepaille est devenu Courtepatte, un magasin spécialisé pour animaux. Une nouvelle enseigne qui vient de fêter ses 1 an d'existence. Le lieu a changé d'activité, mais il n'a pas perdu son âme. La preuve, toutes les semaines, des automobilistes s'arrêtent encore. Pensant venir manger, ils grimpent le petit escalier jusqu'à la porte avant de réaliser que les grillades ont laissé place aux croquettes pour chiens.

0: C'est quoi votre passion, Eric?
1: Alors moi, c'est le chant lyrique italien.
0: Vous avez toujours fait ça?
1: Non, pas du tout. J'ai commencé à chanter depuis à peu près 2 ans.
0: Vous faisiez quoi avant alors?
1: Alors avant, moi j'étais plutôt dans le côté sportif. J'étais joueur de foot national. J'ai eu la chance d'être professionnel pendant un petit peu de temps. Et ensuite, j'étais entraîneur de football.
0: Et alors comment votre vie a basculé?
1: Alors tout simplement, ça a été un concours de circonstances. J'étais dans un camping. Anne-Laure Cibon, qui a fait la Starac, qui a fait la finale à la Star Academy, m'a entendu ma voix et m'a proposé de faire sa première partie.
0: C'est un conte de fées.
1: Complètement, surtout que j'avais jamais fait de scène de ma vie.
0: Il y avait des chanteurs quand même dans votre famille ou pas du tout?
1: Oui, j'avais ma maman qui était chanteuse, qui devait rentrer au conservatoire de Paris. À l'époque, c'était Jean Nouin et Régine. Et ben, je me sens un peu coupable parce que elle venait d'accoucher et donc elle n'a pas pu continuer son rêve.
0: Le chant italien, c'est important, ça m'est rendu compte.
1: Absolument. J'ai mes ancêtres qui habitaient Palerme et j'ai quand même baigné un petit peu dans le chant italien avec ma grand-mère qui adorait les chants italiens.
0: Les fauteuils se sont retournés. Dites-nous pourquoi je dis ça.
1: Oui, j'ai eu l'occasion, comme ça, c'est un concours de circonstances. J'étais sur un bateau en croisière et j'ai une amie qui était avec moi qui m'a dit: Rick, il y a The Voice sur le bateau. Donc je ne le croyais pas. Et donc j'ai fait les auditions. On était 47. Il n'en gardait plus que 7. Et j'ai eu la chance de pouvoir chanter, d'aller en finale. Et donc c'était l'Italie contre la France. Hein. Mais j'ai perdu contre une sacrée chanteuse, une fille qui était superbe.
0: Vous chantez où alors aujourd'hui?
1: Actuellement, je fais des petites scènes, mais alors quand je dis les scènes, c'est des salles des fêtes et dans les petits villages. Et j'ai eu l'occasion de faire l'année dernière le tremplin musical à Muret, où il y avait des artistes, auteurs, compositeurs, et j'ai eu la chance de gagner le prix du jury, le coup de cœur du jury, et ils m'ont offert la première partie des Vendredis de l'été qui se font chaque année sur Muret.
0: Vous y pensez régulièrement à votre maman du coup?
1: Absolument, oui. En fait, j'ai une coach qui s'appelle Aurore Massad, qui est ma coach et qui chante avec moi, qui me fait penser beaucoup à ma maman parce qu'elle a à peu près la même voix. Et c'est vrai que ma maman, quand je chante, j'ai l'impression qu'elle est à côté de moi, quoi. Et jamais j'aurais cru qu'un jour j'arriverais à chanter, et je sens qu'elle est avec moi.
0: Vous envoyez en tout cas, on finit par Caruso?
1: Allez, si vous voulez.

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1: Aujourd'hui, on est sur une méthode qui date à la fois de l'époque moderne, tout ce qui est technique de ferrage. Quant au matériel et la position, ça a évolué au milieu 20e siècle. Mais on reste sur des choses assez anciennes.
2: Ouais. Donc là, on a sorti une jument, c'est ça ?
1: C'est ça, oui.
2: Ponita ?
1: Oui, c'est ça, oui, Ponita. Donc c'est une jument qui a une bonne quinzaine d'années. Hein, on peut un peu le voir à sa morphologie, un petit peu encellé, un petit peu démusclé sur le dos. Donc on va rester sur une ferrure plutôt classique parce qu'elle n'a pas de problème particulier. Donc on va commencer donc les soins sur Ponita. Là, ce qu'on va faire, on va commencer par dériver, c'est-à-dire un petit peu défaire les lacets de la ferrure, un petit peu comme nous les chaussures. Okay. Donc ça, c'est la première étape.
2: Qu'est-ce qu'on utilise ?
1: On va utiliser une maillotche en cuir et un dérivoir.
2: Ça lui fait pas mal, on est d'accord. À aucun moment ça lui fait mal.
1: Non, du tout. On travaille que sur l'ongle. Donc c'est pour ça qu'on a des outils spécifiques, des positions spécifiques pour éviter de leur faire mal.
2: Donc là, l'idée, c'est que je me mets à côté de lui et je vais lui demander qu'il me donne... Moi, je dis sa patte, mais son sabot, quoi.
1: Alors, on parle de membre. Tu te positionnes devant.
2: Là, et là.
1: Et alors, il faut que tu mettes le membre sur toi. Hein. Faut pas que t'aies peur. Faut un peu forcer quand même, voilà. Et là, tu viens dériver ce clou, là, celui-ci, là.
2: Celui-là.
1: Eh bien, c'est pas mal. Voilà, vas-y, repose. Comme ça, lâche tout. Voilà.
2: Donc là, on vient d'enlever le fer avec une tricoise. Je pensais que ça allait lui faire mal, mais en fait, pas du tout. Et là, maintenant, c'est quoi ? C'est un peu la séance manucure.
1: Oui, exactement, c'est ça. Le pied bien à plat. Donc, on est un bon parage. Plus notre parage est réussi, plus la ferrure sera réussie.
2: Là, tu viens d'essayer le fer le zéro.
1: Ouais, voilà, c'est ça. Oui. Donc là, on essaie la taille zéro. C'est une taille qui correspond. Donc au niveau du travail sur mon fer, c'est qu'on mette les clous dans cette partie-là qu'on appelle la ligne blanche. Faut pas les mettre en paroi parce que c'est passé sous, ça va éclater. Ouais. Faut pas les mettre trop par ici, parce qu'on va être dans ce qu'on appelle le pied de chair et on va lui faire mal. Donc là, l'idée, c'est qu'on tombe bien sur la ligne blanche. Donc quand je le présente, on voit ici que mon pied dépasse un peu du fer, donc il faudra que j'ouvre un peu cette partie-là du fer.
2: Là, c'est quoi l'étape ? C'est de le mettre au feu. Le réchauffer, le chauffer.
1: Ouais, c'est ça. Là, on va le mettre dans ce qu'on appelle une forge. On va le travailler, on va le mettre à la tournure du pied. Donc là, on a vu ce qu'il fallait faire. On a mémorisé la tournure du pied. Donc on va reproduire cette tournure du pied sur le fer. Et ensuite, on va aller porter à chaud.
2: Donc là, on a sorti le fer et on le met direct.

0: exactement. Voilà, alors il a refroidi un peu. Et là, tu vois ce que je disais, nos contre-perçures. Donc, il faut que nos contre-perçures tombent sur la ligne blanche. Là, tu vois, elles sont un petit peu sur la paroi. Donc, je vais pouvoir modifier un petit peu ma branche.
1: Et donc, la dernière étape maintenant.
0: On va poser le fer sur le pied. Donc, okay. C'est l'étape du brochage. Alors, je vais ouvrir mes talons.
1: Et ça lui fait pas mal.
0: Non du tout. Si on a bien ajusté notre fer, on broche dans ce qu'on appelle la ligne blanche.
1: Et là, notre pépère, il est tout prêt.
0: Voilà, là il est tout beau, on peut lui rendre sa liberté.
1: Tu vas être libre mon petit. Merci Emmanuel de nous avoir montré ton travail.
0: Eh bien avec plaisir.
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1: Le bateau s'appelle l'Antilope. C'est le premier hein, quand on arrive.
2: Ça, oui, nous sommes 14 bateaux sur cette portion-là de la zone 10ZBL. Voilà.
1: Dis quoi ?
2: Zone de bateau logement. Il y a des bateaux qui ont été vendus, même certains plusieurs fois. Il y en a qui sont en vente actuellement. Les gens viennent un peu visiter pour voir plutôt comment c'est agencé. C'est quand même quelque chose de particulier parce que il y a quand même de l'entretien à faire.
1: C'est-à-dire,
2: il faut faire de la peinture, il faut laver le bateau assez régulièrement. Hein. Si on laisse la peinture s'encrasser, on n'arrive plus à l'avoir propre. Hein.
1: Vous payez un loyer ?
2: Ah oui, tout à fait, oui. Convention d'occupation temporaire.
1: D'accord. Ah, renouveler tous les ans ou...
2: Non, c'est tous les 3 ans. Là, on est dans la timonerie. En fait, c'est facile. Le timonier manipule le timon dans la timonerie.
1: Et le timon, c'est ce que j'appelle le volant. Ça tourne.
2: Ou le macaron, voilà, dans le terme fluvial.
1: Vous êtes né sur un bateau, m'a-t-on dit ?
2: Oui, tout à fait. Je suis enfant de marinier. 10 jours après ma naissance, le premier voyage, c'est Strasbourg-Bâle.
1: D'accord.
2: Voilà, donc j'ai navigué en permanence avec mes parents jusqu'à l'âge de 7 ans où je suis allé à l'école. Oui. Et après, j'ai passé toutes mes vacances scolaires, je les ai passées à bord.
1: Ah oui, c'est ça, parce que vous, il fallait bien que vous soyez à terre pendant qu'eux, ils travaillaient. Donc voilà. Vous avez été à l'internat très jeune, j'imagine.
2: Hein, voilà, c'est un internat spécialisé pour les enfants de bateliers et de forains. D'accord. Donc qui ne fermait pas les week-ends, donc on restait aussi à l'internat les week-ends.
1: Oh, tu loulou tout seul tout le temps à 7 ans.
2: Oui, mais bon, ça forge plutôt un caractère. Bon, c'est pas grave, hein, je veux dire, la preuve, hein, ça m'a pas...
1: Oui.
2: Voilà quoi, hein, donc après on a certes une façon et une vision différente des choses de la vie, quoi.
1: Ah,
2: hein.
1: Ouais,
2: on a toujours voyagé.
1: On peut descendre.
2: Marche arrière.
1: Oui, c'est un peu abrupt comme escalier.
2: Vous avez la longueur totale du pied qui est posée sur la marche. Voilà.
1: Oh là là, voilà. Super. Donc là, on est vraiment chez vous, quoi.
2: Si le bateau avait été un bateau de commerce, on serait dans la cale où on met la marchandise. J'ai habité une maison pendant 22 ans, un appartement pendant une quinzaine d'années. Je suis revenu à mes sources parce que je ne me sens pas bien à terre et que je suis mis sur l'eau. Étant né sur un bateau de commerce, je suis revenu à mes sources, voilà.
1: C'était votre métier ?
2: Non. J'avais compris dans les années 70 que c'était un métier en perdition. Tout commençait un petit peu à aller de travers. D'ailleurs, mes parents ont arrêté dès 76 de naviguer en France. Ils naviguaient principalement en Allemagne et aux Pays-Bas. C'est là où la navigation est le mieux entretenue et fonctionne le mieux. Et puis, il y avait beaucoup de transports, il y a toujours beaucoup de transports dans ces pays-là à réaliser, ainsi qu'en Belgique.
1: Vous le pilotez, ce bateau, il bouge ?
2: Oui, bien sûr, oui, tous les ans. Finalement, on part en vacances sans faire de valise, on n'oublie rien, c'est quand même super, quoi. Je veux dire, il n'y a pas mieux, quoi. Par exemple, l'année dernière, je suis parti entre Breda et Rotterdam, pour sortir le bateau de l'eau. Donc, je suis descendu la Moselle, le Rhin, et puis le Val, jusque donc Brimelen. Et puis après, une fois que les travaux étaient terminés, puisque j'ai réalisé des travaux sur la coque, je suis remonté par des petits canaux qui sont en parallèle de la Meuse, jusque Maastricht. Et là, de Maastricht jusque Nancy, j'ai pris la Meuse sur la totalité.
1: Vous avez des cartes alors ?
2: Oui, ça c'est une carte allemande.
1: Mitteleuropäische Wasserstraße.
2: Nein, Mitteleuropäische Wasserstraße.
1: Ah, très bien.
2: Les voies bleues, c'est le fleuve.
1: Mm-hmm.
2: Voilà, et puis après, vous avez les grandes rivières.
1: Ouais.
2: Et puis après, vous avez tout le reste. Vous voyez, comme par exemple Vouziers, tous ces petits machins bleus, ça c'est le gabarit Fraissiné.
1: Ah, ça se navigue.
2: Vous voyez ? Et chaque petite arête là, ça représente une écluse. Je navigue avec une carte électronique internationale puisque je fais beaucoup les pays étrangers parce que on n'a pas de possibilité de se rendre actuellement dans le sud de la France. Il y a 3 voies possibles et c'est très compliqué. On peut pas aller sur Paris. Je parle en période d'été, donc voilà, c'est très compliqué. On peut pas descendre les Vosges parce que c'est navigable sur une très courte durée. Donc on pourrait par exemple descendre, mais pas remonter, ou alors faut descendre et remonter l'année suivante. C'est très compliqué.
1: Qu'est-ce que ça apporte de naviguer comme ça ? C'est paisible ? Qu'est-ce que ça apporte de naviguer sur les canaux comme ça ?
2: Ben, ça apporte de la zénitude, du calme. On voit du paysage, on le voit totalement différemment que si vous suivez le canal en vélo, vous avez une vue qui est totalement différente sur la nature. On est vraiment très proche de la nature et on voit un paysage qui est magnifique. Hein, y a des endroits où c'est vraiment très très très joli. Hein.
1: Et puis c'est la lenteur, quoi. Hein.
2: Ah bah oui, hein, quand vous vous déplacez une dizaine de kilomètres heure, vous avez le temps de voir les choses.
1: Vous vous ennuyez pas, vous, hein?
2: Jamais.
1: Merci beaucoup, je vous tiens au courant.
2: Merci bien.
1: Vous allez faire quoi, là, maintenant?
2: Pour retour, eh bien, maintenant, je vais aller me faire une petite balade, comme il ne pleut pas.
1: À pied.
2: Voilà, et puis, bon, j'ai des articles encore à faire sur Facebook, voilà.
1: D'accord, ça marche, super. Bon après. Bah oui, vous avez le wifi, hein?
2: Oui, oui.
1: Ah oui.
2: Par téléphone. Mon modem, c'est le téléphone.
1: Le téléphone, c'est ça. Allez, super. J'enjambe le truc, je ne tombe pas à l'eau. Bon, bonne fin de journée.
2: Merci.
1: Merci, au revoir, je vous tiens au courant.
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1: Vous aimez manger des fruits de mer? Alors vous allez adorer ce dont on va vous parler maintenant. Parce qu'en matière de fruits de mer, il y a ceux qui les pêchent, ceux qui les mangent et ceux qui les déshabillent avec une dextérité déconcertante.
2: Je m'appelle Lucie Descharles et je suis vendeuse à l'aubette du Berlioz à Étaples-sur-Mer.
3: C'est pas l'homme qui prend la mer, c'est la mer qui prend l'homme. Ta-ta-tin.
1: Mais alors, c'est quoi le Berlioz exactement, Lucie?
2: Le Berlioz, c'est un chalutier de moins de 12 mètres qui fait de la coquille Saint-Jacques d'octobre à mai. C'est le chalutier de mon mari et de mon beau-frère Bertrand Descharles.
1: Et alors vous, votre rôle, c'est de vendre évidemment la marchandise, mais en plus, vous la déshabillez.
2: Ouais, on décoquille devant le client il aime bien ça, et moi j'aime le contact avec les clients directement qui demandent ce qu'on veut, et puis on a le produit de la pêche de littoral.
1: Et ben alors allons-y, des coquillons, mais avec doigté.
2: Alors, on prend la coquille dans la main, on lève avec le couteau, il y a un petit trou sur la gauche, c'est bien fait la nature. On racle bien pour pas abîmer la coquille, on enlève la première barre, deux, et puis on racle bien la belle coquille Saint-Jacques de nos côtes.
1: Ah oui, c'est beau.
2: Voilà, magnifique.
1: Et c'est sûrement bon. Et ça fait longtemps que vous déshabillez les coquilles Saint-Jacques?
2: J'ai fait des études de comptabilité, j'ai rencontré mon mari, il avait un bateau de 25 mètres. À un moment, il s'est dit, on arrête les 25 mètres, on va prendre un 12 mètres, mais on va ouvrir une étale de pêche. Et je ne connaissais rien du tout, parce que moi, je suis une bureaucrate. Je me suis dit, allez, je me lance. Et j'ai appris moi-même les poissons, j'ai appris à décoquiller, et j'ai adoré le contact avec les clients, j'ai adoré sortir de mon bureau.
1: Lucie, vous êtes une femme heureuse de septembre à mai, mais alors le reste de l'année, qu'est-ce que vous faites?
2: Le matin, je fais la coquille, l'après-midi, je suis dans mon bureau, et de mai à septembre, quand on ne travaille pas, je suis au bureau, et je m'ennuie de mes clients, et je m'ennuie de l'ambiance des aubettes.
1: Alors Lucie, sérieusement, ce boulot, ça ne doit pas être facile tous les jours, vu la météo.
2: Mais ça va, en fait, le sourire des clients, c'est génial. On oublie, en fait, le froid, que ça conserve bien, en plus.
1: Oui, et ça laisse les coquilles Saint-Jacques à bonne température. Bon, alors il ne reste plus qu'à passer à la dégustation. Et puis vous, n'hésitez pas à passer par Étaples-sur-Mer pour rencontrer la belle petite famille et déshabiller l'une ou l'autre coquille Saint-Jacques.
2: Moi, c'est ici, dans les aubettes d'Étaples-sur-Mer, que j'ai du plaisir à vendre la pêche de mon mari et de rencontrer des personnes merveilleuses.
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5: Itinéraire bis en balade dans le Sénonais cette semaine. Et aujourd'hui, je me suis arrêtée dans la commune de Gron. Élodie Cona, bonjour.
6: Bonjour Catherine, bienvenue.
5: Bienvenue chez Déconnecter. Alors Déconnecter, Élodie, c'est quoi?
6: Déconnecter, c'est d'abord la marque de mes céramiques artisanales. Et c'est aussi bientôt une place où vous pourrez venir à l'atelier.
5: Qu'est-ce qui vous a donné envie de vous lancer dans la céramique ou la poterie? On dit céramique ou poterie dans votre cas, qu'est-ce qu'on dit Élodie?
6: Alors moi j'aime bien dire les deux, parce que les deux se rassemblent. Il y a un côté un peu plus artistique pour le céramiste et un côté plus utilitaire pour la poterie. Et moi, ma technique mêle les deux. Ce qui m'a donné envie, en fait, ça a été les circonstances de la vie où j'ai eu un licenciement. Et en fait, la vie m'a permis de prendre ce chemin-là et puis de découvrir. En fait, ça a été magique. Ça a été une rencontre avec la terre, le tour de potier et ça ne m'a plus lâché.
5: Alors, vos céramiques, vos poteries, quelles sont leurs caractéristiques?
6: Alors moi j'aime bien ce qui est fin, élégant, et j'aime bien la couleur bleue. Donc c'est vrai que ça va être une tendance sur mes poteries. Et j'aime bien que l'art soit dans le quotidien. C'est-à-dire que votre tasse du thé du matin ou du café du matin, eh bien vous ayez plaisir vraiment à la prendre et que ce soit un objet joli mais utilitaire.
5: Il y a aussi des sculptures, on peut parler de sculptures?
6: Alors sculpture parce que par-dessus un vase, je mêle une autre technique, mais je ne fais pas de sculpture type buste ou animaux, par contre. Mais voilà, je m'autorise en tout cas à faire des œuvres un peu plus décoratives, mais toujours utilitaires, c'est-à-dire que le vase, vous pouvez quand même mettre des fleurs fraîches dedans.
5: L'année dernière, vous avez fait le Salon Made in France à Paris. Qu'est-ce que vous en retenez de ce Salon Made in France et comment ça s'est passé?
6: Alors, le mot à retenir, c'est intense, aussi bien sur la préparation que sur l'événement. Donc oui, c'était 4 jours et j'en garde forcément un magnifique souvenir et des belles rencontres, des gens intéressés, intéressants, de beaux compliments. Donc ça rebooste aussi et ça fait du bien au moral et de rencontrer d'autres artistes aussi, c'était chouette.
5: Des connecteurs, Élodie, ça existe depuis combien de temps ?
6: Eh bien, je viens de fêter mes 3 ans.
5: L'avenir, alors, c'est cet atelier qui va s'ouvrir ici à Gron ?
6: Oui, j'ai hâte. Oui, un nouvel atelier, un espace vraiment cosy, pensé, et du coup, pouvoir accueillir pour faire des cours et partager cette passion aux gens.
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5: Itinéraire bis dans le Sénonais cette semaine, et aujourd'hui, je me suis arrêtée à Sens, chez l'Ultimat. Damien Bonvarlet, bonjour.
7: Bonjour.
5: L'Ultimat, Damien, c'est quoi ? C'est 2 choses très différentes.
7: Alors, ça vient déjà, à la base, c'est un atelier de lutherie, donc depuis 2004, donc 21 ans. Et depuis une quinzaine d'années, j'ai ajouté une activité purement commerciale, donc un magasin de musique. Donc, double casquette, commerçant et artisan. À la base, je suis luthier en corde pincée, donc effectivement, la part belle est accordée pour la guitare, la basse, mais on n'oublie pas la partie piano numérique et sono, mais c'est vrai qu'on trouve essentiellement de la guitare avec environ 350 à 400 guitares en stock permanent.
5: Ce métier de luthier, vous l'avez appris de quelle façon, vous ?
7: Alors, partie autodidacte, mais aussi avec des échanges avec déjà des luthiers qui étaient déjà installés. On continue tout le temps d'apprendre, en fait. Pour moi, je considère que je n'ai pas fini d'apprendre.
5: Ici, on répare et on crée.
7: Alors, on répare essentiellement. J'ai pas mal créé par le passé. J'ai mis une pause pour différentes raisons. J'espère revenir à la création. Mais c'est essentiellement de l'entretien, de la réparation, de la modification. Voilà.
5: C'est-à-dire, quand on est face à une guitare que l'on doit réparer, quelles sont les premières choses à faire ?
7: Un diagnostic. Faire le tour de la guitare, bien voir les problématiques, parce que des fois vous avez des choses qui peuvent être impressionnantes visuellement, mais en fait elles sont très simples à réparer. Et à l'inverse, vous avez des fois des choses qui paraissent très très simples, et au contraire on est sur une complexité qui est beaucoup plus importante.
5: Il y a des souvenirs de luthiers comme ça qui vous viennent en tête, des guitares que vous avez dû réparer, qui ont eu une certaine importance dans votre vie professionnelle?
7: Oui, on a eu plusieurs. Alors, on pense effectivement des fois à des instruments assez rares et prestigieux, mais les meilleurs souvenirs, c'est plutôt des instruments qui peuvent paraître quelconques, mais qui sont avec un affect très particulier. Donc, j'ai 2-3 souvenirs comme ça d'instruments qui ont été réparés, notamment d'un jeune qui est décédé. Et donc, ce sont les parents qui ont décidé de faire réparer un instrument. C'était une promesse qu'ils avaient fait avant le décès de leur fils. Voilà. Donc là, c'est l'instrument n'a pas forcément de grande valeur commerciale, mais il y avait une valeur affective assez importante, et de pouvoir rendre cet instrument et de voir des larmes de joie auprès des parents, ça dépasse la valeur de certains instruments.
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5: Itinéraire bis dans le Sénonais cette semaine, et aujourd'hui, eh bien, je me suis arrêtée à Sens pour faire la connaissance d'une artisan d'art, Fabienne Roch, bonjour.
8: Bonjour.
5: Votre spécialité, Fabienne, expliquez-moi, c'est assez pointu quand même.
8: Je suis donc restauratrice de faïence, porcelaine, céramique et grès.
5: Qui fait appel à vous ? J'imagine que les demandes doivent être nombreuses, parce que autour de nous, il y a beaucoup de choses, il y a beaucoup de pots en céramique, en grès, etc., etc. Quelles sont les personnes qui viennent vous voir et pourquoi viennent-elles vous voir ?
8: Alors, ce sont des clients privés, majoritairement, suite à des casses chez eux, dû à un chat, au moment du ménage, bref, toutes sortes de choses, ou des objets qu'ils ont retrouvés dans leur grenier, qui appartenaient aussi à des grands-parents, des parents, et également les musées. Là, dernièrement, j'ai travaillé pour le musée l'abbaye de Saint-Germain à Auxerre, qui préparait l'exposition 4000 ans d'histoire de céramique. Il a fallu que j'aille pour dépoussiérer, nettoyer, faire quelques consolidations. Voilà.
5: Quelles sont les qualités qu'il faut avoir pour pouvoir restaurer des faïences, des céramiques anciennes, par exemple ?
8: Alors, je pense en premier la patience, parce que j'ai beaucoup de clients qui me disent « Oh non, on n'aurait pas la patience de faire ça ». Donc, je pense que c'est quelque chose qui est flagrant, la patience, la minutie.
5: Vous aimez faire des puzzles ?
8: Oui, ça aussi. Des fois, oui, voilà. Il faut être aussi doué en puzzle, parce que des fois, on m'apprend des choses très, très cassées.
5: Vous avez des souvenirs de pièces assez fabuleuses qui sont passées entre vos mains ?
8: Alors justement, la salle d'Ecmule d'Auxerre, les deux vases, deux beaux vases de la Compagnie des Indes, qui étaient en très mauvais état, déjà restaurés, enfin bref, beaucoup de travail, et c'était des très belles pièces qu'on peut d'ailleurs voir quand on va visiter cette salle d'Ecmule.
5: Vos autres références, c'est quoi ?
8: Alors, le Louvre, il y a une quinzaine d'années, pour préparer les salles des arts de l'islam. Et donc, on a passé pendant 4 ans à restaurer tous les carreaux qui servent à faire les panneaux sur les murs, plein de céramique islamique. Également au musée de Sèvres. Et aussi, dernièrement, c'était pour Monaco. Des grands panneaux de Roger Capron qui représentent des animaux un peu fantastiques, des animaux marins fantastiques. Un travail qui a pris beaucoup de temps.
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5: Itinéraire bis dans le Sénonais cette semaine, et aujourd'hui je me suis arrêtée à Sens, place de la République, juste à côté du très beau marché couvert de Sens. Colette, bonjour.
9: Bonjour.
5: Ici, racontez-moi, nous sommes où ?
9: Alors, vous êtes dans une confiserie, la confiserie Morissus, voilà, qui existe depuis 1929. Alors, l'usine existe depuis 1929, mais la boutique, elle est ouverte depuis 6 ans maintenant.
5: Une boutique où, quand on rentre, eh bien, on a envie de s'installer et d'ouvrir tous les paquets. Parce que ici, qu'est-ce qu'on trouve dans cette boutique incroyable ?
9: Alors, principalement du nougat, de la praline, des boules coco. Vous avez du bonbon ancien, du berlingot. Et puis aussi, on fait des produits locaux, tels que les nonnettes, la bière de Sens, la moutarde, des biscuits aussi, Eugène Blond, Dunkerque. Turquoise, Penven. Alors ça, c'est parce qu'en fait, depuis 6 ans maintenant, on fait partie du groupe Comptoir des Flandres.
5: Maurice Hu, je voudrais qu'on revienne sur cette confiserie créée en 1929 à Véron. Au départ, qu'est-ce qu'on fabriquait à Véron ?
9: Du nougat, de la praline aussi, et les boules coco sont venues après avec le berlingot.
5: Vous, qu'est-ce que vous préférez dans les gourmandises de chez Maurice Hu ?
9: Ah, j'avoue, si j'ai une petite fringale, je pourrais manger du nougat royal. Alors le nougat royal, c'est quoi ? C'est un nougat avec de l'amande, de la pistache, de la noisette et du miel.
5: Parfait.
9: Très bon, effectivement. C'est celui que je vais manger si vraiment j'ai une petite fringue. Après, on fait aussi de la praline enrobée de chocolat. Et ça, c'est très bon aussi.
5: Et puis, il y a cette fameuse bûchette sénonaise. La bûchette sénonaise, c'est quoi, Colette ?
9: Alors, c'est un praliné feuilleté à la noisette et à l'amande. Voilà, c'est une coque en sucre bruni. Et à l'intérieur, il y a un feuilleté, noisette et amande.
5: Et puis moi, j'ai mon péché mignon chez vous, chez Maurice Hu. C'est la nougatine là, que vous avez dans les mains, Colette. Une nougatine particulière, c'est ça, nougatine dure, hein ?
9: Oui, tout à fait. La nougatine, elle est dure. Et chez nous, on la fait avec de l'arachide. Donc, ce qui la rend craquante et un petit peu friable. On s'abîme quand même pas trop les dents avec, c'est bien.
5: Vous, Colette, qui vivez tous les jours dans cette boutique, vous craquez de temps en temps ou pas ?
9: Oui et non, on va dire. Pour bien le vendre, il faut quand même aussi le goûter. Hein.
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5: Itinéraire bis dans le Sénonais cette semaine, et aujourd'hui encore on va se régaler. C'est presque une semaine gourmande, hein, cette semaine. Je suis en compagnie d'Élodie de Conservionne. Élodie, bonjour.
10: Bonjour Catherine, bonjour tout le monde.
5: Conservionne, c'est quoi, Élodie ?
10: Nous sommes transformateurs. Donc en fait, on essaie de valoriser à notre façon les ingrédients de notre territoire pour réaliser des recettes atypiques tout en gardant ce côté traditionnel de la conserve. C'est-à-dire que nous, on a l'élément clé, c'est notre autoclave, c'est-à-dire c'est un stérilisateur professionnel dans lequel on met les bocaux, ça monte à haute température dans un temps donné. Et du coup, on n'en met pas de conservateur, on met non plus pas de colorant artificiel. Ici, on parle de bocaux, beaucoup font encore des confitures, mais moins dans le salé.
5: On va parler des recettes, ça sent bon ici, hein, dans votre petit laboratoire. Qu'est-ce qui mijote ?
10: Alors là, on est en train de réaliser notre velouté de sucrine du Berry à la coriandre. Donc la sucrine du Berry, c'est une courge de la famille courge musquée. C'est vrai que c'est réconfortant. Donc là, vous prenez notre sucrine, vous la réchauffez. Vous pouvez mettre des morceaux de gâteau émietté. Moi, j'aime bien avec le pain d'épices, par exemple, ou ce qu'on a dans le tiroir. Hein, si vous avez du petit beurre, c'est très bien aussi. Un bon bol comme ça le soir, c'est vraiment agréable.
5: D'autres veloutés ?
10: Oui, alors nous avons aussi travaillé le potimarron avec la patate douce, le potimarron au colombo. Avec le potimarron, on a travaillé aussi une seconde recette, c'est potimarron au gingembre. On a travaillé le chou rouge au cumin.
5: Ce qu'il faut dire, c'est que chez Conservion, elle dit, on travaille avec des produits le possible en direct.
10: Oui, c'est vrai que, par exemple, nos sucrés sont réalisés avec des ingrédients d'ici. Donc, on parle des pois chiches, on parle de la patate douce, on parle de l'huile de tournesol. C'est valoriser les produits du coin, les produits en direct, autant que possible. L'idée, c'est de garder les saveurs et les textures naturelles des légumes. Donc, c'est ça, en fait, notre secret, c'est de prendre le temps d'avoir cette patience-là.
5: Tout le monde a envie de goûter vos produits. On les trouve où, les produits de chez Conservion ?
10: Alors, nous sommes présents dans des épiceries fines et on est présents aussi dans les Leclerc. Et notre dernier supermarché, c'est le Super U de Hayens-sur-Tholen.
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0: Stéphanie Hackett, Amour charnel, un coup de cœur ici au Auxerre.
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0: 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Émilie Mazoyer et Mélissa Laveau.
2: Une artiste absolument formidable qui a grandi au Canada. Elle est d'origine haïtienne. Elle est désormais installée en France depuis quelques années. Vénard que nous sommes d'avoir avec nous Mélissa Laveau.

0: actrice, compositrice, guitariste et chanteuse Mélissa Lavaux est ce soir dans Décibel pour célébrer la sortie de son ébouriffant 5e album. Vous allez adorer At My Softest, I Am The Most Dangerous, un album dans lequel elle revient sur tous les moments de sa vie, et il y en a de nombreux, où elle a échappé à la mort. C'est une artiste que j'adore, mais je vais carrément vous dire que c'est ma star, ma merveille. Elle est dans le studio, Mélissa Lavaux, bonsoir.
1: Bonsoir Émilie.
0: Bienvenue dans Décibel. Je l'ai dit tout à l'heure pour te présenter très très rapidement. Tu as grandi au Canada, tu es d'origine haïtienne, et t'es installée en France depuis de nombreuses années maintenant. Et t'as même la nationalité, ça y est.
1: J'ai la nationalité depuis 2019.
0: Et voilà, tu peux voter et tout ça.
1: J'ai voté.
0: À voter, Madame Lavaux, bravo. Et a sorti des albums magnifiques. Le tout nouveau, donc, s'appelle At My Softest, I'm the Most Dangerous.
1: Exactement.
0: Qui veut dire, je vais te faire traduire plein de trucs ce soir.
1: À ma plus douce, je suis ma plus dangereuse.
0: C'est ça. Parce que, évidemment, la douceur, vous l'entendez dans la voix de Mélissa, mais sachez que, voilà, elle est également féroce quand il le faut et quand le monde le réclame. Mélissa, le fait que t'aies ce parcours avec plein de lieux dans ta vie, donc le Canada, Haïti, la France, etc., ça infuse beaucoup dans ta musique. Comment tu décrirais le style musical de ce nouvel album ?
1: Eh bien, j'étais en train de mettre l'album sur Bandcamp ce matin.
0: Ah, et donc il faut le définir.
1: Et du coup, il faut le définir. Et j'ai genre afro, psychedelic, pop rock.
0: Ouais,
1: et je trouve que c'est de la pop, mais c'est surtout du rock, et puis c'est afro psychédélique.
0: Et puis ton jeu de guitare, il est quand même très blues, quoi qu'il arrive.
1: Il est percussif. Oui. C'est marrant parce qu'il y a pas mal de gens qui reconnaissent le bluegrass dans mon style de finger picking. Je sais pas comment dire ça en français.
0: Ce qu'on fait avec les doigts.
1: Le doigté,
0: tu pinces les cordes.
1: Exactement.
0: Et voilà. Elle est donc guitariste, autrice, compositrice, chanteuse. Alors sa voix est très voilée ce soir parce que Mélissa, t'as déjà commencé la tournée.
1: Mais franchement, j'ai l'impression que les gens ils remarquent pas, parce que normalement ma voix de chant n'est pas pareille de ma voix
0: parlée
1: habituelle, usuelle.
0: Ouais.
1: Et là, en fait, ça match.
0: Ça. Elle a une voix de chanteuse quand elle me parle. Elle est encore plus mystérieuse. Alors Mélissa, rentrons dans le vif du sujet, parce que des concept albums, j'en ai écouté des kilomètres. T'aurais pas voulu les faire à pied, mais là, franchement, un concept dans lequel une jeune femme d'une quarantaine d'années arrive à sortir autant de chansons racontant les moments où elle a frôlé physiquement ou métaphoriquement la mort, je suis épatée. Ça t'est arrivé tellement de fois. Tu penses que ça arrive à tout le monde de frôler la mort et qu'il faut juste avoir les bons yeux pour s'en rendre compte ?
1: Oui, je pense qu'on est beaucoup plus proche de la mort qu'on ne le pense, et que c'est beaucoup plus banal que ça, en fait.
0: Ouais.
1: On vit, on meurt, comme on mange, comme on pète. Genre, c'est tout
0: c'est le monde. De la poésie québécoise. Comme on vit, comme on pète.
1: Mais c'est vrai, mais tout le monde y passe.
0: Ah oui, c'est la fin de l'histoire pour tout le monde.
1: Oui, et je trouve que c'est... Ouh, bah, si on écoute la dernière chanson de l'album, c'est genre, bah, c'est pas ton dernier rodéo.
0: Ouais.
1: Et il y a ce truc où... Moi, j'ai grandi avec des parents qui avaient perdu tellement d'amis avec la dictature en Haïti, que c'était absolument normal de parler de la mort comme quelque chose, et c'est absolument normal de parler des gens qu'ils avaient perdus comme présents quand même, qu'ils n'avaient pas entièrement perdu, que ces gens étaient présents dans leur quotidien.
0: Et puis aussi, dans la culture haïtienne, on a un autre rapport avec la mort.
1: Absolument, un autre rapport avec la mort. Il y a un mois entier, vous célébrez la Toussaint pendant un jour. Les Haïtiens célèbrent tout le mois de novembre.
0: C'est ça. Et du coup, c'est vrai que en plus de tout ça, de toutes ces explications là, il se trouve que depuis que t'es petite fille, de toute façon, ce qui est macabre, tu trouves pas ça laid ?
1: Non, parce que j'adore les films d'horreur. Ma mère était moins maman hélicoptère. que ma sœur, par exemple, ma sœur et maman hélicoptère, mais vraiment sympa. Ses filles sont adorables.
2: Mais donc elle les surveille tout le temps.
1: Elle surveille tout va bien. Ouais. Maintenant, ces filles, elles vivent leur vie, elles sont très indépendantes. Et ma mère était un peu laxe parce que, et je me suis rendu compte que les films d'horreur, le premier film d'horreur que j'ai regardé à 4 ans.
2: Ah, c'est tôt.
1: C'est Child's Play.
2: Oh purée, c'est Chucky, c'est la poupée de Chucky.
1: La poupée de Chucky.
2: Mon Dieu, mais Mélissa a 4 ans.
1: Et j'avoue que j'avais peur parce que j'ai demandé à ma mère de recouvrir toutes mes poupées et j'en avais beaucoup. Il faut recouvrir les poupées, je peux pas les voir.
2: C'est horrible parce que en plus Chucky il est tellement méchant, il parle trop mal, il dit des gros mots et tout.
1: Mais il y a une cérémonie vaudou.
2: Oui, en plus.
1: Personne se souvient, mais il y a une cérémonie vaudou au début et ça a commencé mon histoire d'amour et de haine avec les films d'horreur parce que il y a des films d'horreur où moi je suis comme oh ben c'est bon, ça va, c'est bon. Et après ça il y a des trucs où je suis comme il y a des films d'horreur par exemple avec des nonnes, The Omen quand ça se passe dans l'église catholique. Là je suis genre j'ai vu des choses. J'ai déjà vu des choses, ça c'est pas si loin de la réalité que ça.
2: Vous dites film d'horreur, je dis documentaire. C'est ça. Mélissa Lavo, cet album est une merveille, alors par quel bout le prendre? Je vous propose de vous faire écouter une première chanson, elle s'appelle Yemaya. Là, ça raconte cette chanson un souvenir récent et la narratrice de la chanson, c'est toi, puisqu'en fait, selon les moments de ta vie et selon l'approche que tu as eue ou pas de la mort, il y a des narrateurs et des narratrices différents dans tes chansons. Là, c'est toi qui raconte un souvenir.
1: C'est moi qui raconte. On était en tournée au Brésil et on était à Bahia. Et sur les plages de Bahia, en fait, les vagues sont assez violentes. Et moi, j'avais pas remarqué qu'il y avait un énorme drapeau rouge. Mais le drapeau rouge qui fait parce que...
2: Il fait la taille du studio.
1: Il fait la taille du studio. Et puis moi, je suis genre, j'ai ignoré le drapeau rouge et c'est flag pour moi. Et du coup, je rentre dans l'eau parce que moi, j'adore être dans l'eau avec mes lunettes. J'adore regarder les petits poissons. Je suis très myope. Sauf que une vague arrive et je suis prise à genoux. Genre, et en fait, je trouve ça tellement drôle. C'est comme si on m'a raconté une blague. Et je ricane hyper fort. Mon pote, mon bassiste, qui est de l'autre côté de la plage, il dit, on t'entendait de hyper loin. Et tu riais, tu ricanais comme si t'étais possédée. Et je suis genre, oups. Et du coup, moi, je ris, mais j'ai même pas le temps de sortir de l'eau parce qu'une autre vague arrive qui est deux fois plus haute que celle-ci. Et ça bouffe mes lunettes. J'avais des Ray-Ban hyper belles de vue. Ça bouffe mes lunettes et du coup je dis bon ben c'est ça, heureusement j'ai des lunettes backup de scène pour terminer cette tournée. Et quand on a joué ce soir-là à Bahia, les gens, j'ai raconté cette histoire, ils disaient Yemaya, t'as pris tes lunettes, ah quelque chose de très bien va t'arriver. Et en fait j'ai juste quitté mon ex quelques mois plus tard.
3: Bah, c'est pas
1: parce
3: mal,
1: que
3: ça.
1: J'ignorais le gros drapeau rouge dans ma vie. Et comme j'ai ignoré le gros drapeau rouge
2: de la plage à Bahia. Alors Yemaya, c'est la déesse de la mer.
1: C'est la déesse de la mer qui adore venger les femmes. Et c'est pour ça que j'ai pris ça personnellement.

0: seule fois dans l'album et dans les histoires qui accompagnent l'album que tu ignores des recommandations. Il y a une autre chanson comme ça qui s'appelle The Rain, The Dogs, The Beach, The Ghost. La pluie, les chiens, la plage, le fantôme. Où une gentille vieille dame te dit à toi et à ta sœur, n'allez pas par là.
1: Non, c'est une copine. Ah. Ma sœur n'a jamais été à Marie-Galante. Je lui recommande, mais elle n'est pas une grande voyageuse.
0: D'accord. Donc c'est à Marie-Galante.
1: À Marie-Galante, je suis avec une copine parce que je jouais à Terre des Blues. Et en fait, elle me dit, hey, on n'irait pas escalader les roches sur la plage. Donc je dis, ok, pourquoi pas. C'est la journée off. Et du coup, on marche. Au fur et à mesure qu'on marche, énorme pluie. Déluge tombe sur nous. On dit, comme c'est pas possible. Du coup, on rentre dans un petit boubouille. Et il y a une dame qui nous offre des snacks, qui nous permet de donner des serviettes pour se sécher. Puis elle dit, ah, vous allez quoi? Vous faites quoi ici? En tout cas, bon, journée off, on va sur les pierres. Les roches.
0: On va escalader.
1: Elle dit, non, vous ne devez pas y aller. Et puis, c'est le dernier jour, demain on part et tout, c'est la dernière journée pour un peu découvrir l'île. Et je ne conseille pas d'y aller. Elle nous dit trois fois, ne veux pas.
0: C'est fou.
1: Ce
0: qui est intéressant, c'est que donc, déjà, il y a la pluie torrentielle qui devrait t'arrêter, elle ne t'arrête pas. Ensuite, tu as la dame, la messagère, qui te dit trois fois, n'y va pas.
1: Et vous avez dit, bon, mais vous faites comme vous voulez. Donc, nous, on sort du oui. Et il y a un chien de rue qui commence à nous suivre. Là, on est comme, ok, tant qu'il ne nous mord pas, c'est bon. Au bout d'une demi-heure, il y a un deuxième chien de rue qui commence à nous suivre. Et puis là, on marche 2 heures et il y a les chiens de rue qui sont encore en train de nous suivre. Et puis on se dit, bon, bah, c'est nos chiens, c'est fini. Et on arrive à la plage, on se met à grimper les roches et c'est des roches volcaniques, donc c'est un peu...
0: C'est
1: assez effilé, ouais. Et moi, j'ai mes petites noix de princesse guitariste et du coup, je suis comme, mais je grimpe quand même. Et moi, mon chien... parce qu'on a chacune notre chien, mon chien commence à me mordre. Je suis comme, non, c'est pas possible. Déjà, les pierres, elles font hyper mal. Mais aussi d'avoir le chien qui mord, c'est pas possible. Et je me rends compte que le chien est en fait en train de prendre mes mains, les attraper et les retirer de la roche. Et moi, je suis genre, mais c'est pas possible. Et du coup, à ce moment, je dis à mon ami, écoute, je veux pas continuer. Je pense que j'ai eu assez de signes. J'ai eu 3 signes.
0: 3 signes énormes.
1: J'ai eu la pluie. J'ai eu les chiens, j'ai eu la vieille dame. C'est bon. Et puis, non, et comme ça, on fournit un peu. Et je suis comme, non, s'il te plaît. On descend. La minute que nos pieds touchent la plage, les chiens, ils disparaissent. Comme ils partent. Ils sont comme, c'est bon, on a accompli notre mission.
0: On a sauvé les meufs.
1: Et je demande à cette copine, du coup, c'était quoi le nom de la dame par curiosité? Et puis elle me dit, c'était Brigitte. Et du coup, moi, n'étant pas vaudouisante, je cherche vaudou haïtien, Brigitte. Et maman Brigitte, c'est la femme de la mort. La femme de la mort, et la mort étant Baron Samedi. Et du coup, quand c'est ton jour pour toi, c'est le jour pour toi que tu meurs, elle t'amène vers son mari. Mais si c'est pas encore ton jour, elle te prévient, elle est comme non.
0: Ne va pas.
1: Viens par ici, je t'amène ailleurs. Et on est repassé par le Wibri, sa petite boutique, son kiosque, et c'était fermé comme si c'était fermé depuis des mois ou des années.
0: Est-ce qu'elle avait plus besoin d'être là?
1: Elle avait plus besoin.
0: Voilà, le genre d'histoire incroyable dans l'album de Mélissa Lavo. Et là où Mélissa, je te remercie d'avoir fait ça, c'est que toi tu chantes, alors tu peux chanter en français, en créole haïtien, en anglais évidemment, mais pour qu'on comprenne bien, en fait, tu as créé les petites histoires qui vont avec les chansons. C'est un synopsis, en fait, pour chaque chanson, pour qu'on ne soit pas paumé et pour qu'on puisse comprendre toutes ces aventures-là et tout ce chemin.
1: Ce sera développé en un petit carnet. J'essaye de me dépêcher, mais il y a tellement de travail en ce moment. Mais ce sera un petit carnet et comme ça, les gens ils pourront lire les histoires individuellement et puis s'imprégner un peu de l'atmosphère dans laquelle j'étais plongée.
0: Eh oui, et croyez-moi, vous avez envie de voyager avec Mélissa Lavo. Alors, on n'est pas toujours complètement en sécurité, mais on ne s'ennuie pas. On peut dire ça comme ça, Mélissa?
1: On peut dire que je prends beaucoup de risques.
0: On peut se dire que ce n'est pas le moment d'ouvrir une agence de voyage.
1: Non.
0: Mais voilà, vous pouvez. Elle a quand même les meilleures anecdotes. Les soirées diapo chez Mélissa Lavo, ce n'est pas emmerdant. Voilà, c'est l'avantage.
1: Je songerai.
0: Do As I Say, c'est une chanson qui est intéressante aussi dans ce qu'on disait tout à l'heure. Alors, tous les moments où Mélissa Lavo a côtoyé la mort. Alors, parfois, oui, c'est la mort, vraiment, c'est le baron samedi. Et puis, parfois, c'est juste une déception, un trauma, du mal, de la peine qui peut nous faire décliner. C'est,
1: c'est ça, un peu,
0: Do As I Say.
1: Là, c'était mon coming out à mon père. Mon coming out à ma mère a été assez... C'est pour les deux parents, mais là, c'est spécifiquement en pensant à mon père.
0: Parce que t'as pas fait ton coming out en même temps avec ton père et avec ta mère.
1: Non, parce que je l'ai dit à ma mère et elle a fait chanter une messe à la maison, parce qu'il y a un prêtre qui habitait au sous-sol
0: normal.
1: À l'époque. Normal. Qui a essayé de me convaincre que les Noirs ne sont pas homosexuels. Et après ça, a chanté une messe. Après ça, ma mère a demandé à ce que sa fille soit mariée à un homme grand. Elle a insisté grand. C'était assez drôle qu'elle fasse des enfants.
0: Okay.
1: Et moi, j'ai insisté que ma mère comprenne que je connais l'amour de Dieu. Et l'amour de Dieu est inconditionnel. Et je sais que Dieu m'aime. Et j'espère que ma mère m'aimera comme Dieu m'aime. Et ma mère a dit, sors de chez moi, espèce de démon, tu n'es pas ma fille. Et elle a raconté à mon père que j'étais lesbienne. Et un mois plus tard, je tournais, parce que j'habitais déjà en France, et je tournais à Toronto un mois plus tard. Et du coup, en tournant à Toronto, mon père, il avait prévu de me voir, d'aller au concert. On a déjeuné et il a dit, oui, ta mère m'a dit ce que tu lui as dit. De toute façon, tout le monde pense que c'est une phase.
0: Ah.
1: Et après ça, il a enchaîné avec, tu veux plus de saucisses? Genre, mon père est tellement déconnecté des fois. Il a littéralement dit, on est entre brunch, il a dit, tu veux plus de saucisses.
0: C'est magnifique. Ah là là, les psychanalystes, ils en régalent. Et là, Mélissa a dit, non, je voudrais des huîtres, s'il te plaît, papa.
1: J'adore les huîtres en plus, j'adore.
0: Ben voilà.
1: C'est même pas un euphémisme, j'adore les huîtres.

0: c'est juste une phase pour Mélissa Lavo. Peut-être aussi c'est juste une phase pour ses parents qui vont, à un moment ou à un autre, la regarder avec l'amour inconditionnel qu'elle mérite. C'est un peu ça que dit cette chanson, à la fois souvenir super traumatique et chanson très joyeuse. Pourquoi ?
1: Parce que je me dis que je suis peut-être pas ici pour longtemps, mais au moins je serai ici pour un bon temps.
0: Ouais.
1: Et que mais c'est tellement plus facile de voir les choses, de repositionner les choses de manière joyeuse. Tellement j'ai vécu des couilles que c'est plus facile de les repositionner de manière joyeuse, comme des choses que j'ai traversées, des choses qui ont fait en sorte. Il y a cette citation que j'adore et je sais pas de qui elle vient. En général, j'aime bien, mais là c'est tu ne sais pas combien, quelle dureté ça a pris pour me rendre aussi douce. Et ça aurait pu être le titre de l'album, mais je me suis dit non, c'est trop dur. Je voulais un truc un peu plus solaire, mais aussi un truc qui tenait les gens à carreau, genre.
0: Ouais.
1: Même si je suis assez vulnérable en ce moment, ça veut pas dire que on peut me faire d'autres couilles. J'en ai eu assez.
0: Elle a eu sa dose. Lassie Miel, c'est une chanson de l'album, celle avec qui on se dira au revoir tout à l'heure, mais je trouve qu'elle est très intéressante parce que là encore c'est toi qui racontes ton histoire. Et ce que je ne savais pas, c'est que ton prénom Mélissa, ça veut dire abeille, et les abeilles c'est pas n'importe quels animaux dans ta culture.
1: Non, mais pas seulement dans ma culture, mais dans presque toutes les cultures, les abeilles représentent des messagères entre le monde des vivants et des morts. En Amérique du Nord, on dit toujours tell it to the bees, va le dire aux abeilles, va le raconter aux abeilles. S'il y a une naissance, s'il y a un mariage, il faut que les ancêtres ils le savent.
0: Et c'est grâce aux abeilles.
1: C'est grâce aux abeilles.
0: Les Pourquoi c'est pas ça chez nous? J'ai trouvé ça super beau comme.
1: Les Anglais par exemple, si les charmeurs ou les charmeuses d'abeilles meurent dans la famille, il faut cogner 3 fois sur la ruche pour dire s'il vous plaît les petites abeilles ne nous quittez pas. Votre maître ou votre maîtresse est parti, mais ne nous quittez pas.
0: C'est beau,
1: je trouve ça tellement beau. Et à chaque fois, il y a une sorte de relation et tout. Et du coup, j'aimais beaucoup cette histoire des empereurs, des pharaons d'Égypte qui se mettaient en sarcophage avec leur peau de miel et embaumaient leur corps de miel aussi pour mieux le préserver. Et je trouvais que quand je me suis confrontée à la maladie, je me suis dit, en fait, il va falloir que je fasse

0: Et en fait, le fait d'être enceinte,
1: oui, ça peut, ça donne des cellules souches gratuites. Du coup, c'est un traitement assez efficace contre le cancer. Et puis en même temps, ma mère était, elle a galéré à récupérer, à arriver à l'hôpital. En fait, personne ne voulait l'emmener. Donc c'est cette histoire-là que je raconte. Et puis après ça, tout le monde disait, mais Mélissa, à chaque fois, étant malade, elle va pas survivre, passer l'âge de 6, 8 ans. Et puis en fait, on me voyait grandir.
2: Oh, elle a tenu.
0: Elle tient.
1: Tiens.
0: C'est fou. Mélissa Lavaux. Donc c'est à la fois des histoires, voilà, extrêmement terre à terre, et à la fois super poétique. Ça nous amène dans des mondes avec lesquels on ferait pas d'habitude. Et merci pour le voyage, hein, parce que ça vraiment, ça nous fait du bien.
1: Merci.
0: Je pense que c'est aussi une de tes missions sur cette terre, quand même. C'est de nous ouvrir un peu l'esprit.
1: Ah, moi je trouve que j'ai tant la tentation de voir les choses un peu plus positivement et de d'être, en fait ça prend tellement peu d'efforts d'être sympa, en fait.
0: C'est vrai,
1: ça prend tellement peu d'efforts d'être sympa. Il y a régulièrement, moi je me reprends et je suis genre, tu sais pas ce que vit cette personne et tu sais pas dans quel état elle est, juste donne-lui un peu de grâce. Tu vas te calmer, tu vas donner un peu de grâce. Et ouais, et après ça, j'aime être conteuse, j'adore faire rire les gens, j'adore faire rire ma sœur. C'est un peu ma mission de vie, c'est de faire rire. Et je suis malheureusement pas clown, je suis musicienne.
0: Heureusement pour nous, une musicienne en tournée. Bonne route, ma chère Mélissa.
1: Merci, Émilie.
0: S'il y a des signes sur le chemin, hein, des red flags, des dames qui disent « Ne prenez pas ce chemin !» Cette fois-ci, tu les écoutes?
1: Je les écoute, mais surtout, je les accueille.

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2: Un de vos compositeurs de musique de film préférés. Ne monte pas ce soir les marches du Festival de Cannes comme il avait fait en 88 pour la première présentation du Grand Bleu dont il a signé l'inoubliable musique. Non, il est avec nous en direct dans Décibel pour célébrer ses 45 ans de création musicale et vous présenter la tournée anniversaire qu'il fera voyager partout en France à l'automne prochain. On y plonge. Bonsoir Eric.
3: Bonsoir.
2: Bienvenue dans Décibel. On est ravis de vous recevoir à nouveau. La dernière fois, c'était la première saison de cette émission, je me souviens. Et vous étiez déjà en train de nous parler de live et de concert. C'était autour de la musique du Grand Bleu. Là, c'est autour de tout votre répertoire. Mm-hmm. 45 ans de création musicale. Bon, vous les faites pas. Ça ouais. Fait mal de compter ou pas?
3: C'est horrible.
2: Et à la fois, ça veut dire que voilà, c'était plutôt une bonne voie, cette histoire de musique de film quand même.
3: Oui, oui, oui, je suis très... je me rends compte de la chance que j'ai justement d'être encore là, après tant d'années, mais en même temps, ouais, je préférais quand ça faisait 5 ans.
2: Alors justement, tiens, est-ce que quand vous aviez 5 ans, 6 ans, 10 ans, quand vous étiez gamin, vous rêviez d'être compositeur de musique de film? Je vous pose la question, parce qu'à vos débuts, vous partiez pas tellement dans ce sens-là. On vous a entendu notamment aux côtés de Higelin.

0: fait de la scène avec lui, du studio. Vous avez même écrit des chansons ensemble.
1: Ouais, celle-ci d'ailleurs.
0: Oui. Oui, je ne l'ai pas choisie au hasard. On bosse un peu, c'est le service public.
1: C'est la toute première, celle-là, en plus. Et ça faisait, ça devait faire 15 jours que j'étais avec lui.
0: Ouais. Ouais. Et il vous a fait confiance ?
1: Bah en fait, j'étais en train de jouer de la basse comme ça, et puis j'étais en train de faire ce gimmick de basse, et il a dit oh, c'est quoi ça, et puis il a commencé à chanter dessus, et voilà, c'est devenu une chanson.
0: Ouais, donc à ce moment-là, vous pensiez déjà aux musiques de film, ou bien vous voyiez musicien, peut-être même chanteur, ou en tout cas guitariste, etc.
1: Ouais, non, moi j'avais commencé ma carrière très jeune, à 17 ans, j'étais musicien professionnel, et j'étais parti pour faire une carrière d'instrumentiste. C'était ça qui me fascinait et dont je rêvais depuis que j'étais gosse. Et j'avais jamais pensé faire de la musique de film, ça m'intéressait pas particulièrement. C'est vraiment Luc Besson qui m'a demandé ça. On s'est rencontrés quand on avait 18 ans. Et moi, j'étais donc déjà musicien professionnel. Lui, il avait encore rien fait. Il avait été assistant sur un film, je crois. Et en fait, il a fait son premier court-métrage quelque temps après ça. Et il m'a demandé de composer la musique. Et au départ, moi, je lui ai même dit non, je suis pas compositeur. Je suis juste musicien. Ouais. Mais il a insisté parce que il sentait quoi que si je devais être compositeur, parce qu'il m'avait vu improviser, c'est ça qui lui faisait penser que j'étais compositeur. Et puis évidemment quelques années plus tard, je l'ai beaucoup remercié d'avoir insisté, mais vraiment non, j'avais jamais pensé faire ça et j'ai jamais été particulièrement intéressé par la musique de film.
0: C'est intéressant que vous disiez qu'il vous a beaucoup remercié, que vous l'aviez beaucoup remercié, pardon. Mmh. Et j'allais dire, lui aussi peut vous remercier parce que vos musiques, elles ont donné une dimension vraiment supplémentaire au film. Je pense, Subway. Il y a des moments comme ça, on voit les images. Enfin, c'est complètement collé, corrélé. Et puisqu'en ce moment, c'est le Festival de Cannes, je me posais la question, qu'est-ce que vous pensez, vous, de la place qui est donnée aux compositeurs de musique de film? Par exemple, à Cannes, il n'y a pas de prix pour la meilleure musique.
1: Ouais, je sais.
0: Il y a un César quand même, que vous avez eu d'ailleurs.
1: Ouais.
0: Mais à Cannes et dans plein de festivals de films, finalement, la musique, c'est un peu la cinquième roue du carrosse, on n'en parle pas, quoi.
1: Ouais, je suis d'accord que c'est pas normal et c'est dommage parce que. Enfin, d'ailleurs, je sais qu'il y a beaucoup de gens qui se battent pour ça, notamment à Cannes, pour qu'il y ait un prix pour la musique.
0: Ouais.
1: Mais apparemment, ils y sont pas encore arrivés. Mais c'est vrai que c'est dommage et puis il n'y a pas de raison. En plus, ils devraient y avoir un prix. Il n'y en a plus non plus d'ailleurs aux Victoires de la musique.
0: Ouais. Mais il n'y a plus rien aux Victoires maintenant. Il y a 5 catégories, il n'y a vraiment plus grand chose aux Victoires.
1: Hein. Ah bon ?
0: Ah bah oui. Ouais. Ouais. Non, c'est pas ouf. Il n'y a plus l'album rock, il n'y a plus l'album électro. C'est, tous les albums, ils sont dans une seule catégorie. Il n'y a plus de,
1: ah ouais,
0: de niche.
1: Ah, je ne savais pas. Vous voyez.
0: C'est bien, ça vous passionne.
1: À quel point je suis. Ouais.
0: Mais c'est vrai que le compositeur de la musique, il est co-auteur du film officiellement, au même titre que le réalisateur avec le scénariste. Et il me semble parfois, oui, qu'ils sont pas autant considérés que les autres.
1: Ben oui, je ne saurais pas vous dire pourquoi.
0: Je sais pas, faut un autre ministre de la culture, j'en sais rien, mais je trouve que c'est important parce que en plus c'est une façon de faire de la musique qui est différente et qui pourrait parler à plein de gamins qui font de la musique aussi, enfin parler de ce métier-là. Il faut faire de la musique de jeux vidéo, faut faire de la musique pour les séries, enfin c'est
1: quand... Ouais, non, il y a beaucoup de travail là-dedans et c'est passionnant. Hein, je dois dire que même si tout à l'heure je disais que j'avais jamais été intéressé par la musique de film. Depuis que j'en fais, par contre, oui, j'adore ça. C'est passionnant à faire. Ça, je m'y intéresse toujours pas plus que ça, mais comme travail, quoi. C'est extrêmement passionnant. C'est magique, en fait. Quand on commence à travailler sur une scène, et puis dès qu'on trouve le truc, quoi, soudain, c'est magique. La scène prend une autre dimension. Soudain, et même soi-même, le compositeur, on se fait attraper nous-mêmes, quoi. C'est vraiment magique. Et l'avantage aussi de la musique de film, par rapport à la musique sans film, c'est que on peut passer d'un style à l'autre sans que ça dérange personne. Alors que si on est chanteur, ou c'est difficile, si on peut pas faire un album de rock et puis après faire un album de jazz, les gens ils vont pas comprendre, quoi.
0: Oui.
1: Alors que dans la musique,
0: Gainsbourg, je vais faire du reggae, mais c'est pas tout le monde.
1: Oui, ouais. Oui, c'est vrai. Gainsbourg, il s'est permis. Et
0: oui,
1: il
0: mais c'est rare.
1: Mais enfin, ouais. Et puis, ouais, puis en plus, c'est pas exactement. C'était du reggae, c'était la mode de ce moment-là. C'était... En fait, il était juste dans l'air du temps, quoi. Et alors que la musique de film, donc, ça a cet avantage, c'est que bah, d'un film à l'autre, moi, j'ai fait des musiques totalement, enfin, plutôt rock, comme Subway, c'était ambiance groupe de rock. Ensuite, Le Grand Bleu Nikita, c'était plutôt, c'était l'ancêtre de l'électro.
0: Ouais.
1: Ensuite, j'ai commencé à intégrer du symphonique là-dedans. Ensuite, j'ai fait certaines BO entièrement symphonique. Enfin bref, ça m'a permis vraiment de passer d'un monde à l'autre sans que ça gêne personne.
0: Ouais, c'est ça. Donc pas de frustration de musicien peut avoir quand on est, c'est vrai, oui, quand on est dans un style.
1: Ben voilà, ouais. Du coup, pour moi, c'est passionnant, ça, c'est génial.

0: Subway, je résiste pas au plaisir d'écouter It's Only Mystery. Parce que ça aussi, c'est chouette quand même, Eric Serra, de se dire, oui, je fais de la musique de film, mais je fais aussi des tubes du top 50 dans mes musiques de film. Bah ouais.
1: Oui, j'ai pas fait exprès. Hein. Je suis ravi que ce soit un tube.
0: Eric Serra n'a pas fait exprès. Ça, dès le départ, vous vous êtes dit, Eric Serra, que quand vous ferez des musiques de films, vous alliez mettre aussi des chansons dedans, parce que c'est pas obligé, on peut juste faire le score, faire comme ça des musiques instrumentales.
1: Ben, disons que moi, encore une fois, j'avais pas prévu de faire de la musique de film. Du coup, j'ai pas du tout été influencé par ce qui se faisait en musique de film. Donc moi, mes influences et ma culture, c'était surtout à cette époque-là, c'était surtout le rock, tout simplement. Ouais. Moi, je venais de là, et du coup, pour moi, faire des chansons comme ça, c'était assez logique. C'était, puis même le style de musique de toute la BO de Subway, par exemple, c'est de là que je venais, et je m'étais pas du tout intéressé à ce que faisaient les autres en musique de film, donc. Voilà, moi j'ai fait ma... C'est pour ça d'ailleurs, pendant des années, ça me dérangeait qu'on dise que j'étais compositeur de film. Parce que moi j'étais juste musicien, et ok, compositeur, mais pas... je me sentais pas faire partie d'une espèce de confrérie de musique de film. Alors, et cette chanson, je tiens à préciser...
0: Oui.
1: Que je ne l'ai pas faite tout seul. On l'a composée ensemble avec... Enfin, je l'ai composé. Corinne Marieno a écrit les paroles.
0: De téléphone.
1: Ouais.
0: Ouais.
1: Et ensuite, Louis Bertignac est venu faire les guitares et c'est lui qui a fait un peu la réalisation de la chanson. Et il a amené vraiment beaucoup, quand il a fait la réal, notamment toutes les parties de guitare, c'est lui qui les a écrites, quoi. Et le fameux gimmick, le toup, toup, toup, toup, toup, qu'on entend presque tout le long. C'est lui qui a eu cette idée. Or, mais mine de rien, c'est le gimmick de la chanson, un peu. Quoi. Donc, on a tout signé ensemble, finalement.
0: Ouais. Est-ce que cette chanson, elle fait partie du spectacle Eric Serra Live, qui va donc célébrer, je le rappelle, vos 45 ans de création musicale? Ça ressemble à quoi?
1: Oui, cette chanson en fera partie, évidemment, parce que je suis un peu obligé, quand même.
0: Je pense que les gens attendent quand même certains moments.
1: Et puis, contrairement à certains, malheureusement, je n'ai pas fait que des tubes. Donc, les quelques tubes que j'ai faits, il faut qu'ils soient dans le spectacle.
0: Ouais.
1: Je pense à ça parce que l'autre jour, c'était il y a quelques années déjà, mais j'étais à un concert de Sting et j'étais avec lui dans sa loge avant le show, juste avant qu'il monte sur scène. Et il avait sa setlist à la main. Et du coup, je lui ai dit, tiens, fais voir. Et j'ai regardé la setlist. Et là, j'étais assez impressionné quand même, parce que c'était que des tubes.
0: Que des tubes.
1: C'était 100% de méga tubes planétaires.
0: Ouais.
1: Là, effectivement, du coup, ça calme.
0: Donc, il y aura les tubes, Eric Serra live. Est-ce qu'il y aura des extraits de films? Est-ce que c'est un son et lumière? Parce que, alors, moi, j'ai lu des trucs formidables. On me dit que sur scène, vous serez tour à tour bassiste, chanteur, chef d'orchestre. Il y a plein de musiciens avec vous. Ça ressemble à quoi, le show?
1: Alors, on va être environ une trentaine de musiciens, ouais. C'est un genre de groupe pop, entre guillemets, c'est-à-dire un batterie,
0: groupe pop,
1: guitare.
0: Ils sont trois, hein. Donc là c'est 10 groupes pop, vous.
1: Non, mais c'est parce qu'on est un groupe façon, un peu le même que la même formation que j'avais pour le ciné-concert Grand Bleu,
0: ouais.
1: C'est-à-dire deux batteries, deux claviers, un sax, une guitare, moi, principalement à la basse, deux choristes et une vingtaine de cordes. Et moi, j'ai l'intention, oui, de jouer un peu de tout. Je vais m'amuser, comme j'ai la chance de savoir un peu jouer de plusieurs instruments. J'ai envie de m'amuser, quoi. Alors, c'est pas un ciné-concert, contrairement au Grand Bleu. C'est un spectacle musical qui retrace toute ma carrière, quoi. C'est une rétrospective. Il y aura parfois quelques projections, mais c'est pas l'essentiel du spectacle. La plupart du temps, ce sera des lights, des décors, des ambiances qui nous replongeront dans l'ambiance des films, mais sans pour autant avoir des images du film.
0: Vous avez parlé du Grand Bleu, il faut qu'on en parle évidemment du Grand Bleu, parce que votre musique, Eric Serra, cette BO, on parlait des tubes de Sting, là c'est un énorme succès, c'est 3 millions d'exemplaires vendus, et en 4 secondes, vous êtes sous la flotte avec Jacques Mayol. C'est dingue que vous nous ayez dit que voilà, vous n'aviez finalement pas tant d'expérience que ça en composition de musique de film, parce que tout colle parfaitement, les scènes de comédie. Là, moi, je vois la tête de Jean Reno immédiatement. Immédiatement, il y a des moments romantiques. Et les moments sous l'eau.

0: C'était un travail solitaire, cette BO?
1: Ah bah, c'est toujours un travail solitaire quand on compose, on est tous, enfin moi je suis en tout cas, moi je suis toujours, je suis enfermé dans mon studio tout seul pendant des mois.
0: Ouais.
1: C'est toujours un travail solitaire. C'est comme écrire un bouquin, c'est un travail solitaire.
0: Alors à part que vous, vous n'avez pas été que enfermé dans votre studio, vous avez pris des cours d'apnée pour essayer de comprendre le personnage.
1: Oui, mais ça c'était avant.
0: Ouais.
1: C'est avant de commencer à écrire. C'était oui parce que je voulais absolument ressentir ce dont parlait Jacques Mayol, le vrai Jacques Mayol, dans son documentaire sur lequel il y avait sa voix en voix off. Et ça m'avait complètement bouleversé ce documentaire, je trouvais ça, parce que c'était à la fois un exploit sportif de très haut niveau, il était champion du monde, et en même temps c'était très spirituel, très très zen, très philosophique, et cette combinaison me convenait parfaitement. Donc je voulais absolument aller ressentir ce dont il parlait, parce que je sentais que ça avait l'air tellement fort et tellement beau que je voulais aller le ressentir moi-même. Et pour ça, du coup, je me suis entraîné. Ouais, on a eu de la chance parce qu'on a été initié par Jacques Mayol lui-même.
0: Le champion du monde d'apnée qui vous apprend l'apnée.
1: Voilà, qui nous a appris sa technique et après, on s'est entraîné grâce à sa technique et c'était incroyable.
0: Et ça vous a inspiré?
1: Énormément, oui.
0: Ouais.
1: Ouais. Alors, l'inspiration, elle vient pas instantanément. C'est-à-dire que quand j'étais sous l'eau pendant plusieurs minutes.
0: Combien vous avez fait?
1: J'ai fait 45 minutes.
0: Non, je t'ai vendu. Non, mais parce que vous n'aviez jamais fait d'apnée, donc.
1: Non, j'en avais jamais fait. Et en fait, quand on a commencé à s'entraîner, au bout de 3 semaines, j'avais 2 minutes 30.
0: Ah ouais?
1: Ce qui est déjà pas mal, ouais.
0: Oui. Là, moi, par exemple, 2 minutes 30, j'ai le temps de mourir, donc bravo.
1: Oui, quand on n'est pas entraîné, en général, en moyenne, on doit tenir, je sais pas, à 30 secondes.
0: Ouais, c'est ça.
1: Mais dès qu'on s'entraîne, assez rapidement, on atteint des chiffres comme ça.
0: Okay.
1: Après, on est loin des records. Hein. Les records, c'est 7, 8 minutes, même plus que ça,
0: incroyable.
1: Je crois. Mais déjà, 2 minutes 30, ça permet quand même de ressentir des choses qui ressemblent à rien d'autre. Quoi. C'est unique ce qu'on ressent. Et du coup, c'est très fort comme émotion. Et en fait, c'est ces émotions et la puissance de ces émotions qui sont une nourriture idéale pour la création et la créativité et l'inspiration. Mais c'est pas au moment où j'étais sous l'eau que j'entendais la musique du Grand Bleu. Non, ça c'est pas vrai. Ça c'est pour la version dessin animé.
0: Oui, c'est ça. Project UMO, c'est le nom de votre dernier album, Eric Serra. Ouais. C'est pas une bande originale de film.
1: Non, c'est mon deuxième album.
0: En 45 ans, bravo.
1: Voilà, ouais. Je suis pas ce qu'il y a de plus prolifique, ouais.
0: Ouais, mais l'idée est géniale. Vous êtes passionné par l'espace depuis que vous êtes tout petit, c'est un truc de gamin?
1: Oui, c'est un truc de gosse. J'ai vu quand j'étais gosse les premiers hommes marcher sur la Lune.
0: Ouais.
1: Et à l'époque, c'était de la science-fiction absolue, quoi. Donc, ça m'avait totalement fasciné. Et depuis, j'ai toujours été passionné par ça, ouais.
0: Alors, l'album nous emmène dans tout un tas d'endroits du cosmos, de la galaxie, et donc dans la station spatiale internationale, the ISS, le Lebaye.

0: 14 titres. Ça commence avec Astronaute et ça finit par Return to My Planet. Donc c'est quand même un petit peu un film, puisque il y a un voyage.
1: Oui, oui, d'ailleurs je l'ai conçu effectivement comme un film. Alors chaque scène, chaque...
0: Vous voyez, chanson.
1: chaque morceau représente une phase de l'aventure que vit un astronaute quand il va passer 6 mois dans l'ISS.
0: Ouais.
1: Donc chaque morceau est une phase de ça. Donc c'est comme un film effectivement. Et j'ai fait valider les phases en question par des astronautes.
0: Oui, par une astronaute en particulier. Parlez-nous de votre rencontre.
1: Alors non.
0: Ah.
1: Je suppose que vous parlez de Sophie Adnaud.
0: Oui, Sophie, qui est en ce moment dans l'espace.
1: Oui. Donc Sophie, je l'ai rencontrée en juillet l'année dernière, donc l'album était déjà presque terminé, donc elle m'a pas beaucoup inspiré puisque l'album était déjà fait. Non, j'avais d'abord rencontré il y a longtemps Thomas Pesquet, Luca Parmitano qui est l'homologue italien de Thomas, Jean-François Clairvoy qui est un astronaute des années 90. Donc c'est surtout mon expérience personnelle déjà et des discussions avec eux qui m'ont beaucoup inspiré, beaucoup nourri pour faire ce projet. Ensuite, j'ai rencontré Sophie qui m'a fait un cadeau magnifique. Elle m'a invité à venir assister à son lancement. Donc j'étais là-bas à Cap Canaveral, j'ai assisté à ça. Et du coup, à cette occasion, j'ai rencontré plein d'astronautes d'un coup. Là, j'en connais plein maintenant.
0: Il y en a plein dans son téléphone.
1: Voilà.
0: Ouais.
1: Et du coup, j'ai sympathisé notamment avec Claudie Aigneret et son mari Jean-Pierre,
0: ouais,
1: qui sont d'ailleurs adorables comme tous les astronautes que j'ai rencontrés. C'est des gens qui m'impressionnent beaucoup.
0: Ça, quand même, dans votre vie, vous en avez croisé. On parlait tout à l'heure de votre rencontre avec Jacques Mayol, un apnéiste incroyable. Là, des astronautes. Enfin, c'est des gens comme nous, mais ils sont pas comme nous. Je veux dire, il y a un côté...
1: Ouais, non, ils sont pas comme nous.
0: Alors, si on devait nous faire confiance pour faire tourner la station spatiale, autant vous dire, ce serait compliqué, quoi.
1: Mais justement, j'ai, comme vous venez de le dire, j'ai eu la chance de rencontrer beaucoup de gens dans différents domaines et beaucoup de gens pour qui j'ai beaucoup d'admiration, ouais, de respect, etc., qui m'ont impressionné, qui étaient très accomplis dans leur domaine. Ce qui m'étonne le plus, ce qui me surprend le plus avec les astronautes, et d'ailleurs, je me suis rendu compte que c'est tous les gens qui travaillent dans le spatial, c'est-à-dire,
0: ouais,
1: c'est pas que les astronautes, c'est les gens de l'Agence Spatiale Européenne, ouais, les gens de la NASA,
0: les ingénieurs,
1: les gens du CNES, tout ça.
0: Ouais.
1: C'est tous... J'ai jamais rencontré des gens aussi accomplis dans autant de domaines. Parce que, vous voyez, les autres gens impressionnants, quoi, que j'ai rencontrés, ils sont accomplis dans leur domaine,
0: oui,
1: éventuellement dans un ou deux domaines. Mais les astronautes, c'est à la fois des athlètes de haut niveau,
0: c'est vrai,
1: c'est des scientifiques de haut niveau, et notamment, ils ont un don pour la communication. Ils sont extrêmement attentionnés, pas du tout méprisant, alors que notamment quand je suis arrivé à Cap Canaveral, j'étais un peu au départ, j'étais un peu intimidé parce que j'arrive là-bas, j'étais le seul artiste,
0: ouais,
1: dans tous les gens qui étaient sur place, et vraiment ce qui m'a sidéré, c'est que je me suis senti mais adopté et accueillis dans leur monde comme une adoption, quoi. C'est-à-dire que je n'ai jamais senti la moindre fraction de seconde
0: de supériorité,
1: voilà,
0: de leur part.
1: Ouais.
0: Ouais. C'est beau, ça.
1: Et pour ça, je trouve qu'ils sont admirables. Et quand vous leur posez des questions techniques, par exemple, de vous expliquer comment marche l'orbite. Eh ben, il vous explique ça et c'est super clair. Vous comprenez tout de suite. Donc, bref, c'est les gens les plus accomplis que j'ai rencontrés dans ma vie.
0: Alors, cet album, vous leur dédiez, hein, Space Project UMO, il est disponible. Allez l'écouter, le streamer, puisque maintenant, on peut faire ça de manière dématérialisée. Vraiment, vous avez passé un moment dingue. Et il y aura, j'imagine, des extraits aussi sur votre tournée, Eric.
1: Oh bah oui, j'ai envie. C'est mon dernier album. J'en suis très, très fier. Et du coup, évidemment, j'ai envie de jouer. Donc, il y en aura, je sais pas, un ou deux. Deux ou trois morceaux, je sais pas.
0: Alors, Space Project, UMO, Subway, Le Grand Bleu, Nikita, Léon, GoldenEye, James Bond, Le Cinquième Élément, Rollerball, Arthur et les Minimoys, Lucy, Anna et Trois Points de Suspension. Vous allez aimer cette série de concerts. Eric Serra live. Bon anniversaire, Eric. Merci, hein. À votre carrière.
1: Ah,
0: c'est un concert anniversaire.
1: Ah oui, c'est vrai.
0: 45. Enfin, c'est ce qu'on m'a dit.
1: Oui, oui, j'en ai entendu parler.
0: Et bonne tournée, en tout cas, et merci d'être venu nous voir.
1: Ben avec plaisir, merci à vous.
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2: Ma femme était enceinte il y a quelques années, on attendait un petit garçon, on voulait l'appeler Marcel. Et j'étais au théâtre de Paris, je faisais un concert, je dis à Jean-Louis, écoute, je vais faire découvrir une chanson qui s'appelle Marcel aux gens. 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
2: Bonjour, bonjour. J'espère que vous allez bien et que vous avez pu observer l'éclipse solaire d'hier soir. C'était très chouette. Nous sommes ensemble jusqu'à 13h pour profiter des meilleurs moments d'Otaquet avec Valérie Damido et Eric Bastien. Aujourd'hui, nous apprendrons grâce à Esther comment ne pas faire la queue et passer devant tout le monde. Nous découvrirons grâce à Sandrine qu'en cuisine, rien n'est simple. Et nous rigolerons avec Christian, tombeur dans sa jeunesse, ce qui lui a posé des petits problèmes au travail.
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0: seront en concert en octobre à Paris. Caleb et Naudet, Les Innocents, un homme extraordinaire sur votre radio ici. Et ceux qui sont extraordinaires, ce sont les candidats d'Otaquet, bien sûr. Dominique d'ici Berry, avec une histoire de doudou, et Esther d'ici Saint-Étienne-Loire, et son audace pour passer devant tout le monde. Cela a beaucoup plu à Valérie Damidot et Éric Bastien.
1: Alors, mon ami Dominique, qui joue avec ici Berry, qui habite à Saint-Denis-de-Jouet, qui est peintre en bâtiment. Alors, il paraît qu'une fois, il t'est arrivé une aventure, et tu vas m'expliquer parce que j'ai un petit doute. Tu es en vacances à Royan avec ta fille, qui a 4 ans, et tu perds ton petit doudou, enfin, elle perd son petit doudou.
2: Oui.
1: Et donc, tu fais le chemin inverse avec ta chérie pour retrouver le doudou. Et là, tu la vois à l'intérieur d'une voiture sur un tableau de bord.
2: C'est ça, c'est tout à fait ça.
1: Et alors, que se passe-t-il?
2: Bien, on essaye de contacter le propriétaire du véhicule pour récupérer le doudou. Et mission impossible. Et donc, ma femme a essayé d'ouvrir la porte à tout hasard et c'était ouvert. Donc, on a repris le doudou et on est reparti.
1: Bon, maintenant, tu peux l'avouer, à prescription, ta fille est beaucoup plus grande. T'as pété la vitre.
2: Non.
1: Bon, si.
2: C'était ouvert.
1: Hein?
2: C'était ouvert.
1: C'était ouvert en 2016? Il y a des gens qui laissent leur voiture ouverte à la plage?
2: Apparemment.
1: T'as pété la vitre. Non, mais tu peux le dire. Moi, j'aurais pété la vitre. Hein. S'il y a le doudou de ma fille à l'intérieur, j'en ai rien à foutre, hein, je te le dis. J'aurais mis mon nom, évidemment, avec mon numéro de téléphone. Mais d'ailleurs, que faisait le doudou dans une voiture?
3: On a toute l'équipe de 90 minutes enquête qui est sur le coup. Hein. On est au courant de tout. Hein. La vitre, on est au courant, Dominique. Hein, donc.
1: Il y a des images de la plage à Royan.
3: On a des preuves.
1: Alors, tu es un petit peu... tu adores taquiner tout le monde, y compris ta sœur.
3: On a des preuves. Le 90 minutes enquête aussi. Hein.
1: On a les envoyés spéciaux sur les batailles de coussins. Il paraît que quand t'étais petite, t'as fait une bataille de coussins avec ta sœur. Et du coup, elle a voulu éviter ton coussin dans la tronche. Et puis, elle a baissé la tête. Et du coup, elle s'est tapée où?
2: Dans le lit. Dans le bois de lit.
1: Et alors? Qu'est-ce qu'elle t'en revient, cette pauvre gosse?
2: C'est terminé. Une dent en moins.
1: Ta mère, elle a dit quoi?
2: Je me rappelle plus. Mais sûrement pas quelque chose de gentil. Je pense pas.
1: Tu te rappelles pas si t'as eu une punition?
2: Oh, sûrement, je pense que oui.
1: Tu te rappelles pas de la punition? Je te
3: rappelle de pas grand chose.
1: Oui, j'ai l'impression.
3: On a le témoignage de monsieur Occhio, de son prénom Pinocchio, qui était sur l'oreiller. Il s'en souvient encore.
1: Alors, mon petit chou à la crème, voici le moment où tu peux marquer 5 points de plus. Ça m'arrangerait que tu marques. Écoute, c'est une question parfaite. C'est une question fastoche. Tiens, un petit. Écoute bien. Poum!
3: Oh, oui, c'est rapide.
1: Oh, c'est rapide. J'ai pris la balle dans la tronche. On va parler de golf. Combien y a-t-il de trous dans un parcours de golf standard? Combien y a-t-il de trous dans un parcours de golf standard? Top chrono, 10 secondes.
2: Non, j'en ai aucune idée.
3: Oh là là.
1: Ah, réfléchis, c'est fastoche.
2: Je veux dire...
3: Je pense que Esther a travaillé dans un golf.
1: Bah oui, c'est pour ça que c'est pas elle qu'on pose la question. 18 trous, il y a des parcours à 9 trous, mais c'est 18 trous, mon chat. Oh là là. Bah, il va te rester que le bingo si tu veux gagner. Hein.
3: Bon, Esther, ça aurait été bien cette question pour toi, mais on va voir dans un instant. Ouais, non, on va voir dans un instant. Alors, Esther, à Firmini, je me suis laissé entendre que tu étais assez culottée. Et que tu détestais attendre, mon Esther, et que tu te débrouillais toujours pour passer devant tout le monde.
4: Oui, c'est vrai.
3: Ouais, tu veux l'exemple du concert de Grégoire? Madame Esther voulait être au premier rang, alors comme ça on a profité d'une dame en fauteuil. La dame elle attendait devant l'entrée qui était fermée et toi t'as dit comment ça se fait qu'on laisse cette dame en fauteuil comme ça, ne pas passer? Et t'as utilisé ça pour rentrer avec elle.
4: Eh oui. Oui, mais n'empêche, on a eu les meilleures places. Hein.
3: Ah bah oui, tu m'étonnes. Oui, t'es rentrée, t'as dit qu'elle t'accompagnait, tu t'es installée. Et alors, attends, il y avait 12 places au premier rang. Il paraît que t'as mis des foulards sur tous les 12 premiers rangs.
4: Oui, c'est vrai. Mm-hmm.
3: Pour réserver pour les copains et la famille.
4: Voilà, pour ma famille.
3: Ah d'accord, ok. Et après, attends, c'est pas fini. Après les dédicaces, t'es passée devant tout le monde en faisant croire que ta fille était enceinte. Non, mais c'est limite quand même, hein.
4: Ah bon?
1: T'es une petite coquine.
3: Quand même, c'est un peu...
4: Ma fille, quand je lui ai raconté, elle me dit, bah, j'espère que t'as pas dit ça, hein. Parce que les gens, ils vont dire, bah, dis donc, cette culottée, là.
3: Ah oui, les culottées.
4: Ah bah, oui, on comprend rien, hein.
3: Non, mais on aime les gens qui ont de l'audace. Mais là, je trouve que... Quand même,
1: de l'audace, toujours de l'audace.
3: L'audace, là, Esther. Bon,
4: c'est
3: voici...
4: Pas méchant.
3: Oui, non, c'est pas méchant.
1: Non, bah non, on n'a pas dit ça.
3: Mais que ça donne pas d'idée aux autres non plus.

0: Vous écoutez ici Les Oies Sauvages, version Yann Muller. Valérie Damido et Eric Bastien sont maintenant avec Isabelle d'ici Roussillon et Jérôme d'ici Dromardèche. Tous deux vont nous raconter comment ils ont rencontré leur chérie. Et le moins qu'on puisse dire, c'est que dans un cas, ça a été très rapide, contrairement à l'autre.
1: Isabelle, on n'a pas parlé de la rencontre avec Patrick, son chéri. Et oui, parce qu'ils se sont rencontrés à la sortie d'une boîte de nuit. Alors, ça fait 44 ans, donc on a pris un tube de 1982, ça ne me rajeunit pas, mais c'est à peu près ce que je dansais. Alors, tous les jeunes du coin, comme tous les jeunes de l'époque, avaient l'habitude de se retrouver devant la boulange pour taper les pains au chocolat en sortant de boîte.
2: Délicieux.
1: Et voilà. Et alors, vous êtes vus la première fois sur le parking. Et alors là, coup de foudre absolu, puisque vous êtes mariés 6 mois après. Qu'est-ce que c'est que ce coup de foudre? Il était si beau, il sentait le sable chaud? Raconte.
3: Oui, tout à fait, c'était ça.
2: Ah, il sentait le bitume avec le parking plutôt, le sable chaud.
3: Mais la place était après.
1: Oui, n'intervenez pas dans les histoires d'amour, vous êtes.
2: Oui, c'est vrai.
1: Alors donc, tu l'as vu, il t'a plu, et pof, t'avais 17 ans.
3: Ouais.
1: Et alors, c'était.
3: Ouais, en effet.
1: 6 mois plus tard, le mariage, c'est dingue.
3: Oui. Et ça dure depuis 44 ans.
1: Mais c'est dingue. C'est lui qui t'a demandé?
3: Un peu forcé quand même.
1: Ah pourquoi?
3: Parce que à l'époque, ma mère devait repartir. Elle avait posé une disponibilité dans la région où nous étions natifs.
1: Ouais.
3: Et la disponibilité venant à sa fin, il fallait qu'elle revienne dans la première région pour reprendre son poste, sans quoi elle le perdait. Donc, au moment de partir, elle a posé un petit ultimatum à mon mari, à mon futur mari, en lui disant, je reprends ma fille. Ou si je la laisse, il faudra qu'elle soit mariée.
1: Oh la vache! Ah il était très amoureux alors, dis donc.
3: Alors il a choisi le mariage.
1: Oh là là, c'est trop mignon. T'as toujours ta robe de mariée ou pas?
3: Non, puisque elle n'était pas à moi.
1: Ah, on t'a prêté la robe, d'accord, ok.
3: Oui.
1: Ah écoute.
3: Ouais, à l'époque, mes parents n'avaient pas suffisamment d'argent pour financer la robe.
1: Et donc,
3: c'est ma cousine qui s'est proposée de me prêter sa robe et j'ai eu sa robe. J'ai détesté, mais bon.
1: Bon, tu t'es mariée, c'est déjà bien. Bon, ma chérie, je te propose de marquer 3 points de plus avec la question à choix multiples. Je te pose la question, il y a 4 propositions, et tu me donneras ton choix. Tiens, je te fais écouter Bilal.
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1: Alors, attention, on va parler de royauté. Quel roi français détient le record du règne le plus long? Henri IV, Louis XIV, François Ier, Bastien 37. Quel roi français? J'ai même pas, mais bien sûr, ça s'apprend à l'école, ça. Mais il a régné sur la France pendant 72 ans, pépère. Alors, il est monté à 5 ans sur le trône, pauvrette. Bravo, ça te fait 3 points de plus, tu as 4.
2: Jérôme, t'es mon roi, t'es ma team, t'es mon champion, toi, mon Jérôme. T'es mon poulain, toi, mon Jérôme. Eh oui. On va parler de la rencontre, parce qu'on a aussi parlé de la rencontre avec Isabelle. La tienne aussi, elle est quand même assez jolie et sympathique. Alors c'est Nathalie, et cette rencontre elle s'est faite lors d'un voyage scolaire, ça veut dire que vous étiez jeune déjà, vous aviez quel âge?
5: 12 ans.
2: 12 ans, vous vous rencontrez au fond d'un car, le bus, la sortie scolaire.
1: Du car.
2: Mais quand t'en as 12 ans, tu t'es dit quoi quand t'as vu cette petite fille?
5: Que je sais pas, il y avait quelque chose, j'ai dit c'est elle ou c'est pas elle, voilà.
2: À 12 ans?
5: Moi je suis assez comme ça.
2: Ah mais je vois ça, alors il se dit ça, ok, les filles faisaient un peu de bruit, la remarque, elle semblait être rigolote. Bon, le souci c'est que les années passent, et le bus est arrivé à destination et vous ne voyez pas pendant très longtemps, il me semble, très très longtemps.
5: Oui, il me semble 5 ans.
2: Non mais ça veut dire que pendant 5 ans, tu continues à penser à elle.
5: Oui.
2: Alors que t'as 12 ans, donc t'as déjà 17 ans, tu penses encore à elle.
1: C'est trop mignon.
2: Attends, c'est pas fini, il la cherche. Partout, il n'y a que la vérité qui compte, et ça n'existait pas à l'époque. Il la cherche, il ne la trouve pas, et c'était pas là, Bataille et Fontaine. Elle habitait à 70 km de chez toi, donc tu pouvais la chercher, mais c'était pas très loin, mais pour toi, pour l'enfant que t'es, c'était quand même loin, quoi. Tu pouvais pas savoir.
5: Oui, il n'y avait pas les moyens modernes qu'on a maintenant, les réseaux sociaux.
2: Et un jour, en mobylette, il la croise sur le bord de la route. Attends, tiens-toi bien, Valérie. Il la reconnaît, donc on est des années après, il ne s'arrête pas.
1: Mais pourquoi?
2: Mais qu'est-ce qui se passe?
1: Pourquoi tu t'es pas arrêté?
5: Parce qu'elle était pas toute seule, elle était avec sa grand-mère.
6: Et alors ?
1: Et alors ? 5 ans que tu la cherches ?
5: Et alors, après, je suis allé dans le village où j'avais un copain et je lui ai dit, est-ce que tu connais Nathalie ? Et il me fait, mais c'est elle qui passe là en bas.
2: Oh là là !
5: Ah oui, d'accord, elle est dans ce village, donc.
2: Et oh vous là avez là fini par vous parler, l'histoire est folle quand même. Ça fait 40 ans qu'ils se connaissent, donc ils avaient 12 ans. Ça fait 30 ans qu'ils sont mariés, c'est les noces de perles depuis cette balade dans le bus.

titre mythique du film Dirty Dancing, The Time of My Life, Bill Medley et Jennifer Warnes. 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
1: Et pour la musique, Alain Bachung à présent, avant de retrouver les meilleurs moments d'Otaka avec Valérie D'Amido et Eric Bastien, Osez Joséphine sur votre radio ici.

0: suffit.
1: Alain Bachung dans la playlist d'ici, Osez Joséphine. Passons maintenant quelques minutes avec Christian d'ici Berry, un tombeur de première dans sa jeunesse, ce qui lui a posé quelques soucis, et Sandrine d'ici Saint-Étienne-Loire. Elle a des problèmes en cuisine, une catastrophe. Si elle vous invite à manger, refusez. Heureusement, elle en rigole avec Valérie Damido et Eric Bastien sur votre radio ici.
2: Dis donc Christian.
3: Oui.
2: J'apprends que quand t'étais jeune, t'étais un peu comme dans la chanson. Un tombeur. Il paraîtrait. J'ai des informations. Il paraît que quand t'étais jeune, tu devais régulièrement changer de boutique parce que t'avais souvent des aventures avec la femme de ton patron.
3: Ah ben oui, ça c'était. Mais c'était pas moi qui attaquais.
2: Ouais, enfin. T'étais
3: madame, hein.
2: Oui, bien sûr, tu te laissais faire. T'étais une victime.
3: Ah ben sûrement, oui.
2: Oh, ben sûrement, qui me dit celui-ci.
4: Il est chaud là-bas, Limousin, là.
2: Mais bien sûr, mais il séduisait les femmes de ses clients quand il était chauffeur-livreur. Un séducteur, je vous dis. Et alors, dis donc, je vois que t'es divorcé, mais que quand même t'aimerais bien rencontrer une chérie.
3: Une compagne, oui. Une chérie, bon, c'est un marmot.
2: Bah attends, ça veut dire un coup, quoi. Tu veux juste... parce que là, moi, je dis gentiment une chérie, toi, tu me fais oui, ou bon...
4: La compagne,
2: oui. Quand même. Oui. Ouais, d'accord, il veut un coup, le gars. Bon.
4: Non, il veut du love.
2: Ah, il veut du love, ouais, c'est ça, ouais, t'as raison. Allez, mon petit séducteur, je fais un petit appel dans la région. Tu habites dans le Limousin, t'as envie de t'amuser avec Cricri, vas-y, appelle-nous 0810 055 056. Écoute bien, c'est la question à choix multiple. Je vais te poser la question, te faire des propositions de réponse, et à mon top chrono, t'auras 10 secondes pour me donner la réponse. T'as une ambiance. Ah, ça, c'est l'arrivée de Eric Bastien.
4: Ça me rappelle mon arrivée, ça. Ah oui.
2: Ça, c'est...
4: C'est quand je gagne tout, ça.
2: Ah, c'est quand il met pas ses lunettes et qu'il se cogne dans la porte, surtout.
4: Avez-moi.
2: Écoute bien la question, mon petit cri-cri. Quel est le nom de l'astronaute française qui a récemment rejoint la Station Spatiale Internationale? Alors, comment s'appelle l'astronaute française qui vient d'arriver à la Station Spatiale Internationale? Claudie Aigneret. Samantha Cristoforetti, Sophie Adenau ou Dora Bastien.
4: Bien sûr.
2: Alors, qui est l'astronaute qui a rejoint la station? Claudia Aigneret, Samantha Cristoforetti, Sophie Adenau, Dora Bastien. Top chrono, 10 secondes.
3: Sophie Adenau.
2: Et c'est une bonne réponse.
4: Bravo.
2: Elle est anciennement pilote d'essai de l'armée de l'air.
4: Bien
2: et
4: sûr.
2: Elle a été sélectionnée en 2022. Bravo, ça te fait 3 points de plus, tu as 4.
4: Bon, alors 4, ça veut dire qu'il est à égalité avec Sandrine. Vous me confirmez, là, du coup.
2: Absolument.
4: On est sur du 4-4.
2: Voilà. Ouais, 4-4.
4: C'est un 4 heures, ça, non? Le 4-4, non?
5: 4-4.
4: Oui, là, le 4-4, oui, voilà, c'est ça. Je vois qu'on a les mêmes rêves, hein, d'ailleurs, Sandrine. Oh, on était fait pour teamer ensemble.
2: Oh. Et ça y est, voilà le séducteur des bacs à sable de Radio France qui ramène sa petite fraise.
4: Ah, moi, là, je suis là, en mode séducteur. Hein, Bonsoir, Sandrine. Ah bonjour, à
5: bonsoir Eric.
2: Alors, elle est.
4: Vous voyez, je sais, Sandrine est en couple.
2: Voilà.
5: Oui. Ouais, surprise.
4: Et Sandrine est avec Mickaël. Et je vais vous dire, vous savez pourquoi elle est avec Mickaël? Parce que Mickaël, il cuisine super bien. Alors, heureusement. Parce que Sandrine, et là on va se mettre du cauchemar en cuisine, parce que Sandrine, c'est le cauchemar. C'est elle le cauchemar.
2: Ah.
4: Pareil que t'es une calamité en cuisine, raconte-nous.
5: Ah, moi, c'est une catastrophe, hein, je rate tout. Hein. Même les desserts où tu as 1, 2, 3 en étape, j'arrive à rater la deuxième. Hein.
2: Mais pourquoi? Parce que tu oublies les trucs ou?
5: Ah ben j'ai oublié d'y mettre ça faire chauffer. Moi je t'ai mis dans le saladier, je t'ai mis dans le four et c'est tout.
4: Ah non, attends,
5: j'ai mis à la casserole avant, tu sais comme il faut délier. C'est pas fait.
4: J'en ai une autre. Ah, là on est énorme. Elle nous fait des omelettes aux pommes de terre sans faire cuire les pommes de terre.
2: Ah merde.
5: Oui, j'ai mis en dernier dessus. C'était joli, hein.
4: Bien sûr. Avec la peau.
5: C'est dur
4: tout
5: à digérer. Hein.
4: Voilà. Oh, c'est pas fini, vous pouvez continuer avec le générique de cauchemar en cuisine. Mais il va adorer Philippe Etchebest. Pour le flan tout prêt, qu'est-ce qu'on oublie? Il est prêt.
5: Là, c'est ça, j'ai oublié de faire cuire, mais j'ai fait des endives aussi au jambon. Personne m'a dit qu'il fallait faire cuire les endives.
2: Ah,
4: d'accord.
2: Ouais.
5: J'ai mis frit avec le jambon et la béchamel.
4: En fait, tu sors le truc du plastique et tu le mets sur la table, toi. Et tu dis pas qu'il faut cuisiner un peu. Ah non, mais elle est formidable. Bon, alors, nous allons jouer tout de suite.
2: Oui, on va jouer parce qu'on a déjà une minute de retard.
4: Exactement,
2: hein.
4: On est bien. Alors voici cette question, on est en France et on oublie tout, les vacances.
6: Vacances,
4: du tout.
6: Oh,
4: l'air. Bah oui, c'est bientôt Pâques en plus. Hein. Vacances, j'oublie tout. En France, de quelle année datent les congés payés? Quand est-ce qu'ils sont apparus, ces congés payés? En 1929. Ou bien en 1936. Ou alors en 1968. Ou en 1969, année érotique, mais sans l'argent qui va avec. Top chrono.
5: Les congés payés, moi j'aurais dit...
4: 29, 36, 68, 69, année érotique. Allez, vite, vite.
5: Je vais dire 36.
4: 36, oui. Ils sont instaurés par le gouvernement du Front Populaire. On est en 36, c'est Léon Blum. La loi qui accorde, à l'époque, 2 semaines de congés payés

0: Le dernier titre de Céline Dion, écrit par Icard. Bonjour, pardon, merci, sur votre radio ici. Je vous propose maintenant de jouer au quiz musical avec nos candidats. Rémi, d'ici Brézizel, et Laetitia, d'ici Armorique. Comme c'était le 1er avril, Valérie Damido et Eric Bastien avaient choisi des chansons décalées à deviner sur votre radio ici. Allez-vous trouver les interprètes ?
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2: Eh bien, on peut le remettre celui-là.
3: On
2: peut le remettre s'il vous plaît, qu'est-ce que c'est que ça ?
1: Au taquet, avec Valou et Chonchon des Bois.
3: Oh, il nous a fait des petites surprises, trop on l'adore. Mignon.
2: Merci Alain, c'est Alain la voix de
3: Ma Justice, c'est Alain, merci Alain, j'aime bien les surprises moi. Alors, est-ce que tu aimes chanter ma petite Laetitia ?
4: Pas trop.
3: D'accord, est-ce que tu t'y connais un peu en musique ? Parce que là, notre Chonchon des Bois nous a fait une spéciale, évidemment, 1er avril.
2: Bien
3: donc
2: sûr.
3: Avec des chansons que tu sais même pas que c'est des chansons tellement c'est rigolo.
2: Ça pourrait être une farce, quoi.
3: Ouais, ça pourrait être une farce, mais c'est des vraies chansons. Hein. C'est des tubes, tout le monde les connaît. Donc, il y a une chanson après l'autre. Si tu me trouves les deux, tu marques 2 points. Attention,
4: d'accord.
3: Première chanson.

0: C'est génial. Ah,
1: alors c'est qui c'est qui chante? 10 secondes.
2: Alors là, je...
0: Ah, c'est l'homme orchestre, le gars. Eh ouais.
1: Oh, ma chérie, je te rappelle pas de lui, c'est Rémi Brica. Il avait... Et il avait une batterie devant, plein d'accessoires pour chanter. Il avait plein d'animaux, une colombe sur lui. C'était l'homme orchestre.
0: Et il se produit toujours.
1: Mais je sais, Rémi Brica.
2: Mais oui, mais je suis trop jeune pour ça.
0: Oh non.
1: Alors, le Tussia, quand même, t'as l'âge de Chonchon des Bois. Il connaît bien Rémi Brica.
0: Bien sûr, c'est un ami.
1: Bon, alors, deuxième chanson. Est-ce que tu vas trouver? C'est très facile aussi. C'est qui, tu m'as dit?
2: Jordi.
0: Ah oui.
1: Oui, genre d'être un bébé. Dur, dur d'être un bébé. Fais pas ci, fais pas ça. Ce pauvre enfant qu'on a trimballé dans le monde entier, il avait même pas 4 ans, il était tellement mignon.
0: Ah bah, c'est pour ça qu'à l'époque, les gens ont pensé que c'était une blague, hein, mais non, c'était vraiment un vrai business.
1: Il a bien chanté. Moi, j'aimais bien. Il avait son autre chanson, c'était comment
0: Dur, dur d'être un bébé, non?
1: Non, non, ah bah, là, non. L'autre chanson, c'était sur sa copine. Alison, c'est ma copine à moi. Alison,
0: elle est calée. Elle est coquine. Voilà, c'est ça, ouais.
1: Bah, Laetitia, ça te fait un point. Bravo.
0: Et quel âge aujourd'hui?
1: Ah,
0: j'ai bien 40 ans.
1: Elle a bien 40 piges, ouais.
0: Ah ouais, 35, quelque chose comme ça. Bon, Rémi, tu les avais. Rémi Brica, il porte le même prénom. Donc toi, tu l'avais ou pas?
3: Non, je l'avais pas, non.
0: Tu l'avais pas? Ah ok, un peu dur.
1: Pourtant,
3: j'avais pensé à Claude François.
0: C'est un festival aussi, c'est vrai. Bon, mon Rémi, Rémi qui est en Bretagne, rappelons-le, qui nous a présenté son Kigarfarz. Ça va? Je gère. Je suis au cours de Bretagne.
3: Oui, c'est bon.
0: Allez, on y va. Pour le 1er avril, on est encore une fois sur des chansons drôles, rigolotes, des blagues, mais qui ont bien marché. À toi de reconnaître qui chante ceci.

0: années 80. Là. Allez, top chrono, on y va. Rémi, qui chante?
1: Aucune idée.
0: Oh non. Générique de la classe, notamment avec Fabrice sur FM3.
2: Bah, t'as qu'à lui donner toutes les...
0: Non, mais il l'a pas.
2: Enfin, écoutez...
0: C'est vrai, ça a failli.
1: Non.
0: Bézu, à la queue leu-leu. Bézu, il avait un béret, le gars, tout le temps. Tu vois pas dans la classe, non?
1: Non.
0: Ah, on est au cœur.
1: Bézu.
0: Ah, puis les années 80, il y avait Pompon, c'est... Voilà, les artistes... Bézu. Ben oui, Vincent Lagaffe, tout ça, enfin bon... Ça ne fait pas nos affaires, Rémi, mais on va tenter de jouer avec un autre artiste que tu peux reconnaître, qui a fait une petite blague, j'en dis pas plus. Allez, on écoute.

0: tasse les bananas, qui chante?
1: C'est toujours une colle.
0: Ah là là. Cuitasse les bananas. Il y a même Julien Doré qui l'a repris très récemment en duo avec lui. C'est Philippe Risoli qui présentait le millionnaire.
2: Les bananas.
0: Bien sûr.
2: Elles sont flocos. Les patatos.
0: Ah là là là.
2: Eh ben, ça nous fait un... Ah bah oui, alors...
0: C'est le flop.
2: Là. Eh oui, là, c'est un flop. Hein.
0: Ah oui, là, oui. Ça n'a pas été pour bien.
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0: Paul Young, Your Song sur votre radio ici. Allez, dans une poignée de secondes, Valérie Damido et Eric Bastien seront avec Jocelyne d'ici Isère, qui nous racontera le premier rendez-vous avec son mari, et Gaëtan d'ici Provence qui lui partagera sa rencontre avec Patrick Fiori. À tout de suite sur votre radio ici.
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2: Alors notre Jean-Pierre, il paraît que tu l'as rencontré grâce à ta meilleure amie à base de cet un rendez-vous arrangé.
3: Oui.
2: Et oui, parce que il y avait un contrat. Hein, la copine, elle avait dit si ça match entre Jocelyne et Jean-Pierre, eh ben vous devez m'offrir une bouteille de champagne tous les ans jusqu'à la fin de mes jours. C'est ça?
3: C'est ça.
2: Alors c'était où le premier rendez-vous?
3: Bah alors, on s'est rencontrés en groupe dans un restaurant chinois. Mmh. Et le premier rendez-vous, on est allé au théâtre, à Voiron, à côté de chez nous. Et la pièce de théâtre, c'était Le Tombeur avec Michel Leb.
4: Ah, tout un signe.
3: Voilà, tout un signe.
2: Et alors, qu'est-ce qui s'est passé? Il te ramène en voiture, le JP?
3: Voilà, il me ramène en voiture et on discute. Et voilà, au bout d'un moment, j'en ai un peu marre. Et je lui dis, écoute, demain, je vais au travail. Donc, je lui fais un bisou et hop, voilà. Et puis après, on s'est revus.
2: Attends. Tu raccourcis tout, là. Et vas-y, oui, que l'autre, il racontait sa vie. Il parlait de cosinus et de sinus.
3: Voilà.
2: Et de machin. Que l'autre, elle actait à côté. Elle voyait l'heure passer. Dis donc, demain, je me lève, je vais au garage. Elle lui a sauté dessus, elle lui a roulé un patin.
4: Eh oui.
3: Voilà.
2: Et voilà.
3: C'est l'algèbre, sinus, cosinus, tangente, et moi j'ai craqué, quoi.
2: Oh bah t'as pris la tangente, j'ai envie de te dire. Hein. Allez hop.
4: Voilà. C'était comme ça, là.
2: Ouais, voilà. Et voilà. Roulage de pelle et compagnie. Alors ça fait quand même 38 ans que vous êtes ensemble.
3: Non, 36.
4: 36 ans de pelle.
2: Et dis donc, c'est... Et alors 36 ans, c'est quoi de... C'est les noces de quoi?
3: De mousseline.
2: De mousseline, oh, c'est mignon. Oh là là là là là. Eh ben c'est très
3: on
2: mignon.
3: On se connaît depuis 38 et ça fait 36 ans qu'on est mariés.
2: Oh my god. Alors attention, là tu vas pouvoir marquer peut-être 3 points de plus. C'est la question à choix multiple. Je pose la question, je te propose des réponses. T'as 10 secondes à mon top chrono pour me dire laquelle. T'as une petite ambiance. Alors c'est la BO du dessin animé Rio. Pourquoi? Parce qu'on va parler de perroquets. Écoute bien. Dans le langage courant, quel objet désigne un perroquet? Alors, un support pour parapluie, une lampe de bureau, un porte-manteau sur pied, ou Eric Bastien qui répète toujours tout ce qu'il dit. Allez, c'est quoi?
3: Porte-manteau.
2: Eh ben, on n'a même pas besoin. Allez, voilà, elle est formidable. Et évidemment que c'est un porte-manteau sur pied. Exactement, avec plusieurs patères, la forme recourbée des crochets comme les becs. Ça te fait 3 points de plus, tu as 6, ma chérie.
4: Gaëtan, il habite Toulon. Bah dis donc, t'es en voisin si tu gagnes le voyage à Marseille, là, c'est quand même pas très loin.
5: Oui, c'est ça. Et puis en plus, je l'ai rencontré récemment, Patrick Fiori.
4: Eh oui, alors justement, oui. Je voulais qu'on parle de ça. On va écouter Patrick Fiori pour te faire plaisir.
6: Tu reviens.
4: Alors, raconte-nous un peu, parce que toi, t'aimes bien rencontrer les artistes, les acteurs, t'as parlé de Plus belle la vie tout à l'heure. Quid de cette rencontre avec Patrick Fiori?
5: Oui, ben, j'ai vu sur les réseaux sociaux d'une radio qu'il allait passer en interview. J'ai contacté la radio pour savoir si ça serait possible d'aller assister à l'émission.
4: Okay.
5: J'y suis allé, j'ai rencontré Patrick Fiori qui est très très sympa.
4: C'est vrai, je te confirme, super sympa. T'as fait les photos, le selfie, les autographes.
5: Photos, autographes et tout. Oui, vraiment, quelqu'un de qui est vraiment super avec proche du public.
4: Bon, ben, je te souhaite de le voir à Marseille puisque le concert est à Marseille et qu'il en fait partie.
5: Mais alors, de toute façon, il m'a dit que je serait invité quand il passerait à Toulon.
2: Mais tu es gentil.
4: Oh, t'es un privilégié. Hein. On va jouer avec plaisir pour t'offrir 3 points de plus. Et pour cela, nous avons un extrait. Est-ce que tu vas appuyer sur le bouton vu que t'es technicien de radio amateur et que tu en fais sur une radio?
5: Ben oui. Oui, mais c'est bon, j'appuie.
6: Okay. Je suis malade.
4: Trop fort.
2: Ça, c'est la chanson d'Éric Bastien quand il a un rhume le matin.
4: C'est ma sonnerie portable. Très clairement.
2: Je rappelle à tous que Éric Bastien est hypochondriaque.
4: Et oui.
2: Chaque matin, il arrive à Radio France avec une valise de médicaments.
4: On vous mettra la valise qu'on avait à l'Alpe d'Huez il y a un an.
2: Exactement.
4: Moitié médicaments, moitié caleçon. En quelle année la carte vitale, la fameuse carte verte, là, a-t-elle été mise en circulation dans notre pays, donc en France? En quelle année? Est-ce qu'elle a été mise en circulation en 1988, 1990 1998, ou c'est bien plus ancien, 1789. Top chrono, parce que ça saignait à cette époque-là, il y a besoin de la carte vitale.
5: Ah oui. Alors je pense que c'est 88.
4: 1988 ?
5: Oui.
4: La carte vitale a été mise en circulation en France en 1988. C'est une très bonne réponse.
2: Non, 98.
4: 98, c'est une très mauvaise réponse.
2: Il a pas ses lunettes. Je rappelle à tout le monde que comme l'émission est filmée et qu'il veut faire jeune,
4: voilà.
2: Il ne met pas ses lunettes de vieux.
4: Non, c'est en 98.
2: L'année de la Coupe du Monde.
4: Eh ouais, pour simplifier les remboursements. Oh, je suis triste, Gaëtan, là.

dont Mylène Farmer a écrit les paroles, c'était en 1985, Plus grandir. Et c'est déjà la fin des meilleurs moments d'Au Taquet avec Valérie Damido et Éric Bastien. Nous recommençons demain, il sera question de tortues, d'un hôtel un petit peu horrible et de feria sur votre radio ici.

0: Bonjour tout le monde, c'était Sofcel, Tainted Love sur votre radio locale.
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0: À vous qui venez de vous réveiller ou terminer la nuit, soyez les bienvenus ici dès 5h à vos côtés pour vous accompagner ce jeudi sous un ciel pluvieux à tendance orageuse sur une grande partie du pays. On va faire le point complet, le point météo dans 5 minutes. Pour le reste, on s'occupe de tout comme chaque matin. Quelques bons plans pratiques pour vous faciliter la vie au quotidien. Le tour en musique avec Francis Cabrel qui débarque dans un instant juste après le journal de 5h. Bonjour Valentine Lottès.
2: Bonjour Johan, bonjour à tous.
0: Dans un instant, on dresse ensemble le premier bilan de ces canicules à répétition.
2: Il est toujours provisoire mais déjà terrible. Plus de 7000 morts cet été uniquement pendant les périodes de forte chaleur. Autant dire que les effets à retardement ne sont pas pris en compte. Justement, les précautions à prendre, c'est dans les infos de 5h.
0: Par ici les économies ce jeudi aborde la question du covoiturage. Comment procéder lorsqu'on covoite au quotidien pour réaliser de substantielles économies? Valère va tout nous expliquer aux alentours de 5h13. Et puis, en attendant, venez donc nous dire comment se passe ce début de fin d'été. Vous nous appelez, vous connaissez le principe et vous repartez avec votre pack été, un sac aux couleurs d'ici bourré de surprises. 0810 055 056. C'est toujours un plaisir de vous savoir de l'autre côté.
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0: Ce jeudi 20 août, bon réveil, il est 5h. Le journal présenté par Valentine Lottès et à la une, les morts de la canicule.
2: La France a déjà enregistré 7300 morts de plus cet été, rien que sur les périodes de forte chaleur. Le bilan de Santé publique France, vous l'aurez compris, est donc toujours très provisoire. Certaines régions ont plus souffert que d'autres, les Pays de la Loire et l'Auvergne-Rhône-Alpes notamment, comme certaines catégories d'âge, à savoir les plus de 75 ans, d'où les précautions prises, Margot Longeroche, dans cette maison de retraite d'Aubagne, dans les Bouches-du-Rhône.
3: À l'EHPAD Verte Colline, ça fait 3 mois que la centaine de résidents vit à l'intérieur, volets clos et climatisation à plein régime. Les soignants le savent, la déshydratation peut aller très vite. Sylvie Otto est infirmière coordinatrice.
4: Sur quelqu'un qui a une autonomie moyenne, on va dire, on peut parler de déshydratation, je pense, quasi dans les 48 heures, pour pas dire avant.
3: D'où un plan canicule lancé dès la fin du mois de mai. La directrice Vanessa Retor a même pris du personnel en plus.
5: Nous avons pris cette année des renforts en hydratation. Donc ça peut être des étudiants et autres.
3: Donc des personnes qui sont juste là pour s'assurer que les pensionnaires, ils boivent.
5: Oui, on est sur le qui-vive toute la journée.
3: Ces fortes chaleurs ont aussi fait réagir le maire d'Aubagne, Jean-Pierre Schillari. Il prend le risque lié à la canicule très au sérieux.
6: C'est une période stressante, oui, mais on s'y est un peu préparé quand même. On a fait très attention aux personnes vulnérables.
3: Il a d'ailleurs dû faire face à un gros problème, la climatisation en panne pendant plusieurs heures dans la maison de retraite communale à cause de coupures de courant liées à la chaleur.
6: On était en alerte avec l'hôpital et puis bon, le courant est arrivé quand il fallait. On est passé juste, oui.
3: Forcément, c'est source d'inquiétude pour le maire, dont la priorité pour les années à venir est de rafraîchir Aubagne et éviter le moindre décès lié à la canicule.
2: Les effets des fortes chaleurs aussi sur nos paysages, avec ces forêts en feu, comme dans les Landes, 1700 hectares parcourus depuis la semaine dernière. Mais tous les évacués de Luglon et de Garin peuvent désormais rentrer chez eux. Et nos montagnes qui s'effondrent, dans le massif du Mont Blanc en particulier, l'été 2026 a déjà enregistré un record d'éboulements, parfois mortels, de 450 pour l'instant dans ce seul massif de Haute-Savoie contre quelques dizaines il y a encore 10 ou 20 ans. Pour aider la nature à reprendre vie, la préfecture du Var interdira la chasse censée ouvrir le 13 septembre dans tous les secteurs ravagés par les incendies sauf celle aux sangliers, précise le préfet vu les nombreux dégâts de l'espèce dans les cultures.
0: Ici 5h03, un troisième procès, le Squarnex annonce.
2: Du nom de l'ancien chirurgien condamné l'an passé pour 299 viols et agressions sexuelle, la très grande majorité sur des patients et des enfants. On apprend l'ouverture d'une nouvelle enquête approfondie sur 10 autres viols et 40 agressions. Et ce, Delphine Gauthier, grâce au procès de Joël Le Squarnec à Vannes il y a un an.
7: C'était au cinquième jour de son procès. Son fils aîné vient de témoigner, un homme de 44 ans dévasté par les actes de ce père qu'il admirait. Dans ses carnets noirs, l'ancien chirurgien a consigné tous ses crimes au cours des presque trois décennies où il a sévi dans des hôpitaux et des cliniques partout en France, essentiellement en Bretagne. Dans ses carnets, Joël Le Squarnec évoque une vingtaine de fois sa petite fille, ses fantasmes, des exhibitions sexuelles. Mais après la déposition de son fils, le pédocriminel prend la parole et avoue des abus sexuels. Puis au fil des longues semaines d'audience, les débats révèlent que l'enquête des gendarmes n'a pas réussi à retrouver toutes les victimes consignées dans les carnets. Certaines se font connaître pendant le procès, d'autres vont porter plainte une fois l'enquête ouverte par le parquet de Lorient en mai 2025. Au total, ce sont donc aujourd'hui 48 nouveaux noms qui viennent s'ajouter à la si longue et sinistre liste des victimes de Joël Le Squarnec.
2: 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Peu de ministères sont au niveau requis de cybersécurité. Le chef du gouvernement le reconnaît. Après les trois différents vols de données du fisc, Sébastien Lecornu ordonne la création d'une nouvelle équipe spécialisée chargée de défendre les données des Français en cas de nouvelle cyberattaque.
0: C'est déjà l'heure de la rentrée pour les basketteurs français.
2: Oui, les Bleus affrontent la Serbie ce soir. Match de préparation avant les qualifications du Mondial 2027. Et la France a un nouveau capitaine, Xavier Monferrand, un certain Victor Wembanyama. 22 ans seulement.
8: Impossible de passer à côté de Victor Wembanyama, c'est le tube de l'été. Il est à Paris avec ses copains des Spurs, au pied de la Tour Eiffel, au musée du Louvre, sur les parquets à Nanterre ou au tournoi d'échecs qu'il organise. Wemby est partout, mais n'allez pas lui dire que le menu est trop copieux.
9: Je ne dirais pas que j'ai eu un été chargé, je dirais que j'ai eu une année chargée. J'essaie d'un peu déconnecter autant que je pouvais cet été. J'essaie d'apprendre un maximum de plusieurs personnes et tout ce que j'apprends dans ma vie me sert à...
8: Victor Wembanyama est aussi souvent là où on ne l'attend pas. Alors avant de rejoindre les Bleus en stage à Orléans, Wemby est allé s'essayer au rugby avec le club d'Aix-en-Provence.
9: Ça fait partie de ma curiosité, du développement, à la fois système nerveux, coordination, tout ça, plein de qualités à développer comme ça. Beaucoup de choses que j'avais jamais faites, tout ce qu'on voit à la télé, quoi.
8: Et la fin de l'été, Victor Wembanyama va la passer sur les parquets puisqu'il entame ce soir une série de 4 matchs avec les Bleus du basket avant de retourner à San Antonio pour préparer la saison de NBA.
2: Et le premier, c'est donc ce soir à Belgrade contre la Serbie. La météo, Johan.
0: Vous avez remarqué, ce jeudi, c'est la fin de la canicule totale sur toute la France, dans le sud-est également du pays. Un mercure qui baisse en Méditerranée, alors que c'est l'arrivée d'orages violents sur une large moitié sud de la Nouvelle-Aquitaine ce matin, jusqu'à la région Auvergne-Rhône-Alpes, en passant par le Massif central et l'Occitanie. Et puis dans le nord, ce jeudi, le temps, lui, sera plutôt calme, des températures qui vont chuter, elles aussi, mais pas de pluie, et même du soleil, avec un thermomètre ce matin qui indiquera 21 à Toulouse, 16 à Aurillac, 16 à Cherbourg, 20 à Strasbourg, 26 à Marseille. Et puis pour cet après-midi, le temps sera calme, sec au nord. Quelques passages nuageux entrecoupés d'éclaircies. Mais attention aux orages qui, eux, vont se renforcer avec de fortes pluies. Si vous prenez la route, restez vigilants, notamment quant au risque d'aquaplaning dans le sud et le sud-est. Et puis même de la grêle est prévue cet après-midi au sud-est du Pays Basque jusqu'en Auvergne-Rhône-Alpes. Des températures cet après-midi, 27 à Toulouse, 21 à Aurillac, 27 à Strasbourg, 25 à Limoges et la maximale 32 à Montpellier. Comment ça se passe par chez vous ce matin? Vous prenez votre smartphone, votre clavier d'ordinateur, vous nous postez un petit message, une température, le nom de votre commune. Ici, tous les jours, on fait la météo ensemble.
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0: Et à 5h07, voici peut-être la toute première chanson de votre journée. Francis Cabrel, Les murs de poussière.

0: vous venez de vous brancher ici, soyez les bienvenus sur votre radio locale. C'est jeudi, il est 5h10.
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0: C'est une histoire improbable, comme il en arrive parfois dans une vie, celle de Michel et Bernard, tous deux la soixantaine, enfants à l'été 1976. Ils avaient 10 ans quand, avec leurs parents, ils ont passé le mois d'août dans un camping au Pays Basque, leurs familles respectives, résidant dans la tente d'à côté. Bah, c'est comme ça qu'ils se sont rencontrés, les deux. Et ensuite, 3 semaines à profiter de l'été dans les années 70, partir à la pétanque, les courses à vélo, au milieu des mobil-hommes, les baignades du matin jusqu'au soir, bref, des copains de vacances d'été, quoi. Et puis, une fois les vacances achevées, ça nous est tous arrivé, enfants, on se promet de rester en contact, évidemment. Évidemment, il ne se passe rien du tout. Ils se sont perdus de vue. Et 50 ans après, cet été, chacun de leur côté allait savoir pourquoi, sans se concerter. Évidemment, Michel et Bernard ont eu l'idée de revenir dans ce camping du Pays Basque, comme ça, peut-être un peu par nostalgie de leurs jeunes années. Ils ont donc loué chacun un emplacement et... C'était quoi la probabilité que Michel et Bernard se retrouvent comme
2: c'est
0: ça?
2: C'est pas vrai.
0: Eh ben, ils se sont retrouvés dans une allée. Alors, vous allez me dire, mais comment se sont-ils reconnus? Eh bien, Michel a une petite tache de vin au-dessus du sourcil droit, ce qui a permis à Bernard... Et c'est peut-être, ça serait pas toi, mais si, c'est moi, etc., etc. Ils ont passé 2 semaines. Je vous parle de ça parce que à la fin de la semaine, ce sera la fin pour eux, des vacances. Ils vont donc se séparer une seconde fois. Vont-ils se retrouver et rester en contact? Contrairement aux années 70, aujourd'hui, il y a les smartphones.
2: C'est ce que j'allais dire, il y a portable maintenant.
0: Probabilité, Valentine.
2: Oui.
0: Vous, vous rencontreriez 50 ans quelqu'un plus tard, qu'est-ce que vous feriez?
2: Je prends le numéro, petit WhatsApp.
0: Bon, voilà. Bon, on souhaite un bon WhatsApp donc à Michel et Bernard. C'était la belle histoire de ce matin. Ce jeudi, à 5h12, c'est dans l'info d'ici, Valentine, la hausse du prix des fruits et légumes.
2: Oui, la canicule est passée par là et la facture est particulièrement salée. Nous sommes sur un marché dans moins de 3 minutes.
0: Et dans les prochaines minutes, un artiste revenu des années 80. Black. Sur les ondes d'ici. Pour l'heure, il est 5h12 et c'est le moment de faire des économies. Bonjour Valère Coréard, chaque jour avec vous un bon plan pour capitaliser sur notre pouvoir d'achat et aujourd'hui on va parler des trajets en voiture.
3: Et on le sait que c'est un budget la voiture, alors quand on doit la prendre au quotidien pour aller travailler par exemple entre l'entretien, l'essence, l'assurance, mais enfin je vais vous parler aujourd'hui d'un bon plan pour réduire la facture, la partager en fait au final un gain de 150 euros par mois sans rien changer à vos habitudes ou alors vraiment à la marge. En fait, chaque jour... On fait le même trajet en général, c'est logique. Et bien souvent, une fois les enfants déposés, on est seul dans la voiture. Alors, pourquoi ne pas accueillir une passagère, un passager et partager les coûts du trajet? C'est ce qu'on appelle le covoiturage du quotidien. Et c'est le bon moment pour s'y mettre. Parce que c'est à la rentrée qu'on change souvent ses habitudes ou qu'il y a du changement dans notre vie, tout simplement. Et ça va durer, en principe, toute l'année.
0: Et certaines plateformes de covoiturage proposent également des offres pour les trajets du quotidien, d'ailleurs.
3: C'est vrai, c'est le cas de Mobicop, par exemple. C'est un site de covoiturage intéressant parce qu'il n'y a pas de commission. Il y a aussi Blablacar Daily. Là, on est sur le géant du secteur. Mais l'intérêt de passer par une grosse plateforme, c'est que vous allez plus facilement trouver un profil, en fait, pour covoiturer. Sur le covoiturage du quotidien, il y a un autre avantage. Vous faites en général le trajet chaque jour avec la même personne qui habite sur votre passage, qui va travailler dans votre secteur. Donc, vous faites connaissance et puis vous vous sentez en sécurité. Mais voilà, vous savez désormais comment gagner quand même 150 euros par mois, sans rien changer à vos habitudes ou presque en vous mettant au covoiturage du quotidien, un bon plan budget, des rencontres et un geste pour l'environnement. Et si vous aussi vous avez des bons plans budget d'ailleurs pour vous déplacer, pensez à m'écrire parce que je partage et à la fin ça aide tout le monde. Mon mail, parici-les-économies@radiofrance.com.
0: Merci Valère Coréard. Les bons plans de Valère tous les matins, par ici les économies, une séquence à retrouver en podcast et en replay sur le site de la radio. En attendant, vous écoutez ici, c'est jeudi. Bon réveil, il est 5h14.
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0: Vous écoutez ici, 5h15, notre panier de fruits et légumes, bien plus cher cette année, Valentine.
2: On vous en a parlé dès la publication de l'Observatoire des prix de famille rurale à la fin du mois de juillet, 10% de hausse sur un an. Et voilà maintenant Louis Fontaine, l'effet de la canicule et la sécheresse sur les marchés.
5: Une étiquette interpelle Régine sur l'étal d'un producteur sartois.
6: Regardez ici, tomate ancienne de pleine terre, 8,95. J'achèterai jamais.
5: Dans son panier, deux salades qu'elle vient d'acheter.
6: Vous savez bien qu'avec la sécheresse, c'est beaucoup plus difficile d'avoir des salades. Mais sinon, elles sont à 1,30€. Alors qu'avant, c'est vrai qu'on les avait facilement à 1€.
5: Venir sur ce marché, une habitude que cette retraitée perd petit à petit, même si elle comprend ce que traversent les maraîchers.
6: Quand j'ai envie de me faire plaisir, je viens. Mais sinon, je trouve que c'est cher, évidemment. Disons que c'est un petit peu normal que les prix aient augmenté. Parce que s'ils ont moins de récoltes, c'est tout à fait normal.
5: Le rituel du marché, vous êtes nombreux à y être attachés comme Jacqueline. Malgré la hausse, elle continue de s'y rendre, mais elle achète différemment.
7: Ben, on s'en prive, hein, on prend autre chose. Des carottes, je prends voilà, des choses. Moi, j'essaie d'acheter local quand je peux, mais on se reste un.
5: Pour Eric et Bernard, c'est maintenant qu'il faut soutenir les producteurs.
8: J'ai mes habitudes auprès des maraîchers également, donc on est fidèle parce qu'il faut soutenir quand même la filière des maraîchers, c'est important.
9: Et on regarde quand même de plus près. Hein, on regarde de plus près, mais enfin bon. On connaît nos marchands. Hein.
5: Certains consommateurs rencontrés l'avouent, ils risquent de se tourner davantage vers les grandes surfaces.
2: Le prix des fruits et légumes à la hausse, quand celui des fournitures scolaires recule. Pour un élève de 6e, cette année, il faut compter 180,80 € en moyenne pour remplir son cartable. Contre plus de 2 ans, 10 € l'an passé, c'est quand même 30 € de différence, souligne Famille de France. Et l'association vous conseille d'en profiter maintenant. Le blocage du détroit d'Hormuz au Moyen-Orient risque de changer la donne d'ici la rentrée.
0: Bon, c'est pas encore la rentrée, on profite encore des quelques jours qui nous attendent avant cette date fatidique. En attendant, il est 5h17 dans les coulisses télé ce matin. On vous emmène découvrir l'envers du décor d'une série culte. Souvenez-vous, chapeau melon et bottes de cuir multi-rediffusées à la télévision. C'est à suivre, le temps d'écouter ce tube de la fin des années 80, Black Wonderful Life. Bon réveil à vous.

0: À 5h21, ce jeudi, on est ravis de vous savoir déjà debout de l'autre côté de votre poste de radio. Ici, c'est un 20 août qu'ils sont nés, l'inoxydable Robert Plant, mythique chanteur chevelu du groupe britannique Led Zeppelin. L'un des groupes qui a marqué l'histoire du rock dans le monde entier, même si à Singapour, dans les années 70, ils avaient eu l'interdiction de se produire en concert. Là-bas, à l'époque, porter les cheveux longs étant une infraction. Lui, il a les cheveux courts, voit même le front dégarni. Massimo Gardia, jet-setter, séducteur, longtemps invité des plateaux de télé pour exhumer ses souvenirs mondains. Fête ce matin, ses 86 ans. Alors que Jean-Loup Chrétien, lui, le premier astronaute français à avoir participé à un vol habité au début des années 80, aujourd'hui, Jean-Loup fête ses 88 ans. Ce 20 août, c'est aussi la journée mondiale du moustique. Si vous en croisez quelques-uns aujourd'hui, dites-leur bien qu'à cette date de l'année, leurs jours sont comptés. Ça devrait les calmer. Et puis enfin, à cette date, disparaissaient deux grands noms du spectacle. Jerry Lewis, star incontestée de la comédie à l'américaine. C'est lui aussi qui a eu l'idée du Téléthon il y a quelques années. Et puis enfin, le 20 août 1980, Joe tirait sa révérence.
1: À toi, à la petite.
0: Joe Dassin, qui s'éclipsait à l'âge de 41 ans seulement. Vous écoutez ici, c'est jeudi. Il est 5h22 et tout au long de l'été, les coulisses télé ont exhumé quelques-unes des séries collector qui ont marqué la télévision. Aujourd'hui, une dernière pour la route. Chapeau melon et bottes de cuir. C'est une série comme seuls pouvaient en inventer les Anglais. L'histoire d'un duo iconoclaste au service de sa gracieuse majesté. Sous le chapeau, parapluie à la main, le fringant John Steed, espion gentleman. De l'autre, portant les bottes, sa partenaire, qui y changera au fil des saisons, mais dont la plus célèbre restera à jamais Emma Peel. Indépendante, cultivée, douée, c'est l'antithèse de la James Bond girl, qui plus est, spécialiste des arts martiaux. Quand on revoit chapeau melon et bottes de cuir, c'est le goût des années 70 qui se rappelle à nous, même si la série fut créée la décennie précédente. À chaque épisode, on y retrouve une bonne dose d'excentricité, avec des méchants très bizarres, toujours tirés à quatre épingles, et de grandes virées en décapotable à travers la campagne anglaise. Le tout servi par un humour forcément à l'anglaise.
2: Avez-vous eu un accident? Reçu un coup sur la tête?
3: Non, je ne crois pas, non.
2: Savez-vous que vous êtes porté disparu depuis 2 semaines?
3: 2 semaines? Il y a 7 jours dans une semaine. Et vous vous appelez Madame Peel.
2: Oui, c'est bien ça. Et le monsieur qui vient de sortir, comment s'appelle-t-il?
3: Steed. John?

0: car tout semble tourner maintenant autour de ce perroquet.
1: Dangereux ?
0: Peut-être.
1: Encore un peu d'élixir, Madame P.
2: Chapeau melon et bottes de cuir à découvrir ou à revoir cet été, au choix sur Prime Video ou Canal+. Et si on s'appelait ce matin, tous les jours ici, vous êtes les bienvenus pour nous faire vivre votre été de votre côté, 0810 055 056. 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Voici Marine à 5h25, ici évidemment.

0: Vous écoutez ici tous les jours avant l'info un petit bout d'histoire avec Stéphane Bern et son voyage dans le temps. Ce matin, Stéphane, vous nous ramenez à l'époque du tout premier réveil.
1: C'est l'histoire d'un horloger qui devait se lever tôt, très tôt. C'est l'histoire de l'horloger qui inventa le réveil matin. Fin du XVIIIe siècle aux États-Unis, le jeune Levi Hutchins commence un apprentissage auprès d'un célèbre horloger près de Boston. La légende raconte qu'il arrivait tout le temps en retard, un comble pour un horloger. Et c'est pour y remédier que l'ingénieux apprenti aurait inventé le premier réveil mécanique. Bon, en réalité, ce n'est pas tout à fait exact. C'est arrivé plus tard, quand Levi Hutchins s'installe à son compte dans le New Hampshire. La règle de l'entreprise impose de se lever à 4 heures du matin. Et même pour l'époque, c'est tôt. Trop tôt pour qu'un coq ne se mette à crier et réveille le jeune horloger. Un jour, en regardant ses armoires remplies d'horloges, il trouve la solution. Fabriquer son propre réveil. C'est l'idée d'une horloge pouvant sonner l'alarme qui était difficile, pas son exécution. À la bonne heure. Levi Hutchins s'imagine un ingénieux système qui consiste à ajouter un engrenage à une horloge en laiton, puis d'attacher cet engrenage à une cloche pour qu'elle sonne tous les jours à 4 heures. Il place son invention dans une armoire de 75 cm par 35. Et oui, ce tout premier réveil matin mécanique prenait de la place sur la table de chevet. Levi Hutchins meurt à l'âge de 93 ans, sans jamais avoir développé

0: développer ou commercialiser son invention. Il voulait se réveiller à l'heure, mais pas gagner des fortunes. On dit souvent que le temps, c'est de l'argent, mais pas là, en l'occurrence. Voilà, maintenant, quand la sonnerie de votre réveil vous arrachera brutalement à la douceur de vos songes, vous saurez désormais qui insulter de tous les noms.
1: Merci Stéphane Bern. Regardez bien votre réveil en ce moment même. Il indique 5h30, l'info en France et dans le reste du monde. C'est l'heure du 90 secondes avec vous, Valentine Lettès.
2: 48 nouvelles victimes de Joël Le Squarnec identifiées. La justice ouvre une nouvelle information judiciaire, une nouvelle enquête approfondie sur 10 viols et 40 agressions sexuelles. L'ancien chirurgien a déjà été condamné pour près de 300 crimes de ce genre au cours de son procès l'année dernière. Plus de Légion d'honneur pour François Fillon, suspendu de l'ordre pendant 10 ans selon un décret paru au journal officiel. L'ancien Premier ministre a été condamné il y a plus d'un an maintenant dans l'affaire des emplois fictifs de son épouse Pénélope. Une grenade lacrymogène, probablement à l'origine de l'un des incendies dans les dunes du Pas-de-Calais, annonce le parquet. Lorsque le feu est parti, une intervention des gendarmes pour empêcher des migrants de traverser la Manche était en cours, selon l'association Utopia 56. Après cet été d'incendie, laissez la nature reprendre vie. Le préfet du Var interdira la chasse, censée ouvrir le 13 septembre dans tous les secteurs ravagés par les incendies, sauf celle aux sangliers, précise le préfet, au vu des dégâts faits par l'espèce dans les cultures. La pelouse du Parc des Princes aussi a brûlé, complètement sèche après ses fortes chaleurs. Le premier match de Ligue 1 de foot prévu dimanche entre les Parisiens et le club de Rennes aura finalement lieu au Rosenpark, le temps de remplacer celle du Parc des Princes. C'est l'heure de rentrée de vacances pour beaucoup et le trafic s'annonce chargé sur la route dès aujourd'hui. C'est orange, difficile dans toute la France dans le sens des retours et même rouge du sud-est à l'ouest ce vendredi.
1: Ici 5h32, l'info du jour consacrée ce matin aux effets terribles de la canicule sur notre santé.
2: 7300 morts de plus pendant les différents épisodes de forte chaleur de cette année. Un bilan encore provisoire de Santé publique France puisque l'été n'est pas terminé. La canicule tue et la canicule épuise, en particulier à nous Caron, les plus âgés.
3: Oui, c'est ce que confirme Jean-Marc. Comment ça se passe la canicule à 82 ans ?
4: Dur, très dur, parce qu'on est vite fatigué. On n'arrête pas de boire, de se reposer. Plus on va en âge, plus c'est dur à supporter.
3: À la table d'à côté, Raphaël, lui, est plus jeune.
5: 64 ans.
3: Mais cet été est quand même particulièrement dur à vivre pour lui.
5: On n'en peut plus, quoi. La chaleur, elle nous abat, quoi. Elle nous fatigue. C'est un peu plus de la chaleur qui fait.
3: Cet été dans le Vaucluse a été celui de tous les records, avec par exemple 46 jours au-dessus des 35 degrés à Avignon. Difficilement supportable pour René, 80 ans.
6: De temps en temps, ça me faisait un peu perdre la boule, quoi. On finit par, intellectuellement, par décrocher un peu avec la chaleur, quoi, voilà.
3: Car plus on vieillit, plus la chaleur a un impact important sur le corps, explique le docteur Henri Nachard, gériatre à l'hôpital d'Avignon.
7: D'abord, la première raison, ce sont des troubles de la sudation. La personne âgée ou les personnes âgées produisent moins de sueur que les personnes plus jeunes. Elles ont donc plus de mal à adapter leur corps aux élévations soudaines de température. La deuxième cause, c'est un dérèglement du mécanisme de la soif. Avec l'âge, la personne n'a plus cette sensation de soif qui apparaît.
3: La perception de la chaleur est également altérée chez les personnes âgées. Alors le docteur Nachard recommande de prendre des précautions avec la hausse des températures.
7: Prendre régulièrement des douches ou des bains frais sans se sécher. Boire entre 1 litre, 1,5 litre, 2 litres d'eau par jour.
3: Il ajoute qu'il faut continuer de rester vigilant car il est possible d'avoir un coup de chaleur plusieurs jours après un épisode de canicule. En cas de soif intense, de confusion ou d'étourdissement par exemple, il est conseillé de consulter le plus rapidement possible.
2: Et c'est pourquoi ce bilan de la surmortalité en France cet été est voué à s'alourdir puisque les fortes chaleurs ont des effets à retardement sur les corps. Heureusement, le temps se rafraîchit encore aujourd'hui.
1: La canicule tire sa révérence totalement sur tout le pays aujourd'hui, alors qu'on annonce l'arrivée d'orages violents sur une large moitié sud de la Nouvelle-Aquitaine jusqu'à la région Auvergne-Rhône-Alpes, en passant par le Massif central et l'Occitanie. Quelques températures, tiens, ce matin il fera 21 à Toulouse, 16 en milieu de matinée. journée à Aurillac et Paris, 15 à Lille, 20 à Strasbourg, alors que dans l'après-midi, le temps sera calme, sec également au nord, quelques petits passages nuageux entrecoupés d'éclaircies, mais attention aux orages, eux, qui vont se renforcer avec de fortes pluies si vous prenez la route. Attention à l'aquaplaning, de la grêle également prévue cet après-midi au sud-est du pays, Pays Basque, jusqu'à Auvergne, en Rhône-Alpes, et puis pour les températures, ça se rafraîchit effectivement, comme vous disiez Valentine, 27 à Toulouse par exemple, 21 à Aurillac, 27 à Strasbourg, 25 à Limoges, 32 de maximale à Montpellier. On est un petit peu en deçà des normales saisonnières, quelques températures, celles que vous nous donnez tous les jours sur la page Facebook d'ICI. On salue Kevin qui lui passe le bonjour du jeudi à la grande équipe d'ICI. Johan, Valentine, merci Kevin. Kevin qui vit à Mulhouse et chez qui ce matin il fait 19 degrés.
2: Eh bien bonjour à Mulhouse, Kevin.
1: Alors carrément, tout Mulhouse.
2: Ah oui, tout Mulhouse.
1: Ça fait du monde. Maria, elle a relevé 15 degrés à 5h15 précisément. Elle vit dans le Marais Poitevin. Et enfin, Mika a la chance d'être ce matin à Ramatuelle où il fera 26 degrés. Merci à vous pour tous vos messages. Ici, tous les matins, on fait la météo ensemble.
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1: C'est ce qu'on appelle une chanson chorale orchestrée composée par Pascal Obispo. Ensemble, ça a raison d'être sur votre radio locale.

0: Lynn Renaud, parraine effectivement de cette chanson qui a récolté des fonds pour lutter contre le sida. Vous écoutez ici votre radio locale qui vous accompagne tout au long de l'été et dès le début du jour. Il n'est pas encore levé le jour et pourtant il est déjà 5h40.
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0: Dans 3 minutes, gare aux arnaques ce matin. Encore, on vous évite de tomber dans le piège. Valentine Lethez, ce jeudi, C'est pas vrai s'intéresse à notre santé.
2: Oui, pour repérer toutes les fake news et toutes les bêtises qui circulent sur Internet en matière de santé, une page Internet, les références pour nous aider à faire le tri. C'est pas vrai avec Audrazo, c'est dans un instant.
0: Et pour la musique, dans moins de 3 minutes, le programmateur d'ici vous a choisi cette chanson. Il arrive. Les yeux collés un peu, mais de bonne humeur, avec sa guitare, son peps légendaire. Bruno Mars, elle aussi, elle est là, bien réveillée avec nous. Bonjour Cathy.
2: Bonjour Cathy.
3: Bonjour.
0: Je dis bien réveillée, est-ce que vous êtes bien réveillée ce matin?
3: Ah oui, parce que moi, de toute façon, tous les matins, vers les 4h à peu près, je mets le poste, je mets la radio et je vous écoute. Hein,
2: mais pourquoi, Cathy? Pourquoi 4h30?
3: C'est une habitude. Je ne veux pas rester trop longtemps. Dès que je suis réveillée, il faut que je me lève, moi.
0: Vous n'allez pas regarder le plafond.
3: Ah voilà, exactement, je crois que c'est ça.
2: Mais alors, qu'est-ce que vous faites quand vous vous levez à 4h30, à part nous écouter, je veux dire?
3: À part vous écouter, je déjeune, je commence à faire ma vaisselle, je fais mon ménage.
0: Vous êtes de la team, comme on dit, vaisselle le matin, vous, Cathy?
3: J'aime pas trop la vaisselle, alors je fais ma petite vaisselle.
0: Qui aime faire la vaisselle, voilà. Quoique on pourrait trouver des personnes. Bon, donc vaisselle ce matin, et ensuite, qu'est-ce qui est prévu au programme de ce jeudi?
3: Je fais mon reportage, après, une chose ou l'autre, la matinée se passe. À midi, je vais chercher mon petit-fils et on va aller au restaurant parce qu'il adore ça.
0: Ah, très bien. Il a quel âge, le petit-fils?
3: Oh, il
0: est
3: 17 ans.
0: Bon, ah oui, donc ce petit-petit-fils.
2: Oui, il adore le restaurant.
0: D'accord, et il aime bien manger.
3: Surtout qu'il aime le restaurant, mon Dieu, ça, il adore ça.
0: Et il aime déjeuner avec mamie. En tête-à-tête, alors
3: Oui, il adore ça.
0: On va vous souhaiter une belle journée, Cathy, et puis on va vous envoyer le pack été chez vous, près d'Aix-en-Provence, puisque c'est là que vous habitez. Vous habitez où? C'est quoi le nom de la commune?
3: Bétabouin.
0: Et ben voilà. Saluez tout le monde de notre part, de la part de Valentine Lethez, et puis je vous souhaite une belle journée, et puis à très bientôt.
3: C'est gentil, merci beaucoup, vraiment, merci beaucoup à tous. Oui.
0: Salut Cathy, ça se passe comme ça tous les matins. Dans un instant, gare aux arnaques.
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0: Chaque matin ici, c'est votre rendez-vous anti-arnaque qui vous évite de tomber dans le panneau. Audrazo, aujourd'hui vous nous parlez d'une page internet qui lutte contre les fake news en matière de santé.
4: Oui, je me suis dit que c'était bien de faire un focus là-dessus parce que vous les auditeurs, vous êtes très très nombreux à m'écrire tous les jours pour me demander si tel ou tel complément alimentaire est une arnaque ou si la dernière astuce santé que vous avez vu passer sur Facebook est vraiment efficace. Cette page, notez bien, elle s'appelle santé.fr/décryptage. Je la trouve très bien parce que dessus, on peut poser des questions directement à des experts. Il y a une petite case prévue à cet effet. Est-ce que c'est vrai que... Et vous écrivez votre question. Le curcuma peut-il soigner l'arthrose et les cancers? Faut-il vraiment éviter le pamplemousse lorsqu'on prend des médicaments? La luminothérapie est-elle une arnaque ou est-elle efficace contre la dépression saisonnière? Voilà quelques-unes des thématiques qui sont développées.
0: Et qui sont ces experts qui répondent?
4: Alors, c'est sérieux, ce sont des experts partenaires du service public d'information en santé. Et ils nous disent donc que non, il n'y a aucune preuve que le curcuma aide à guérir le cancer. Que oui, c'est vrai, certains médicaments peuvent devenir toxiques si vous consommez du pamplemousse. Ils nous mettent toute la liste. Et puis oui, la luminothérapie est efficace, mais c'est moins sûr pour les lampes antidéprimes grand public qu'on trouve en magasin. C'est bien d'avoir une page internet comme ça quand on voit les tonnes de fausses bonnes idées santé qui pullulent circulent sur nos réseaux sociaux. Dernière en date, des internautes nous jurent la main sur le cœur que leur nez est plus joli, plus fin, depuis qu'elles prennent des médicaments anti-acné. Là, c'est l'agence de sécurité du médicament qui a dû réagir. Attention, dit-elle, ces traitements contre l'acné sévère sont puissants et peuvent provoquer des dépressions, des risques pour le foie, des risques très graves aussi pour le fœtus, pour les femmes enceintes.
0: Merci Aude, on rappelle le nom de cette page internet anti-fake news, santé.fr/décryptage. Il est 5h45, vous écoutez ici. Si vous êtes devant un miroir, tiens, ce matin, vous allez constater que votre peau n'est pas translucide, évident, mais pour le requin lutin, bah, c'est un peu différent. Et dans un instant, le requin lutin, on va aller le rencontrer en compagnie de Benoît Prospero et son monde merveilleux du vivant. Ce sera le temps d'écouter un petit peu de funky music. Voici Bruno Mars sur votre radio locale. Bon réveil, 5h40.

0: Écoutez ici, un petit peu de naturel dans ce monde de béton et d'acier. C'est l'heure du monde merveilleux du vivant. Aujourd'hui, trois choses à savoir sur un requin au nom sympathique. Bonjour Benoît Prospero.
1: Oui, sympathique, le requin lutin. Bonjour à toutes et tous. Au programme Profondeur, Alien et Translucide. Et donc, première chose à savoir, le requin lutin vit jusqu'à 1300 mètres de profondeur. Et c'est son énorme museau aplati et atypique qui lui a donné son nom de Tenguzame ou requin lutin en hommage à Tengu, une créature du folklore japonais ou au visage rouge et au nez énorme.
0: En effet, 1300 mètres, c'est assez profond.
1: Ah ben oui, à cette profondeur, vous n'y voyez strictement plus rien. Deuxième chose à savoir, le requin lutin a des mâchoires qui sont proatractiles. Concrètement, ça veut dire qu'elle se projette sur sa proie. Je ne sais pas si vous avez vu le film Alien, mais quand il capture ses proies, il a une sorte de mâchoire intérieure qui sort de sa gueule. Et bien là, c'est pareil. Et en plus, le requin lutin a cette particularité d'avoir une des mâchoires des plus rapides de l'océan. Il capture ses proies à une vitesse de plus de 3 mètres par seconde. Et ce, sur une distance d'environ 10% de la taille de son corps. Le plus grand requin lutin mesurant 6 mètres, sa mâchoire peut bondir devant lui de plus d'un demi-mètre. Une évolution physiologique qui s'étend sur 129 millions d'années et qui serait liée, alors a priori, au grand fond où il y a moins de proies et où il est plus difficile de déployer une nage puissante et rapide, entre autres, à cause de la pression extrême, d'où cette évolution physiologique.
0: En fait, le requin lutin, c'est presque un extraterrestre.
1: Et à ce sujet, c'est pas fini. Troisième chose à savoir, par les jambes du ver de terre, le requin lutin a la peau semi-translucide. D'aspect caoutchouteuse et flasque, elle est légèrement rosée et on peut apercevoir ses vaisseaux sanguins à travers l'épaisseur de ce tissu cutané dépourvu de pigments. D'où vient la translucidité de ce costume? De la structure protectrice de sa peau, une cotte de mailles faite de minuscules écailles qui font penser à des denticules très solides recouvertes d'un émail très dur, des petites écailles plus écartées que chez les autres requins et qui laissent donc passer la lumière et c'est translucide. Le monde vivant est merveilleux et pour sa connaissance, merci au docteur en sciences Nicolas Gilsoul, auteur avec Jacques Cuisin du livre publié aux éditions Robert Laffont, Voyages extraordinaires au Muséum National d'Histoire Naturelle.
0: Merci Benoît, on se retrouve évidemment demain, même heure, même antenne.
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0: Et à 6h10, c'est la une de la presse, jeudi, hold up sur nos données personnelles.
3: Oui, le magazine Que Choisir sort ce jeudi un dossier complet sur le piratage de nos services publics, banques et centres d'appel. Avec nous par téléphone, le rédacteur en chef de Que Choisir.
0: Bonjour Arnaud Deblot. Arnaud ?
4: Oui, bonjour.
0: Les hackers sont dans l'actualité ces derniers jours, notamment pour avoir piraté les services du Trésor public. Dans le dossier que vous avez consacré à ce sujet, on apprend que parfois ces pirates disposent du concours de complices en interne. Ça arrive souvent, ça ?
4: Et oui, parce qu'il y a dans tous les systèmes de protection, il y a quelque chose qui est difficilement contrable, si vous me permettez l'expression, eh bien c'est le facteur humain. Et oui, l'enquête que nous avons réalisée montre que quelquefois, eh bien, ces fichiers, les données personnelles, sont volées par des complicités internes, que ce soit dans des banques, des centres d'appel, voire des plateformes de e-commerce. Vous avez des personnes, qu'elles soient en CDD, CDI, voire qu'ils soient de simples stagiaires, qui se font embaucher ou qui, par opportunisme, eh bien, arrivent à voler un certain nombre de données. Ces entreprises, quand elles se rendent compte que, eh bien, un de leurs employés a été malhonnête, elles essaient de régler discrètement le problème. La plupart du temps, d'ailleurs, c'est en l'exfiltrant et il n'y a pas forcément une plainte qui suit derrière.
0: Il y a un de vos journalistes à Que Choisir qui s'est infiltré dans un centre d'appel chargé du service client d'Engie et il a découvert quelques trous dans la raquette.
4: Alors, dans les centres d'appel, il y a un certain nombre de précautions qui sont prises, dans les centres d'appel très sérieux. Par exemple, vous ne pouvez pas rentrer dans la salle où il y a tous les ordinateurs avec un téléphone portable. Mais malgré tout, alors qu'elle était en formation, cette journaliste a pu pénétrer dans certains logiciels, dans certains fichiers clients et pouvoir, entre guillemets, se servir un peu comme elle le voulait, tout simplement parce que, eh bien, là encore, les contrôles ne sont pas infaillibles, même si, encore une fois, il y a des précautions de base et des précautions théoriques qui sont prises. Il y a, comme vous le dites, des trous dans la raquette. Elle a réussi à le faire en se connectant d'ailleurs sur le compte Engie d'un journaliste complice. Elle a pu tout savoir, accéder bien sûr à ses données personnelles, adresses et même heures où il était présent puisque la consommation d'électricité est suivie en temps réel.
0: Est-ce que ce piratage de données va être un risque de plus en plus fréquent ?
4: L'actualité récente le montre, il n'y a pas en ce moment un jour ou une semaine sans que effectivement, eh bien, un certain nombre de données s'évaporent dans la nature et ces données valent véritablement de l'or. corps et intéressent que ce soit les petits escrocs comme les gros réseaux criminels.
0: Dernière question, Arnaud, ces données, elles servent à quoi, à celui qui les vole ?
4: Vider votre compte, à monter des sociétés en votre nom qui seront des sociétés effectivement pas tout à fait honnêtes. Bref, vous avez toute une palette de possibilités pour les escrocs de pouvoir s'enrichir sur votre dos avec vous qui êtes victime. Et quand on s'en rend compte, eh bien, le préjudice pour la victime peut être énorme. Plusieurs centaines de milliers d'euros sans qu'on s'en rende compte tout de suite.
0: Hold up sur vos données, c'est un dossier à retrouver dans les pages de Que Choisir actuellement en kiosque. Merci Arnaud.
4: Merci beaucoup.
0: Dans ces tendances, ce jeudi, les photos d'identité à l'honneur avec ce bon vieux photomaton, plus que jamais à la mode. Ce sera juste après Alain Souchon. On avance, ouais, on avance. Il est 5h53, bon début de journée, vous êtes bien ici. 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

0: on avance. Vous écoutez ici, avant de retrouver le journal de 6h et toutes vos infos locales, Muriel Jordan est là aujourd'hui. Muriel, gros plan sur une cabine photo que vous connaissez tous.
1: Ouais, non, mais vous avez vu ça? On est à l'époque des selfies, des smartphones, des filtres. Et le photomaton, lui, l'ancêtre, tient encore debout. Non, mais c'est un truc de fou. Le photomaton reste tendance et il a réalisé une fois encore de grosses performances parce que c'est chaque année, au mois de septembre, qu'il réalise ses chiffres records. 1,5 million de photos vendues. Alors pour moi, la cabine photomaton, c'est toujours un sketch. Hein. Ça reste le tabouret qui tourne et que tu dois régler. La photo des enfants traumatisantes. Tu sais, quand tu mets 2h45 à réussir une photo sans qu'ils bougent, ni qu'on voit seulement leur front. Alors là, tu perds des points de vie. C'est aussi la déception de ne pas avoir assez fait la gueule pour valider la photo du permis de conduire. C'est d'ailleurs grâce au photomaton qu'on doit se coltiner la même gueule pourrie sur nos pièces d'identité pendant 20 ans. Il faut quand même un bac plus 8 MacGyver pour y arriver du premier coup. Mais surtout, surtout, ça reste le film Amélie Poulain quand Audrey Tautou, Amélie, tombe amoureuse de Nino. Vous savez, Mathieu Kassovitz, qui collectionne les photos oubliées dans les photomatons parisiens.
2: À ce moment précis de l'histoire, Amélie est la seule à connaître la clé de l'énigme de l'inconnu des photomatons.
1: Aujourd'hui, le photomaton célèbre ses 100 ans. Il est né il y a un siècle aux États-Unis et c'est dans les années 30 qu'il est arrivé en France.
0: Et cette cabine photo qui est toujours tendance, donc, s'est modernisée avec le temps et permet de faire bien plus que des photos d'identité, Muriel.
1: Oui, elle propose aussi de prendre des photos marrantes. Par exemple, vous vous transformez en joueur du PSG, en pilote de Formule 1, en princesse. Plein de cabines se sont converties à l'intelligence artificielle dans ce genre-là.
3: Regardez droit devant vous.
1: Pour 1 euro maintenant, on peut tester notre rythme cardiovasculaire. Vous imaginez?
4: Et si vous testiez en 2 minutes notre nouveau service forme et bien-être, vue et audition, risque cardiovasculaire? Nous allons tout d'abord mesurer votre rythme cardiaque.
1: Vous fixez l'objectif pendant 45 secondes et au lieu d'obtenir la planche de photo traditionnelle, vous avez un espèce de bilan de santé. Bon, évidemment, c'est pas un vrai bilan médical, c'est plutôt pour faire de la prévention et nous pousser à consulter si nécessaire. Et il y a aussi les clichés fantasy pour se transformer en joueur de basket en train de marquer un panier ou en joueur de foot du Paris Saint-Germain. Dans le JT de France 2, visiblement, les clients qui ont testé ont bien kiffé.
5: Là, je pourrais devenir une héroïne de jeux vidéo avec ça. Ça pourrait créer un avatar ou quoi?
6: Ouais, c'est top, c'est bien fait, dis donc. Ouais, ça y est, je suis parti du PSG maintenant.
5: C'est choquant. On dirait vraiment que j'ai fait un shooting photo.
1: Bref, le photomaton, c'est tendance. Et sa version moderne pour changer de peau, pour nous transformer en super-héros, pourquoi pas? Si on peut plus voir en peinture, choisissons la photo.
0: Ben oui, évidemment, Muriel. Vous, Valentine, les photomatons, vous les fréquentez un peu?
7: Oh, très peu. Bon, très peu, le moins possible. Je déteste ça, tout le monde est derrière les rideaux.
0: C'était un plaisir de passer ce début de journée en votre compagnie. Tout à l'heure, Valentine, 6h30, on vous retrouve pour le 90 secondes.
7: Et toute l'actu en France et dans le monde.
0: En attendant, on vous laisse en compagnie de toute l'équipe d'ici matin sur votre radio locale. Excellente journée.
8: Merci les copains, bonjour, merci Johan qui sera de retour demain matin en grande forme. Bonjour Alia.
9: Bonjour Yann, bonjour à tous.
8: La nuit s'est bien passée?
9: Ça va,
8: vous avez, dormi vous?
9: Un peu plus que d'habitude, ouais, il commence à faire oui. Un peu meilleur.
8: Le problème c'est les moustiques. Hein.
9: Oui c'est vrai.
8: On en parlera dans la matinée. Bonjour à Clément qui réalise l'émission et Nathalie qui vous accueille ce matin. 05 58 46 50 deux fois.
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8: Bonjour, bonjour, bon réveil. Merci de nous avoir choisis. 6h. Du matin, jeudi, le 20 juin, avant la météo, les infos avec vous, Alia.
9: Le soulagement pour les sinistrés de l'incendie. Tous les habitants de Luglon et de Garin peuvent enfin rentrer chez eux depuis hier 20h. Ils étaient encore près de 150 dans l'attente. Toutes les routes alentours sont également rouvertes, mais la bataille contre l'incendie n'est pas terminée. Le feu reste toujours actif, même s'il est fixé depuis le début de la semaine. Il n'est pas encore maîtrisé par les pompiers. Plusieurs reprises de feu ont d'ailleurs été constatées hier, explique le directeur du SDIS 40, le colonel Arnaud Fabre.
11: On a eu un feu du 10 août qui a été réactivé, donc ça nous a pris pas mal d'effectifs pour pouvoir le couvrir. La situation n'est pas suffisamment stabilisée pour qu'on le passe maîtriser. Il y a de plus en plus d'humidité, donc ça favorise quand même le travail des sapeurs-pompiers. On attend la pluie significative pour qu'on puisse passer le témoin à la DFCI notamment.
9: Et cela va encore prendre quelques jours avant que l'incendie soit maîtrisé par les pompiers. Il faudra encore plusieurs semaines ensuite pour le noyer complètement. 150 pompiers sont toujours mobilisés au sol. Et en attendant, l'accès à la forêt reste interdit jusqu'à nouvel ordre. À quelques kilomètres de l'incendie de Luglon, les fêtes de sabre auront bien lieu ce week-end. Elles débuteront demain soir. Seul le feu d'artifice est annulé en raison de l'incendie. Le reste du programme est maintenu pour l'instant, avec notamment des animations organisées avec les associations et les pompiers. Le programme pourra toutefois évoluer en fonction de la situation à Luglon, et les fêtes pourraient être annulées si la situation se dégrade. Pas de feu d'artifice non plus pour clôturer les fêtes de Mousteil ce week-end. La mairie annonce l'annulation du spectacle prévu dimanche soir en raison du risque élevé d'incendie dans notre département. Une décision de précaution et un geste de solidarité envers les pompiers et les sinistrés des incendies de cet été, explique la mairie.
8: Dans l'actualité aussi ce matin, cet hommage particulier pour Clément.
9: Oui, 5 jours après la mort de cet adolescent de 16 ans à Angres, percuté par un automobiliste alcoolisé alors qu'il circulait à vélo, eh bien ses parents lancent aujourd'hui un appel au rappeur Jules. Clément était un grand fan de l'artiste marseillais. Son rêve, c'était même d'aller le voir en concert. Alors aujourd'hui, sa famille aimerait que Jules lui adresse une vidéo, un message ou quelques mots de musique pour accompagner ses obsèques. Renaud Biondi-Mauger, vous avez accueilli cet appel.
3: C'est une maman bouleversée qui trouve la force de lancer cet appel. Nous avons pu la joindre au téléphone. Elle ne souhaite pas s'exprimer directement à la radio, mais veut faire savoir à l'artiste Jules que Clément, son fils, était fan de lui, qu'il écoutait le rappeur à longueur de journée, qu'il en faisait même profiter toute la famille avec son enceinte portable. Son morceau préféré, c'était Tiefou. Son rêve, dit sa maman, c'était d'aller voir Jules en concert à Marseille. Maintenant, dit-elle, c'est trop tard. Alors, en préparant la cérémonie d'obsèques, une idée s'est imposée à elle et au père de Clément. Essayer de contacter Jules pour qu'il enregistre une vidéo avec un extrait de musique ou un message à l'adresse de son fils. Et elle compte donc sur les médias pour relayer cet appel. Son fils Clément était profondément heureux, décrit sa maman. Passionné de rugby, il était inscrit au club de Riscle, apprécié de ses amis. On nous l'a arraché. C'est l'une des pires choses qui puissent nous arriver.
9: Et l'automobiliste qui a fauché Clément dans la nuit de samedi à dimanche sera jugé au mois d'octobre. Il doit comparaître pour homicide involontaire et vous retrouverez toutes les informations concernant l'hommage voulu pour Clément sur notre site ici.fr. L'auteur du coup de couteau à la feria de Dax est sorti de garde à vue. Cet homme d'une vingtaine d'années s'était présenté de lui-même à la police mardi matin. Il est condamné à verser une somme d'argent et à ne pas approcher la victime. Le jeune homme de 18 ans a été légèrement blessé au genou.
8: Le bilan provisoire de la mortalité liée aux fortes chaleurs est déjà lourd.
9: Oui, Santé publique France recense 7300 décès supplémentaires depuis le début de l'année, dont plus de 1200 entre le 3 et le 22 juillet, c'est-à-dire pendant la longue vague de canicule. Ces chiffres restent provisoires et concernent pour l'instant toutes les causes du décès, donc on ne permet pas encore d'attribuer ces morts directement à la chaleur. Les autorités sanitaires craignent toutefois un bilan encore plus lourd après un été marqué par de fortes températures. Si vous allez vous baigner à l'océan, attention au courant de Baïne. Le risque est maximal dans les Landes pour aujourd'hui et pour demain. Ces courants peuvent facilement entraîner les baigneurs vers le large. Alors pour votre sécurité, il faut se baigner uniquement entre les drapeaux sur les plages surveillées.
8: Et puis en rugby, c'est le Stade Montois qui s'apprête à découvrir la nationale.
9: Et oui, relégué de Pro D2 la saison dernière, les Jaunes et Noirs retrouvent la compétition demain soir à domicile à Boniface. Pour cette première en 3e division, ils reçoivent Vienne à 19h30.
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8: La météo chez vous?
9: Eh bien oui Yann, qu'est-ce qu'on a aujourd'hui?
8: Chez nos auditeurs, page Facebook, ici Gascogne. Bonjour à Fabien qui me dit 19 degrés à Saint-Martin-Donec. Une jolie photo du château d'eau au lever du soleil. Très sympa, merci Fabien. Bon alors, les averses, vous les attendiez, elles sont possibles. Ça y est, tout au long de cette journée, elles deviennent plus fréquentes et plus soutenues dès la fin de cette matinée sur le sud du littoral ainsi que dans l'intérieur des terres, avec un risque orageux qui se manifeste. De Biscarrosse à Contis, vent de secteur nord 5 à Dineux, soit force 2 à 3B, s'orientant en soirée ouest à nord-ouest. Les températures, les fameuses, on les attend, et bien ça y est, on respire. 20 degrés à Mont-de-Marsan, Mimizan, Ricastetz, 21 à Messange, 19 à Roquefort ou encore Grenade-sur-la-Dour. C'est une matinée plutôt agréable ici. Et puis sur la route, s'il y a quoi que ce soit à nous signaler, vous êtes les copilotes ce matin, on vous attend. 05 58 46 50 50.
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8: Bon réveil et bienvenue, 6h06, ici matin à vos côtés dans la salle de bain pour démarrer cette journée ici de Biscarrosse à Mont-de-Marsan. La musique du, allez, on peut le dire quasiment week-end, la musique rock, le téléphone qui nous emmène dans un autre monde. Bonjour.

0: Téléphone, 6h10, bon réveil.
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0: Je suis très heureux de vous retrouver ce matin, très heureux de vous accueillir en direct dans ce studio. Alia Doukali aux infos, de retour tout à l'heure à 6h30. Rebonjour Alia.
3: Eh bien rebonjour Yann, bonjour à tous.
0: Prête à jouer avec nous ce matin?
3: Évidemment, j'adore la grande feria.
0: On a des cadeaux à vous offrir dans quelques secondes, restez ici. C'est Nathalie qui vous accueille d'ailleurs ce matin. 05 58 46 50 50. Nathalie qui a une petite pêche qui m'envoie quelques infos dans les ordres. Je la sens en grande forme ce matin, Nathalie, donc soyez sympa avec elle, hein, au standard. Clément, lui, réalise l'émission et il m'a offert un bon café ce matin. Donc autant dire que j'ai été gâté pour démarrer cette journée. Restez ici, hein, dans quelques minutes, les conseils du docteur Kirzek. Vous avez un chien, un chat, Alia?
3: Oui, ouais. J'ai un petit chat qui s'appelle Max.
0: Voilà. Bon, il est gentil, il ne mord pas?
3: Non, il est très très gentil.
0: Bon, attention, l'été, les morsures se multiplient, il y a des dangers, hein, face à ces morsures. Le docteur nous dit tout dans quelques minutes. L'agence touriste Bernard Tessier qui partira à la rencontre des touristes qui, une fois de plus, et malgré, il faut le dire, nos terribles conditions climatiques, eh bien soutiennent notre région et on les remercie. Et puis là, c'est parti. Ah bah oui, qui dit été dit feria. Top aux appels et top aux jeux. 05 58 46 50 50. On vous offre deux entrées pour le zoo de Labenne. Il est super ce zoo, hein, en plein cœur de la forêt landaise. 5 hectares pour une pause fraîcheur au contact de 200 animaux, 60 espèces différentes. Allez voyager, hein, des plaines africaines aux forêts d'Asie. On vous invite dès maintenant grâce aux deux sonos. Bah oui, qui dit feria dit forcément deux sonos, deux tubes. Vous m'en trouvez un sur deux, c'est gagné.

0: Ah, c'est compliqué. Les DJ,
1: ça réveille, hein.
0: Ouais, les DJ sont pas du tout calibrés là pour le coup. Vous avez la bonne réponse, on vous attend 05 58 46 50 50. On joue avec vous dans une poignée de secondes. À tout de suite.
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0: Votre radio, votre musique, celle de Maxime Le Forestier dans une poignée de secondes. Bonjour docteur Kierzek. Comme chaque matin cet été, on le passe en pleine forme sur votre radio ici et grâce à vos conseils santé. Ce matin, je le disais, gare aux animaux qui peuvent gâcher nos vacances.
4: Bonjour à tout le monde. On se promène en forêt, on visite une ferme pédagogique, on rencontre des animaux. Et si nos compagnons à quatre pattes sont souvent adorables, ils peuvent aussi être imprévisibles. Et chaque année en France, près de 250 000 personnes sont mordues par un chien et dans 80% des cas, l'accident se produit à la maison, avec un animal qui est connu de la famille. Alors, il ne s'agit pas d'avoir peur des animaux, loin de là, mais d'apprendre à les respecter tout simplement et à les comprendre. Il y a quelques règles à partager avec toute la famille. On ne dérange jamais un animal qui dort, qui mange ou qui s'occupe de ses petits. Ce sont des moments de vulnérabilité où le risque de morsure est décuplé. On apprend aux enfants à ne pas tirer la queue ou les oreilles, à ne pas crier brusquement non plus. On ne laisse jamais un enfant de moins de 6 ou 7 ans seul avec un chien, même familier. L'interaction doit toujours être supervisée par un adulte. Et pour les chiens inconnus, la règle est simple. On demande toujours la permission au maître avant de le caresser et on tend le dos de la main sans geste brusque. Et avec la chaleur, les animaux aussi sont plus vulnérables et plus irritables.
0: Les vaches, les chevaux, les taureaux ne sont pas des peluches. Docteur, quels sont les dangers et comment se comporter pendant les visites?
4: Chaque été, des promeneurs sont blessés par des vaches, surtout en montagne ou dans les pâturages. Il faut garder à l'esprit que ce sont des animaux puissants, parfois imprévisibles, surtout lorsqu'elles protègent leurs veaux. Donc le meilleur conseil, c'est on ne s'approche jamais, on ne caresse pas un animal de ferme sans la présence du propriétaire. Les barrières électriques ne sont pas là pour décorer. Si vous traversez un champ avec des vaches et leurs petits, gardez vos distances, contournez le troupeau et ne courez surtout pas, le mouvement de course peut déclencher une réaction de poursuite chez l'animal. Et bien sûr, on n'oublie pas que les chevaux peuvent donner des coups de pied très violents s'ils sont surpris par derrière. Et si malgré toutes ces précautions, une morsure ou une griffure survient, le premier réflexe est de rester calme. La plaie doit être nettoyée abondamment à l'eau et au savon pendant au moins 5 minutes. On désinfecte et on couvre d'un pansement propre. Ensuite, on consulte un médecin sans tarder. Une morsure, même minime, peut s'infecter gravement. Le médecin va vérifier la nécessité d'un rappel du vaccin contre le tétanos et va évaluer surtout la mise en route d'un traitement antibiotique. Et s'il y a une hémorragie, on appuie dessus si le saignement est abondant et on appelle le 15. Allez, bon été, bonne santé, à l'écoute d'ici bien sûr.
0: Merci docteur, vous savez tout à présent. 05 58 46 50 50. Deux invitations pour aller au zoo de la Benne grâce à ces deux tubes dans deux sonos différentes. C'est le jeu de la grande feria de l'été, il suffit de me donner un des deux artistes que voici.

0: Waouh, waouh. Bon, allez, je donne un indice, c'est deux artistes français. On l'avait attendu, évidemment. 05 58 46 50 50. Bonne chance.
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0: Avec la musique de votre jeudi matin, 6h16, voici Maxime Le Forestier. Bon réveil.

0: Maxime Le Forestier pour démarrer cette journée de jeudi. Ici Gascogne, 6h20.
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0: Enfin, vous jouez, vous gagnez surtout, hein, n'est-ce pas, Jérémy? Bonjour.
3: Oui, bonjour.
0: Bonjour, Jérémy de Grenade-sous-la-Dour, qui est ce matin. Alors, vous êtes où là? Dans la voiture, dans la camionnette? Vous êtes.
3: Dans la voiture, là, je m'en vais sur Brive.
0: Sur Brive? C'est quoi votre job, Jérémy?
3: Bon, je travaille je suis chargé d'affaires dans une société d'électricité sur Mont-de-Marsan.
0: Bon, et j'ai l'impression qu'il y a un petit chat dans la gorge. Hein. On s'est réveillé il y a 5 minutes.
3: Un peu fatigué, ouais.
0: Bon, on vous souhaite beaucoup de courage. Réécoutez les deux sonos, Jérémy. Bon, évidemment, pour vous ce matin, c'était très simple. C'était quoi les deux artistes dans les deux sonos?
3: Kali, c'est Quand le bonheur, j'ai reconnu. Oh. Et l'autre, je me souviens plus. Je l'avais reconnu, mais.
0: Non?
3: Ah, j'allais.
0: Aïe. Mais si, bon, de toute façon, c'est gagné. Bravo à vous, c'était Dany Briand.
3: Ouais. Ah, Dany Briand, voilà.
0: Eh oui, j'ai perdu la tête depuis que je vais au zoo de la benne. Deux entrées pour vous ce matin, c'est gagné. Bravo, Jérémy.
3: Eh bien, merci, c'est gentil.
0: Je vous souhaite beaucoup de courage au boulot. Et puis, dites-moi, quelle est la radio qui vous offre beaucoup de cadeaux le matin? Ce matin, comme tous les matins, nous passons nos vacances dans les Landes avec Bernard Tessier. Beaucoup de nos amis touristes ont une histoire d'amour, un souvenir de vacances, comme dirait l'autre.
4: Cet été, sur ICI Gascogne, l'agence touriste se balade à votre rencontre, à la rencontre notamment des vacanciers. Bonjour.
5: Bonjour.
4: Quel est votre prénom?
5: Christelle.
4: Vous venez de région parisienne,
5: c'est ça? Tout à fait.
4: Qu'est-ce que vous faites ici? Depuis quand êtes-vous là?
5: Je viens depuis mon enfance, dans les Landes, essentiellement à Molliette. Et je suis très attachée, effectivement, parce que c'est beaucoup de souvenirs et c'est une région que j'aime beaucoup.
4: C'était quand la première fois que vous êtes venu, racontez-moi?
5: J'étais ado, donc ça remonte. Je ne vais pas vous le dire, mais ça remonte.
4: Vous ne voulez pas me dire l'année?
5: Je ne l'ai plus en tête, non, mais ça fait très très longtemps qu'on vient là. J'avais mon parrain qui avait une maison à Vieux-Boucau, donc j'avais la chance de pouvoir profiter. Et tous les ans, y en a qui montent à la Saône, on vient dans les Landes. Voilà, c'est notre moment, on se ressource ici.
4: Pour quelle raison?
5: L'ambiance. Déjà, je trouve que c'est extrêmement chaleureux. La mer Atlantique, c'est quand même top. On adore. Et puis, les pins, il y a énormément de pistes cyclables. Et nous, on adore faire du vélo. Donc c'est vraiment... on ne prend plus du tout la voiture.
4: Combien de kilomètres par an vous faites alors à vélo? Parce que j'ai l'impression que vous êtes très branché là-dessus.
5: Ouais. Non, c'est surtout les vacances. On n'a pas le temps. On travaille beaucoup. Donc l'année, c'est compliqué. Donc par contre, effectivement, les vacances, on amène systématiquement. Auparavant, on venait en moto parce qu'on est motard. Donc, on apprécie à la moto sur la région. Maintenant, on vieillit, donc on vient, on ramène nos vélos et on fait du vélo. Mmh. Voilà. Mais là, je sais pas, on va faire 15 bornes par jour peut-être. Ouais. Pendant les vacances. Les pistes cyclables sont ombragées, c'est super agréable.
4: Quel est votre type d'hébergement?
5: On est en résidence et on est à Molliette, mais on vient tous les matins sur le marché de Vieux-Boucau en vélo. Par la piste cyclable.
4: D'accord. Alors, c'est bien de venir à la fraîche, effectivement. qu'est-ce que vous venez chercher ici? Qu'est-ce qui vous plaît là, dans ce marché? L'ambiance?
5: L'ambiance du marché, effectivement. Et puis, c'est quand même il y a tout. C'est un super marché. C'est rare maintenant. Il y a des artisans, il y a des petits producteurs, il y a vraiment tout. Donc, c'est nous, en région parisienne, on n'a pas ça. Donc on profite.
4: Alors, vous êtes d'où exactement en région parisienne?
5: Seine-et-Marne.
4: En Seine-et-Marne, d'accord. Ouais. Et dans quel coin exactement?
5: À côté de Meaux.
4: À côté de Meaux, là où on fait le Brie.
5: C'est ça, tout à fait.
4: Ah, oui, quand même.
5: On est privilégié, on a le Brie et la moutarde de Meaux.
4: D'accord. Et ici, donc, quelle est la spécialité que vous appréciez le plus depuis que vous venez dans les Landes?
5: Mais le foie gras, c'est inévitable. On profite du foie gras. Et le fromage, on adore le fromage, donc il y a plein de petits producteurs, on profite aussi.
4: Quand vous organisez une journée, quand il fait des très très fortes chaleurs, comment vous faites?
5: Le matin, piscine. Enfin, on vient le matin, on essaye d'arriver sur le marché assez tôt. On passe par la piscine en rentrant et après, on va à la plage. Il y a du vent, donc c'est agréable. On ne ressent pas du tout la chaleur.
4: Merci beaucoup de nous avoir participé à l'Agence Touriste. Et puis, bonnes vacances.
5: Merci beaucoup.
4: Au revoir.
5: Merci.
0: Bel été. Merci Bernard. Bernard Tessier, l'Agence Touriste.
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0: Ici matin, 6h25 quasiment. Hein, dans 5 minutes, le 90 secondes en français.

0: Charles Cadin, 6h28 quasiment, le 90 secondes dans une poignée de secondes.
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0: Bon, et puis alors, souriez, l'horoscope de ce jeudi 20 août, nos 12 signes, Catherine, et la tendance de ce jour.
2: Enthousiasmante. Bélier, vive ce jeudi, dépaysant à souhait, qui vous offre d'autres perspectives que celles habituelles. Taureau, vous vous impliquez pour une personne, pour vous aussi, en y mettant les moyens. Gémeaux, sans doute qu'un ou une autre vous demande de vous remettre en question et ça n'est pas facile. Cancer, vous faites l'expérience de vous organiser autrement avec moins de stress en allégeant vos tâches, bravo. Lion, votre priorité, c'est le bien-être des vôtres et votre bien-être à vous. Ce sera une belle journée. Vierge, vous refuserez d'aller trop vite si vous, vous avez besoin de ralentir. Balance, vous ne vous faites pas d'illusions, votre combat actuel est de voir clair et que vos actes suivent. Scorpion, monnaie, tel est le sujet du jour, vous pourriez négocier une rémunération ou un prix. Sagittaire, c'est un peu beaucoup même votre journée, elle sera réussie, vous allez rayonner. Capricorne, il s'agit de digérer quelque chose en secret, en retrait, samedi, on en reparlera. Verseau, une fête, un événement ou une personne vous rend joyeux et optimiste. Poisson, vous êtes tenu de vous responsabiliser aussi bien en société que dans la vie privée. Et pour nous tous, on part à l'aventure, celle qui nous enthousiasme.
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0: À suivre dans Ici Matin, l'info d'ici, Valia.
4: On prendra la direction de Luglon où tous les habitants ont enfin pu rentrer chez eux hier soir. Vous entendrez le maire de Luglon qui s'exprime pour la première fois depuis l'incendie sur Ici Gascogne.
0: Pour leur bon réveil, 6h30, le 90 secondes avec vous, Valentine Lottès.
5: Déjà condamné pour près de 300 viols et agressions sexuelles sur ses patients, Joël Le Squarnec est soupçonné d'avoir fait une cinquantaine d'autres victimes. Une nouvelle enquête est ouverte par le parquet de Lorient sur l'ancien chirurgien âgé aujourd'hui de 75 ans. La canicule a tué au moins 7300 morts cet été et la canicule a dévasté nos forêts comme nos montagnes. Les spécialistes parlent déjà d'un record d'éboulement cet été.

0: environ 450 dans le seul massif du Mont-Blanc, contre quelques dizaines il y a encore 10 ou 20 ans. Tous les évacués des Landes, justement, peuvent rentrer chez eux. La préfecture a donné l'autorisation aux 300 habitants de Luglon et de Garin, mais le feu brûle toujours. Fixé par les pompiers, il n'est pas encore considéré comme maîtrisé. Une avancée majeure dans le traitement du cancer de la peau grâce à l'ARN messager, la fameuse technologie du vaccin contre le Covid-19. Selon les laboratoires américains Merck et Moderna, leur traitement améliore considérablement la survie sans récidive des patients atteints d'un mélanome. Remplir le cartable de votre enfant vous coûtera 30 euros moins cher cette rentrée. En moyenne, 180 euros de fourniture scolaire pour un élève de 6e. Et profitez-en maintenant, le blocage du détroit d'Ormuz au Moyen-Orient risque de changer la donne, selon l'association Famille Rurale. Changement de terrain pour le premier match de Ligue 1 de la saison. Le Paris Saint-Germain ne pourra pas recevoir Rennes vu l'état de sa pelouse, particulièrement clairsemée à cause de la canicule. Les Bretons recevront donc les Parisiens dimanche.
1: Merci Valentine. 6h31, votre météo de ce jeudi dans une petite minute. L'info d'ici sur Ici Gascogne, c'est le retour de tous les sinistrés de l'incendie, Alia.
2: Oui, les habitants de Luglon et de Garin ont enfin pu rentrer chez eux hier soir à 20h, après près d'une semaine passée dans les centres d'hébergement d'urgence ou chez des amis. Ils étaient encore 150 à attendre le feu vert de la préfecture. C'est donc un véritable soulagement, notamment pour le maire de Luglon. C'est la première fois qu'il s'exprime sur Ici Gascogne depuis le début de l'incendie sur sa commune. Thierry Maïs, c'est vous qui avez recueilli son témoignage.
3: Fabrice Toriolo est soulagé à l'idée que tous les habitants sinistrés puissent rentrer chez eux. Mais lui reste encore très affecté par cet incendie qui a touché sa commune.
4: On a un paysage avec des arbres noirs, des tiges, et il va falloir faire des coupes rases. Donc ça va être très traumatisant pour certains. Je sais que pour ma part, moi, c'est douloureux. On a un peu de mal encore à rester calme et pas avoir l'alarme qui monte. C'est compliqué.
3: Le maire est très fatigué.
4: Les deux premiers jours, j'ai dormi 15 minutes parce qu'il fallait courir un peu partout. Ensuite, j'ai dormi entre 2 et 3 heures et là, je suis content. Hier, j'ai pu dormir 6 heures. C'était la grasse mat.
3: Mais pas question de baisser la garde.
4: Là, on a des personnes malveillantes qui viennent régulièrement, donc il faut faire attention. On a des questions de la part des administrés, donc il faut pouvoir être là. Le sentiment de retour à la normale n'est pas encore là. On a beaucoup de pompiers, on a des risques incendies un peu partout. Non, là, on a un retour à la maison, intact, ça c'est important. Mais le retour à l'heure normale, on ne l'aura pas de suite. Il va falloir qu'on attende quelques mois plutôt, peut-être jusqu'à la fin de l'année. Après, j'espère qu'il va pleuvoir pour nous calmer. On attend tellement cette pluie qu'on nous annonce qu'il ne vient jamais. On nous a dit qu'il allait pleuvoir, on va espérer.
3: Météo France prévoit des averses et des orages aujourd'hui. Reste à savoir si ce sera suffisant pour permettre aux pompiers de maîtriser l'incendie.
2: Oui, puisque la bataille contre le feu n'est pas terminée. L'incendie est toujours actif, même s'il ne progresse plus. Des reprises de feu ont été constatées hier par les pompiers. Ils sont toujours 150 mobilisés sur site.
1: Et à suivre dans le journal de 7h, Alia.
2: Autour du lac de Biscarrosse, la baignade reste interdite depuis plus d'un mois à cause des cyanobactéries. Une situation qui commence à peser sur la situation, sur la saison touristique. Vous l'entendrez dans une demi-heure. Et puis le Stade Montois retrouve les terrains de rugby en national après sa relégation de Pro D2 la saison dernière. Un championnat qui s'annonce plein de défis. On vous explique pourquoi dans le journal de 7h. La météo, Yann.
1: Écoutez, la météo pour aujourd'hui, c'est enfin une bonne nouvelle, de la fraîcheur qui nous fait du bien au corps et à la tête, avec des températures ce matin comprises entre 19 et 21, 21 à Mesanges, 19 à Roquefort et Grenade-sur-l'Adour, 20 degrés sur Mont-de-Marsan, Mimizan et Casse-Tête. Les messages et la météo, la vôtre en direct, page Facebook d'Ici Gascogne. Bonjour à Adeline. Adeline qui souhaite une bonne journée à toute l'équipe matinale. Merci.
2: Bonjour Adeline.
1: 21 degrés à Gamarde avec un ciel nuageux. Et puis Jean-Claude, lui, il a 22 à Vieux-Boucau, ciel le couvert. Il vous souhaite également, toute l'équipe, une bonne journée. Bonne journée à vous. Et puis les infos sur la route ce matin, c'est la réouverture, on le disait, Alia, progressive des départementales, notamment Luglon dans le secteur des incendies. Vous me l'apprenez à l'instant, D834, donc qui a pu rouvrir.
2: Hein, oui, c'est ça. Toutes les routes sont rouvertes désormais dans le secteur de l'incendie de Luglon.
1: Et évidemment, s'il y a quoi que ce soit à nous signaler, vous êtes les copilotes au 05 58 46 50 deux fois.
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1: Il y a toujours un petit trésor à découvrir le matin dans la radio. Des petits trésors landais, il sera question de train dans la radio. Ne ratez pas le vôtre d'ailleurs si vous partez travailler à 6h35 avec la musique de France Gall.

0: vie, il y a des coups de foudre, il y a parfois des coups de foudre professionnels. C'est le cas de France Gall qui avait rencontré avec feu Michel Berger leur nouveau copain. Dis donc, Elton John faisait partie de leur copain et ça donnait donner pour donner.
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0: Avec avant 7h les conseils du veto. Alors je sais pas si vous avez déjà pris le train avec un animal, c'est compliqué hein, c'est très compliqué. Alia qui me regarde avec un grand sourire dans le studio. Vous avez une difficulté avec le chat ou le chien dans la cage.
3: Alors pas dans le train mais en voiture et c'est compliqué, les longs trajets, il aime pas trop.
0: Il s'arrale donc c'est terrible. On enlève les pipis et tous les arrêts.
3: Exactement.
0: Non mais les pauvres souffrent. Alors comment prendre le train avec son animal de compagnie? Voilà la question que nous posons ce matin pour l'avoir fait moi perso avec Nipper, mon petit chien. C'est vrai que c'était pas simple. On en parle avec le doc dans quelques secondes. Et puis dans nos 3 plus d'ici Gascogne, c'est notamment Kinvey en concert ici, Alia.
3: Oui, c'est ça.
0: Des dragons dans les Landes. Et puis je vous proposerai de dévorer le dernier roman de Virginie Grimaldi sur la plage. Ça vous dit?
3: Sympa.
0: Allez, les 3 plus de ce jeudi 20 août, le temps de découvrir nos petits trésors landais. Pauline Bézina de l'écomusée de Marquèze les invite à découvrir un drôle de petit train jaune à 6h40.
4: L'écomusée de Marquèze à Sabre regroupe une multitude d'objets anciens que nous mettons en lumière sur Ici Gascogne. Martial Soulier, bonjour.
5: Bonjour.
4: Vous êtes agent à l'écomusée.
5: C'est ça, depuis 5 ans.
4: Depuis 5 ans.
5: Et affecté au train.
4: Et j'ai donc devant mes yeux une photo de ce fameux train, vert, jaune, rouge, de plein de couleurs différentes. Est-ce que vous pouvez m'expliquer un petit peu l'histoire de ce train et à quelle époque on fait référence?
5: Alors, les locaux datent des années 70. Les wagons, ce qu'on appelle les Palavas, viennent de Palavas-les-Flots, ont été construits entre 1903 et 1913, donc c'est pas hier. Elles sont assez rustiques, elles sont dans leur jus. Donc on essaie de les maintenir au maximum de ce qu'on peut en gardant tout à fait leur jus. Donc on est sur un vieux train. On est sur un vieux train qui a plus de 100 ans.
4: Et c'est un vieux train qui est encore opérationnel aujourd'hui?
5: Oui, on roule encore avec. On a encore fait dernièrement les entretiens habituels, enfin tout ce qui va bien avec.
4: Et en saison, vous permettez aux visiteurs de monter dedans et de faire...
5: C'est ça, on est parti pour 10 à 11 allers-retours, allez.

0: Qu'est-ce que vous pouvez me dire sur ce que c'est d'entretenir des trains qui portent autant d'histoires?
1: C'est compliqué parce que on peut pas mettre des matériaux de nos jours, ça c'est sûr. Le travail à l'ancien, faut le connaître. On peut pas faire tout et n'importe quoi dessus. Les peintures, la boiserie qui est à restaurer tous les ans, les marchepieds, enfin tout ce qui concerne tout ce qui concerne la voie, quoi.
0: D'accord, donc c'est vraiment un art à part entière, quoi. Il faut vraiment s'adapter.
1: Oui. On peut pas prendre des matériaux de nos jours pour remettre sur ce type de train, quoi. Faut lui garder son authenticité, voilà, exactement, c'est le mot que je cherchais.
0: Donc à l'époque, c'était presque un objet du quotidien, j'imagine.
1: C'est les palavas, hein, c'est ce que je dis, hein, c'est les voitures. Tournées dans les Raux, du côté de Palavas-les-Flots. Elle faisait la ligne Palavas-les-Flots-Montpellier dans les années 30. Pour une petite histoire, j'ai une dame qui est venue il y a 2 ans, qui prenait ce train dans les années 40. À Palavas-les-Flots. Ça lui a fait drôle de les revoir ici.
0: Ce même train que là, je vois en photo.
1: Alors, pas la loco, hein. Quand on parle du train, c'est juste les voitures.
0: Ouais, juste les voitures.
1: Ouais. Bon, après, je pense que les Palavas aussi, ça a dû lui faire drôle de les voir.
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3: Franchement, j'ai la carte postale devant les yeux, ça fait rêver. Un petit train de bord de mer, c'est juste magique. Ne bougez pas, très vite. La musique de Fool's Garden, il est 6h43. Bon réveil.
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3: Bon début de journée, 7h15. C'est ici matin et il y a les vénards qui partent en vacances en décalé. Vous avez décidé d'emmener votre boule de poil. Le train peut être une excellente option. C'est plus écolo, c'est moins angoissant que la soute d'un avion. Mais alors attention, hein, embarquer avec son animal ne s'improvise pas comme on prendrait une simple valise. Docteur Pierre Fabin, vous nous donnez le mode d'emploi du voyageur à quatre pattes parfait.
7: C'est un moyen de transport génial, mais qui demande un peu d'anticipation. Première chose, pour la SNCF, votre animal est un passager. Il lui faut impérativement son propre billet. La bonne nouvelle, c'est que la tarification a été simplifiée ces dernières années. Comptez un tarif forfaitaire, en général autour de 10 euros selon le train, que vous ayez un Maine Coon ou un Terre-Neuve. En revanche, si le prix est fixe, les conditions à bord sont radicalement différentes selon le gabarit de votre compagnon.
3: Alors justement, docteur, quelles sont ces règles à bord? Un petit Spitz ne voyage pas de la même manière qu'un Golden Retriever, j'imagine.
7: Exactement, l'installation dépend de la taille. Pour les petits animaux, chats, petits chiens, lapins, ils doivent obligatoirement voyager dans un sac ou une caisse de transport fermée, placée sur vos genoux ou à vos pieds. Pour les chiens plus grands, ils doivent rester à vos pieds, tenus en laisse et surtout porter une muselière pendant l'intégralité du trajet. C'est d'ailleurs la cause numéro un des drames en train. Le propriétaire met la muselière pour la toute première fois sur le quai de la gare. Le chien panique, essaie de l'arracher et le voyage devient un enfer. Une muselière doit s'apprendre des semaines à l'avance, à la maison, avec des friandises, pour devenir un objet positif et familier.
3: L'anticipation donc, docteur, c'est la clé. Et pendant le trajet de 4 heures en lui-même, comment on gère le stress, le mal de transport ou alors simplement l'envie de faire un petit pipi?
7: Alors, pour le chat, vaporiser des phéromones apaisantes dans la caisse 15 minutes avant de partir et placer une alaise absorbante au fond au cas où. Surtout, n'ouvrez jamais la caisse dans le wagon. Un chat effrayé est inattrapable. Pour le chien, la règle d'or, c'est la très longue balade avant d'arriver à la gare. Un chien fatigué qui a fait tous ses besoins dormira profondément. Ne le nourrissez pas juste avant le départ pour lui éviter le mal des transports, mais l'hydratation reste vitale. Prévoyez une gamelle pliable pour lui proposer de l'eau. Et enfin, détail est méconnue, la présence de votre animal est légalement soumise à la tolérance des autres voyageurs. Si votre voisin de siège est très allergique, le contrôleur peut vous demander de vous déplacer.
3: Ah ben, faut tous cohabiter dans le wagon. Vous savez quoi faire maintenant pour prendre le toutou ou le minou dans le train ? Et ce qui est intéressant, c'est le tarif unique. Et ça, je dis merci la SNCF et merci à vous de vous réveiller ici matin, 6h47.

0: Et voilà, jusqu'au bout, 7h10, c'était Fool's Garden avec Lemon Tree. Il y a vous et vos messages ce matin sur les réseaux sociaux, page Facebook d'ici Gascogne. Bonjour à Sébastien, à Luxeuil, c'est couvert avec 20 degrés. C'est un petit peu la météo du jour, hein. Couvert avec un peu de pluie. On fera un point complet tout à l'heure à 7h. Et puis alors, je voulais lire le message de Lily qui me dit, je n'ai jamais vu autant de criquets dans mon jardin. Et la nuit, ils chantent. Quand au grillon noir, ils s'installent dedans pour l'hiver et chantent dans la maison. Eh bien, écoutez Lily, nous menons l'enquête avec Alia parce que nous avons à peu près la même chose.
1: Effectivement, ouais, on entend un bruit de grillon dans l'open space d'ici Gascogne. On ne sait pas d'où ça vient.
0: Ouais, je suis très inquiet parce que c'est quand même que des clims. On n'a pas ouvert, ça y est, Nathalie a ouvert la fenêtre, mais moi je suis très inquiet pour ce grillon.
1: Alors ça nous donne un petit côté, un peu de fraîcheur. On a l'impression d'être à l'extérieur alors que pas du tout.
0: Vous vous rappelez du film Jumanji, c'est l'aventure. Alors moi, un grillon, mais ça y est, c'est l'aventure. Je suis en flip total.
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0: Avant 7h, il est hors de question de vous laisser filer au boulot sans les 3 plus de ce jeudi matin. Je voulais commencer avec le concert exceptionnel de Kinvey.
1: Eh oui,
0: c'est qui ?
1: C'est
0: Kinvey. Dans le cadre très sympa des arènes de Mont-de-Marsan, Kinvey qui ne sera pas seul, accompagné d'Héloïse, musique pop folk ou encore celui qui a fait clic-clic-pam-pam-pam.
1: Clic-clic-pam-pam-pam.
0: Voilà, ouais. Vous l'avez évidemment. Jans, vos enfants adorent Jans. Il a signé la bande originale du film Un petit truc en plus. Kinvey, Héloïse et Jans en live dans les arènes de Mont-de-Marsan. C'est demain 21h. Un bon concert qui s'accompagne toujours d'un bon burger. Il y aura un marché gourmand qui va s'installer juste devant les arènes.
1: Et toujours en plein air, mais ce soir, cette fois, Yann, il y a du cinéma sous les étoiles. Chaque été, du cinéma plein air, Montcartable sillonne les Aériales, Fronton et Arènes des Landes pour vous proposer des projections en plein air à la tombée de la nuit. Donc c'est ce soir, c'est gratuit et c'est à 21h30. Et c'est aux Arènes de Rion des Landes avec un repli imprévu en salle des fêtes au cas où il y aurait du mauvais temps.
0: Ça, c'est malin. Le dernier livre que vous ayez lu, Alia ?
1: Bonne question. Le dernier. Merci. En fait, j'en ai toujours plusieurs en cours. Alors là, ça va être long si on parlait dessus.
0: Ne me dites pas Télépoche et Télé Z, ça ne marche pas. L'endroit idéal pour lire un bon roman, moi, c'est la plage que je vous propose. Très sympa pour relâcher. La plage sud de Biscarrosse a installé une bibliothèque complètement gratuite, sans inscription. On s'installe tranquillement sur les fauteuils gonflables. On profite des embruns pour savourer le moment. Et on est plutôt pas mal. On est pas mal non plus ici avec la musique. Ici Gascogne, dans votre Ici Matin de ce jeudi à 6h53 avec Joe Dassin.

0: bassin, musique d'une soirée, d'un coucher de soleil sur une plage landaise. Bon réveil si c'est le cas, 6h57. Si je vous dis que les moustiques sont des petits comiques, vous allez voir, Fred Ballard vous explique tout juste après ça.
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0: Les infos dans deux minutes, il sera 7h. Et si je vous dis qu'aujourd'hui, c'est la journée mondiale des moustiques, vous me croyez ou vous me croyez pas?
12: Je vous crois.
0: Voilà, je vais vous montrer l'état de ma jambe, vous allez voir. Pour célébrer nos petites bêtes préférées de l'été, dont l'humour en tube, Fred Ballard est allé chercher ceux qui les ont fréquentés assidûment pendant leur voyage au bout du monde. Écoutez.
13: À l'agence, il m'avait dit de me méfier des moustiques. J'avais amené de la citronnelle. Erreur. Point lance-flamme.
14: Ah bah oui, déjà en France, quand on est passé du moustique basique au moustique tigre, on a changé de technique hein, pour repousser l'ennemi. Alors, on n'ose pas imaginer à quoi ressemblent les moustiques de l'île Moustique.
13: Des vrais moustiques, gros comme des libellules, à côté des scorpions, c'est peace and love. Ah, il te pique pas le moustique là-bas, il t'empale. Il te pompe 3 litres de sang à chaque voyage. Moi, ils m'ont chopé au pectoral, j'avais les seins de Samantha Fox.
14: Alors, pour ceux qui n'ont pas l'âge de Patrick Timsit, hein, Samantha Fox était une chanteuse des années 80 dotée d'une poitrine généreuse qui n'était pas due hein, à une double piqûre de moustique. Oui, parce que certains font des allergies, ce qui n'est pas le cas de Romane Fraissinet, un ami des moustiques.
15: Tu bois du sang, moustique. Viens, j'en ai plein. Tout le monde doit manger sur cette planète. Je peux t'inviter, le plaisir, il est pour moi. Viens, moustique. Amène une meuf, c'est sur mon bras. Viens. Mais pourquoi tu laisses le truc qui gratte après? Moi, quand quelqu'un m'invite chez lui, avant de partir, je chie pas sur le tapis. Je respecte, c'est la base.
14: Oui, en fait, c'est ça le problème chez les moustiques. Il y a un gros déficit d'éducation. Ils n'ont pas tout lu Nadine de Rothschild. Hein. Ils sont aussi discrets qu'un Airbus. Heureusement, moustique rime avec comique. Quand le moustique pique, le fou rire démange.
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0: Bonjour, très bon réveil, jeudi matin, il est 7h. Et avant la météo de votre jeudi, Alia Doukali, les infos.
16: Ils ont enfin retrouvé leur logement après presque une semaine d'attente. Tous les évacués de Luglon et de Gara ont pu rentrer chez eux hier soir à partir de 20h. Ils étaient encore près de 150 dans l'attente. Un retour rendu possible grâce à l'amélioration des conditions de sécurité, même si le feu n'est toujours pas maîtrisé. Les pompiers sont encore mobilisés aujourd'hui pour surveiller les lisières et traiter les dernières reprises de feu. Et pour les habitants, il faudra encore patienter avant de retrouver un quotidien complètement normal. Mal, prévient la secrétaire générale de la préfecture des Landes, Stéphanie Monteuil.
17: L'ensemble de la population des communes de Luglan et de Garin qui avaient dû quitter leur logement va pouvoir revenir chez elles, mais dans des conditions qui ne sont pas celles dans lesquelles elles ont quitté leur habitation. Il y a eu des incendies avec un paysage qui a été changé, il y a aussi encore des fumées, il y a aussi des odeurs de brûlé. Donc effectivement, la population ne pourra pas retrouver son niveau de vie qu'elle avait il y a quelques jours. Il n'y aura pas de possibilité d'aller se promener en forêt puisque la forêt va continuer à être dangereuse hein, même si c'est pas par le feu, il y a des arbres peuvent tomber, des branches sont encore un petit peu partout, donc évidemment la forêt n'a pas été nettoyée pour retrouver le milieu sécurisé qu'elle avait avant les incendies, donc il y aura ce type de contrainte effectivement.
16: Et par ailleurs, l'accès à la forêt reste interdit jusqu'à nouvel ordre. Du côté de l'incendie, le feu pourrait être maîtrisé dans les prochains jours, mais il faudra encore plusieurs semaines pour le noyer complètement. Tout près de l'incendie, incendie de Luglon à Sabre. Les fêtes auront bien lieu ce week-end. Elles débuteront demain soir. En raison de l'incendie de Luglon, le feu d'artifice est annulé, mais le reste du programme ne change pas. Toutefois, il pourra y avoir des évolutions, prévient la mairie, en fonction de la situation à Luglon. Les fêtes pourraient être annulées si la situation se dégrade.
0: Santé publique France enregistre une hausse de la mortalité en France.
16: 7300 décès de plus que d'habitude depuis le début de l'année. Des décès qui pourraient avoir été causés par les épisodes de forte chaleur, puisque plus de 1200 décès ont été recensés entre le 3 et le 22 juillet, c'est-à-dire pendant la longue vague de canicule. Ces chiffres restent provisoires et concernent toutes les causes de décès. Ils ne peuvent donc pas être officiellement attribués à la chaleur pour l'instant. Prudence, si vous prévoyez de piquer une tête à l'océan, le risque de baïne est maximal dans les Landes pour aujourd'hui et pour demain. Ces forts courants marins peuvent facilement entraîner les baigneurs vers le large. Alors pour votre sécurité, il est recommandé de se baigner uniquement entre les drapeaux et sur les plages surveillées. Des baïnes sur la côte et des cyanobactéries au lac de Biscarrosse. La baignade est interdite dans le lac, et ça depuis plus d'un mois. C'est assez rare que ça dure aussi longtemps. Les cyanobactéries, aussi appelées algues bleues, prolifèrent depuis plusieurs semaines, et ces micro-organismes peuvent avoir des conséquences sur la santé des nageurs. La vigilance est donc de mise, mais cette situation pèse sur les professionnels du tourisme et ça commence à être long, explique la directrice du camping municipal du lac à Sainte-Eulalie-en-Born, Cécile Goulette.
8: C'est la première fois qu'on est affecté à ce point-là. Au début, ça ne nous a pas réellement affecté, d'autant plus qu'on ne sait jamais combien de temps ça va durer. Ça peut être ou deux jours, comme ça peut être une semaine. On fait des analyses très régulièrement, plusieurs fois par semaine, et donc on avance vraiment à l'aveugle. Mais là, cette année, c'est vrai que ça nous a vraiment affecté, puisque on a une ou deux annulations qui allaient un petit peu de pair. Disons que suite aux incendies qu'il y a eu à proximité, qui a déjà effrayé une partie de la clientèle, ça faisait un problème supplémentaire qui les incitait à annuler. Donc ça n'a pas arrangé les choses, c'est sûr.
16: Cécile Galouette, directrice du camping municipal du lac à Sainte-Eulalie-en-Born, et vous entendrez les vacanciers déçus de cette situation dans une demi-heure. Reportage à suivre dans l'info d'ici sur Ici Gascogne.
0: Dans l'actualité aussi, ce dramatique accident de la route.
16: Il s'est produit hier dans le secteur de Costemal. Une voiture et un scooter se sont percutés sur la RD116 entre Magesque et Souston. L'accident fait deux blessés originaires de Magesque. Selon nos confrères du journal Sud-Ouest, le conducteur du scooter, âgé d'une soixantaine d'années, est décédé. Et une femme, également âgée d'une soixantaine d'années, est gravement blessée. Une enquête de gendarmerie est en cours pour déterminer les circonstances exactes de cet accident. L'auteur du coup de couteau à la Feria de Dax est sorti de garde à vue. Cet homme d'une vingtaine d'années s'était présenté de lui-même à la police mardi matin. Il est condamné à verser une somme d'argent et à ne pas approcher la victime. La victime, un jeune homme de 18 ans qui a été légèrement blessé au genou. Après la mort tragique d'un cycliste de 16 ans à Angres, ses parents lancent un appel. Leur fils Clément a été fauché par un automobiliste ivre ce week-end. Il était un grand fan du rappeur marseillais Jul. Alors ses parents espèrent aujourd'hui que l'artiste pourra lui rendre un hommage avec une vidéo, un message ou quelques mots de musique qui pourraient être diffusés lors des obsèques. L'automobiliste mis en cause sera jugé au mois d'octobre pour homicide involontaire.
0: Et puis notre stade Montois qui change de décor et qui va donc découvrir la nationale.
16: Après sa relégation, les jaunes et noirs évoluent désormais en troisième division du rugby français. Un championnat loin d'être une promenade de santé, avec plusieurs clubs historiques et de sérieux candidats à la remontée. Et ça commence dès demain soir, Pierre-Albert Blin, avec la réception de Vienne à Boniface.
12: La nationale n'est pas championnat de poussins introvertis sortis de l'œuf. Cette troisième division est solide, mouse costaud même, avec une promesse d'affrontements qui vont peser leur poids de piment et d'épices. Avec des clubs, certains historiques et patrimoniaux du rugby gaulois qui se connaissent depuis des décennies et se sont affrontés, autant de leur splendeur pour partie d'entre eux, même jusqu'en top 14. Autour du stade Montois, fraîchement relégué, des anciens de Pro D2, au moins des solides, sévères, qui aspirent à la remontée: Bourgoin, Rouen, Massy, Bourg-en-Bresse et Carcassonne, Albi. Les Albigeois, tiens, qui ont une énorme envie et annoncent la couleur. L'équipe a été lourdement remaniée, 25 départs pour autant de nouveaux, dont 16 qui ont évolué dans les deux divisions supérieures, dont Florian Lamotte, ex-talonneur du stade Montois. Carcassonne aussi a pris du volume, avec l'ancien Montois et Dacqua, le pilier Dino Casadei, avec explique aussi Thomas Cicero, ailier fidjien non conservé par Mont-de-Marsan. Champion de France de National 2 au printemps, large dominateur de sa poule toute la saison, Orléans qui arrive, entraîné par le montois Romain Cabane, est en phase ascensionnelle. On peut rajouter Rouen, Massy et Périgueux qui connaissent la chanson. Il faudra se colter les Duromal de Chambéry et ceux de Bourg-en-Bresse. Le tournoi est ouvert.
16: Les précisions de Pierre-Albert Blin pour Ici Gascogne et le Stade Montois qui reçoit donc Vienne demain à domicile au Stade Boniface pour le premier match de la saison. Coup d'envoi à 19h30.
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16: Ah, il y a Nathalie qui nous fait signe qu'il pleut apparemment.
0: Bah si c'est pour nous faire des signes comme ça, ça sert à rien. Je vais baisser le store sur le carreau. Merci pour les bonnes nouvelles Nathalie. Bah ça y est, c'est parti. Top aux pluies, aux averses et aux orages tout au long de la journée. Ça sera vraiment le cas en fin de matinée. C'est là que ça va être le plus compliqué. Donc si vous devez aller au boulot ce matin, vous évitez le vélo, vous privilégiez les transports en commun, les trains, la voiture, le covoiturage. Franchement, c'est mieux pour les températures de Biscarrosse à Contis avec un vent de secteur nord 5 à 10 nœuds, soit force 2 à 3B. Les températures, je le disais, vont être agréables ce matin. 20 degrés sur Mont-de-Marsan, Mimizan, 21 Mesange ou encore 19 degrés à Grenade-sur-la-Dour ou du côté de Roquefort. On vous souhaite une très belle journée. Et puis, vous nous l'appreniez ce matin, Alia, réouverture de la départementale 834 du côté de Luglon, secteur des incendies.
16: Oui, c'est ça. On va pouvoir circuler un peu plus facilement désormais, tout est rouvert.
0: Ça c'est la bonne nouvelle du matin, et l'autre bonne nouvelle du matin, c'est que vous êtes les copilotes. 05 58 46 50 50.
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0: Pour la bonne humeur, vous pouvez compter sur nous. Pour la musique également, et pour les cadeaux, bah restez ici. On en parle dans une poignée de secondes, après la très très bonne musique de Daniel Balavoine. 7h08, c'est ici matin.

0: Je vous ai vu secouer la tête dans la voiture et chanter Ici Matin. Bonjour, bienvenue, Daniel Balavoine.
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0: C'est toute l'équipe qui est en grande forme. C'est Nathalie qui a fait la danse de la pluie. Et ça y est, la pluie arrive. Qui vous accueille au standard ce matin? Clément aux manettes et puis Alia aux infos. Alia Doukali, avant 7h30, mon œil dans le projecteur avec Gérald Roux. Au programme, le procès de Rachida Dati qui va s'ouvrir le mois prochain. C'est l'info de ce matin. Et puis l'écho d'ici, Thibaut Manteau va vous scier, les amis. Il va nous emmener dans une entreprise locale qui fabrique. Il va vous scier. Des scies, évidemment.
3: Ah.
0: Des scies. Vous avez compris? Bon, bienvenue.
3: Il est trop court.
0: C'est pas parce qu'il est 7h12 qu'on n'a pas le droit de faire des blagues. Les cadeaux dans la radio, c'est bien ça. Deux entrées pour Aquatic Land à Labène. C'est le parc aquatique incontournable. Il est génial, hein, ce parc. Piscine à vagues géantes, j'adorais ça, gamin. Un lagon pour les petits, des toboggans et surtout pour les aventuriers, le free fall, un toboggan de 12 mètres de chute libre. Là, vous allez vous régaler. Aquatic Land à Labène. Les deux entrées seulement et si seulement, vous devinez, vous retrouvez la voix mystère de ce matin, celle d'un artiste qui aime les corridas et l'ambiance feria. Tendez bien l'oreille. Il est où?
4: Ah oui, avec ça, on va voir des sirènes partout.
5: Tu penses encore à cette américaine? Eh bien, n'y penses-tu? T'en rends pas malheureux. Il y a tellement de femmes sur la terre. Tu sais ce qu'on dit? Une de perdue, 10 de retrouvée. Bah ouais. Écoute, c'est aussi rigoureusement interdit de pisser ici, non? Pourtant, on a amené notre machin avec nous. Bah ouais.
0: Vous l'avez la réponse ou pas? C'est parti, top aux appels et top aux jeux. 05 58 46 50 deux fois. Quel est ce comédien que nous cherchons ce matin? 05 58 46 50 deux fois. Je vous donne un petit indice. Allez, je vous donne quand même un petit indice. Qu'est-ce que je pourrais... Alors, sans vous donner la réponse... Non, je vais pas donner ça, mais ça va pas, malheureux. Clément qui me souffle un indice. Autant donner la réponse, tant qu'on y est. Ah oui, il s'était fait copain dans un film avec une petite Mathilda. Voilà. Et son truc à lui, c'était s'occuper de sa plante verte. J'en dis pas plus, vous avez reconnu ce comédien. 05 58 46 52 fois. Deux entrées pour Aquatic Land à la Benne.
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2: Avec dans une poignée de secondes Renan Luce pour la lettre et mon œil dans le projecteur avec vous Gérald Roux. Dans cette dernière partie de l'été à 7h15, on jette un regard sur ce qui nous attend d'ici la fin de l'année. Et ce matin, il s'agit du procès pour corruption de Rachida Dati.
3: Le mois de septembre, c'est le mois de la rentrée pour des millions d'écoliers et d'étudiants, avec souvent une grosse boule au ventre. Pour Rachida Dati, septembre 2026, ce sera aussi une rentrée stressante, bien plus que celle de la majorité des élèves qui oublient leur boule au ventre dès le lendemain de la rentrée. Car le 16 septembre, l'ancienne ministre sera jugée en correctionnel pour corruption et trafic d'influence dans l'affaire Renault, soupçonnée d'avoir touché 900 000 euros du constructeur automobile, sans réelle preuve de travail, alors qu'elle était avocate et surtout députée européenne. A-t-elle fait du lobbying en faveur de Renault au Parlement européen en échange de cet argent? Ce sera la question centrale du procès. Cette rentrée de septembre viendra conclure une année 2026 bien mal engagée pour Rachida Dati. Comme les étudiants qui loupent un partiel décisif, elle a loupé en mars dernier une étape cruciale de son parcours. Elle a été nettement battue aux élections municipales à Paris. Un peu avant les municipales, comme certains étudiants abandonnent une UV, une option qui devait leur rapporter des points, Rachida Dati a abandonné le gouvernement, quitté le ministère de la Culture. De toute façon, dans cette matière de la culture, elle avait eu du mal. Elle a loupé l'épreuve où elle pensait réussir, la réforme de l'audiovisuel public. Pour les accusations qui pèsent contre elle, l'ancienne sarkozyste risque gros. 10 ans de prison et 450 000 euros d'amende. Mais Rachida Dati est une battante. Nul doute qu'elle va tenter de braver cette épreuve en déployant toute son énergie. En parlant d'énergie, une fois cette dure rentrée passée, quelle que soit l'issue du procès, Rachida Dati, comme les étudiants qui font de longues études, aura de nouvelles épreuves à préparer. Car elle est aussi soupçonnée de corruption dans l'affaire du groupe énergétique GDF Suez, soupçonnée d'avoir touché 300 000 euros en échange de lobbying au Parlement européen en faveur de l'industrie gazière, ce qu'elle conteste. Et puis il y a cette autre enquête sur ces 450 000 euros de bijoux non déclarés. Décidément, avec tous ces dossiers, Rachida Dati sait comment occuper son agenda prochainement. Elle aura plein de révisions sur son bureau.
2: Merci Gérald. L'info ici, c'est tout à l'heure, 7h30, le 90 secondes en France et partout dans le monde. Et puis l'info d'ici, ça sera avec Alia Doukali. Ne bougez pas, dans une poignée de secondes, Marie-Hélène Dejaune en direct à la radio. Après Renan Luce, 7h17. J'ai...

0: C'était Ronan Luce avec la lettre Bonjour, 7h20.
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0: J'espère qu'elle va gagner ce matin, 7h20. Bonjour Marie-Hélène.
3: Bonjour Yann.
0: Marie-Hélène de Jaune, tout va bien? Vous avez pris votre petit déjeuner?
3: Oui,
0: c'est bon,
3: tout
0: vous avez pris le petit déjeuner.
3: Oui, c'est bon. Et je suis d'autant plus ravie que j'ai toujours du mal à vous joindre. Alors là,
0: c'est pas vrai.
3: La journée commence bien.
0: Alors je vous porte chance, alors on va dire, Marie-Hélène. Il se passe un truc entre nous là, à 7h21. Hein. Je crois.
3: C'est ça, oui.
0: Marie-Hélène, 2 entrées pour Aquaticland à la Benne. Vous emmenez qui si vous gagnez?
3: Écoutez, je vais l'offrir à mes petites filles ou à mes petits-enfants, voilà.
0: Eh ben super. Oula, mais les petites filles, les petits-enfants.
3: Quatre.
0: Ouais, ça fait du boulot tout ça. J'imagine que vous avez été sollicitée pendant les vacances.
3: Oh là là, oui.
0: Heureusement qu'il y a papy et mamie.
3: Nathalie me demandait ce que j'allais faire, mais je me repose parce que c'est vrai que les vacances sont épuisantes en général pour les mamies.
0: Ah mais et les papys et les mamies. Ah génial, le 2 septembre c'est la rentrée, je ne les vois plus. Mais je vous comprends tellement, Marie-Hélène. Nous jouons ensemble ce matin la voix mystère. Récoutons un petit extrait si vous le voulez bien de la voix mystère. Alors, où est-elle cette voix?
4: Ah oui, avec ça on va avoir des sirènes partout. Je pense encore à cette américaine. Eh bien, n'y pense plus. T'en rends pas malheureux. Il y a tellement de femmes sur la terre. Tu sais ce qu'on dit?
0: Oui, vous l'avez reconnu, je le sais. Qui est cette voix mystère, Marie-Hélène?
3: Alors, je pensais à Jean Reno, mais grâce à votre indice.
0: Hein, eh bah, bravo à vous.
3: Je suis Jean,
0: vous l'avez vu, Le Grand Bleu, j'imagine?
3: Oui.
0: Avec la réplicule de Jean Reno. Roberto, mais on parle, moi. Bon, j'ai à peu près la voix de Jean Reno. Vous, en tout cas, c'est Le Grand Bleu que vous allez vivre à Aquaticland, à la Benne. 2 entrées pour les petits-enfants. Ils vont se régaler avec notamment le free-fall et les toboggans, donc de 12 mètres de chute libre. Très impressionnant, je dois dire. Très
3: impressionnant. Si j'y suis pas, c'est pas gênant. Il faut que je les accompagne.
0: Ah, mais pour moi, je vous le voulais dans le free-fall, Marie-Hélène. Hein. Je voulais vous voir dans le toboggan. Non, évidemment, vous allez les envoyer. Mais vous allez vous en débarrasser des petits-enfants. J'ai bien compris que de toute façon, le but du jeu, jusqu'à la rentrée scolaire, c'était de plus avoir à les gérer. Eh ben, c'est parfait.
3: Non,
0: c'est pour les petits-enfants qu'on embrasse très fort ce matin. Et puis, dites-moi, quelle est la radio qui vous réveille très tôt, chaque matin?
3: Ici Gascogne.
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0: 7h23, avec des scies, on coupe du bois et on crée à Lynx avec l'entreprise Ribeir. Thibaut Menanteau, l'excellent, a rencontré Simon Germelet, chef de production dans l'entreprise.
5: Simon Gemerle, bonjour. Vous êtes chef de vente et de production à la scierie Ribeir à Lynx. Présentez-nous cette structure devenue emblématique dans les Landes avec ce fameux pain maritime.
6: Alors la scierie en elle-même, donc on a une scierie de, c'est la troisième génération Ribeir qui dirige la scierie, donc Nathalie Lasserre. La scierie en elle-même, on ne scie exclusivement que du pain maritime, donc nous il nous faut en gros du pain entre 50 ans et plus pour pouvoir scier dedans. On scie surtout de la charpente, du bardage, de la lame de terrasse, ça serait les trois gros pôles de ce qu'on scie. Ensuite, on va avoir du séchage et du traitement sur place.
5: Vous faites justement exclusivement du pain maritime. Est-ce que, avec les différents incendies qu'il y a eu dans les Landes et qu'il y a encore actuellement, est-ce que ça a un impact sur votre activité?
6: Alors, un impact, oui. Ça, aujourd'hui, on n'en a pas encore les conséquences, mais ça va en avoir. Nous, on se fournit exclusivement à, allez, on va dire 40 km maximum autour de la Syrie. Donc, c'est vraiment quelque chose de très local. Donc tous les pains qui ont brûlé un peu plus loin que notre secteur d'activité, les gens qui se fournissent là-bas vont forcément venir chez nous pour se servir, pour avoir des pains.
5: Ouais.
6: Donc bien sûr ça va impacter la pro.
5: Donc vous faites à la fois du bois extérieur, mais aussi vous faites un peu de bois intérieur. J'ai noté notamment des panneaux de l'isolation avec le bois.
6: Alors les panneaux d'isolation, ça on travaille avec Steico à Casteljaloux. C'est pas nous qui les fabriquons. Ça, on les revend dans notre partie négoce. Sinon, sur ce qui est fabrication, pour l'intérieur, on fait de la volige nibois pour l'intérieur ou de la charpente ou toute demande exclusive.
5: Donc, ça veut dire que vous êtes en capacité de faire du sur-mesure aujourd'hui, par exemple?
6: Oui, c'est ça.
5: Et donc, vous avez beaucoup de demandes de bois pour les constructions? Parce qu'aujourd'hui, dans les Landes, certes, ça construit. Il y a quand même déjà des villes qui sont plutôt développées. Il y a pas mal de choses d'implantées. Aujourd'hui, vous êtes sur une activité de charpente de manière assez dynamique?
6: Alors au niveau charpente, oui, ça reste assez dynamique. On en a vraiment toute l'année. En fait, quand ça va bien, on a de la charpente toute l'année.

0: résultante, on l'a tous sous les yeux tous les jours, quoi. C'est vraiment agréable.
1: Et aujourd'hui, la majorité de vos clients sont plutôt professionnels, j'imagine?
0: Alors, eh bien, pas forcément. On va dire qu'on est un petit peu 50-50. On a beaucoup d'artisans et on a aussi quelques industriels, mais c'est très peu. C'est pour du bois palette. C'est vraiment pas beaucoup notre secteur. Mais sinon, c'est beaucoup de particuliers. Là, par exemple, cette année, on a ouvert les samedis matins pour les particuliers. On a étoffé la gamme pour que tout le monde puisse avoir le moindre petit truc que puisse repartir avec.
2: Merci à vous les amis, l'écho d'ici, tous les matins, dans Ici Matin, et bon réveil si c'est le cas. Voici Thelma Houston, Don't Leave Me This Way, 7h27.

0: La musique disco de Thelma Houston dans moins de 2 minutes, 7h30, retour des infos.
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0: Avec très vite la musique de Palmas, ici matin c'est le 90 secondes dans une poignée de secondes, et puis dans ici matin, Alia, l'info d'ici.
12: Oui, on ira autour du lac de Biscarros où la baignade est interdite, ce qui a des conséquences pour les vacanciers et puis surtout pour les professionnels du tourisme. C'est à cause des cyanobactéries, ce sont des algues vertes là qui prolifèrent dans le lac, on vous explique tout ça.
0: Pour l'heure, 7h30, le 90 secondes, c'est avec vous Valentine Lottès.
13: Un pompier blessé en Lozère, deux hameaux évacués, 250 hectares parcourus par le feu. La saison des incendies n'est décidément pas terminée, ni celle des fortes chaleurs, mais un premier bilan de Santé publique France. La France a déjà enregistré 7300 morts de plus cet été pendant les canicules. De nouvelles victimes de Joël Le Squarnec, identifiées par la justice. Une cinquantaine d'hommes et de femmes agressés par l'ancien chirurgien. C'est son procès, il y a plus d'un an, qui a permis leur découverte. Joël Le Squarnec a été condamné à 20 ans de prison pour près de 300 viols et agressions. Garde à vue toujours en cours dans le Gard, des deux hommes soupçonnés de l'assassinat de Sonia Bellina. Le corps retrouvé carbonisé dans des vignes de Saint-Gilles a été formellement identifié hier comme celui de l'influenceuse aux 250 000 abonnés sur TikTok. Avis aux parents, les fournitures scolaires sont moins chères par rapport à l'an passé. 30 euros d'économie selon Famille de France pour un élève de 6e. Dépêchez-vous, avec le blocage du détroit d'Ormuz au Moyen-Orient, ça risque de ne pas durer selon l'association. Pas de chasse dans toutes les forêts du Var où les incendies sont passés.

0: Censé ouvrir le 13 septembre, le préfet prépare un arrêté d'interdiction. Seule la chasse aux sangliers sera autorisée vu les dégâts causés par l'animal dans les cultures. Vous êtes nombreux à rentrer de vacances ce week-end. Dès demain, c'est orange pour les retours et même rouge selon Bison Futé. Très difficile de rouler du sud-est à l'ouest de la France.
1: Merci Valentine. Dans une poignée de secondes, Gérald de Palmas. La météo également de ce jeudi. Ça y est, un retour de la pluie, on fait le point complet. Et puis à 7h31, dans l'info d'ici, sur Ici Gascogne, la saison touristique est impactée autour du lac de Biscarrosalia.
2: Oui, la baignade y est interdite depuis plus d'un mois à cause de la prolifération de cyanobactéries, ces fameuses algues bleues. Ces micro-organismes peuvent être dangereux pour la santé. Ils provoquent des problèmes de peau et des troubles digestifs. L'interdiction à la baignade est donc nécessaire, mais c'est assez rare que cela dure aussi longtemps. Et puis ça tombe mal avec la saison touristique. La situation commence à peser sur les vacanciers, sur les professionnels du tourisme. Emma Mendicino, vous l'avez constaté autour du lac de Biscarrosse.
3: L'eau qui s'échoue sur la plage, Kevin ne peut que la regarder. Sa couleur verte, de toute façon, ne donne franchement pas envie de s'y baigner.
4: C'était une surprise. Mauvaise, évidemment.
3: Il arrive de région parisienne avec deux enfants en bas âge. La proximité avec le lac a joué sur son choix de camping.
4: Pour pouvoir s'y baigner, faire autre chose que la piscine.
3: Une chance que tout le monde n'a pas.
5: On ne sait pas trop ce qu'on va faire parce qu'on a loué un appart pour dormir, pour manger.
3: Laure, mère de famille.
5: Et là on va se retrouver un peu enfermée par quelques musées, style le musée de la tradition. Il n'y a pas énormément de choses à faire.
3: Attendre, malheureusement, comme Frédéric dans son hôtel-restaurant.
6: Le midi, on a presque plus personne. Même si on fait zéro couvert, ça nous arrive. Ou 5 couverts, on est ouvert.
3: Du jamais vu, depuis 15 ans qu'il gère ce lieu. Côté hôtel, heureusement, pas de désertion. En revanche, il faut être pédagogue.
6: Les clients, lorsqu'ils arrivent, sont déçus, quoi. On leur explique le pourquoi il est fermé ce jour, qu'il va réouvrir, mais c'est que c'est vraiment très aléatoire et ça dure trop longtemps.
3: À quelques kilomètres au camping de Sainte-Eulalie en Borne, on propose des alternatives.
7: On a une piscine, donc c'est une petite consolation. Et puis, on peut aussi les envoyer vers l'étang de Caso Sanguiné ou l'étang d'Oreillan qui eux, n'ont pas ce problème de cyanobactéries.
3: Ses clients, elles le soulignent, réagissent bien, mais elles restent inquiètes.
7: Quand les clients viennent et sont confrontés à ce souci de ne pas pouvoir se baigner dans le lac, ils réfléchissent à deux fois avant de réserver pour l'année suivante. Bon, mais ça, c'est clair que... Ça va nous porter à tort pour les années suivantes.
3: Deux réservations ont déjà été annulées dans son camping cette année.
2: Et à noter que ces deux annulations ne sont pas dues uniquement aux cyanobactéries, mais aussi à l'incendie qui a touché le secteur de Biscarrosse.
1: À suivre dans le journal de 8h, Alia.
2: On reviendra sur l'appel bouleversant des parents de Clément. Cet adolescent est mort ce week-end à Angres, percuté par un automobiliste ivre. Ses parents demandent au rappeur Jules de rendre hommage à leur fils. On vous explique ça dans une demi-heure. Et puis à Luglon et à Garin, tous les habitants évacués ont enfin pu rentrer chez eux. Le feu est toujours actif malgré sa fixation. Le point de situation du colonel du SDIS dans le journal de 8h sur Ici Gascogne. Et la météo, Yann ?
1: Oui, je suis en train de regarder les messages que vous nous laissez sur la page.
2: Il y a de jolies
1: Facebook.
2: Photos aussi.
1: C'est beau, hein ?
2: Ouais.
1: Ici Gascogne sur Facebook. Venez vous abonner. Venez nous partager vos photos météo de ce jeudi matin. Venez nous dire surtout où est-ce que vous nous écoutez. Mazerolles, Mini Choco, j'aime bien ce pseudo. Salut Mini Choco, un peu d'orage cette nuit, mais rien de bien méchant. Et nous souhaite une bonne journée. Merci à toi, Mini Choco. Des averses possibles aujourd'hui tout au long de la journée qui deviennent plus fréquentes, plus soutenues dès cette fin de matinée. Donc, si vous n'êtes pas encore parti de la maison, privilégiez la voiture et les transports en commun, c'est plus sûr que le vélo, avec un risque orageux qui va se manifester, notamment sur le sud du littoral ainsi que dans l'intérieur des terres en milieu de journée. Les températures, Mont-de-Marsan, Mimizan 20, Messanges 21, Grenade-sur-l'Adour et Roquefort 19 degrés. Et s'il y a quoi que ce soit ce matin, à nous signaler sur les routes des ralentissements, des perturbations, 05 58 46 52 fois, c'est Nathalie qui décroche.
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1: Retenez bien son nom, on a les champions de demain, les sportifs de 2026-2027 dans la radio. C'est votre rendez-vous de l'été. Bon, allez, même pas 3 minutes, le temps de démarrer cette nouvelle journée à 7h36. À vos côtés sur la route du boulot, c'est de retour de vacances. Ici Gascogne et Gérald de Palmas.

0: Bonjour, bonjour, 7h39, le gauche, puis le droit, ça y est, les deux yeux viennent de s'ouvrir, c'est une nouvelle journée qui démarre ici, matin à 7h39.
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0: Retenez bien son nom pour savoir qui seront nos champions de demain, votre rendez-vous de l'été. Olivia Loré met en lumière sur votre radio ici Gascogne les sportifs qui compteront dans les années à venir. Olivia, on reprend je crois la raquette ce matin.
3: Alex Lanier, les cheveux blonds attachés et plaqués en arrière, 21 ans. Passion, fou du volant. Pas la voiture, mais la vitesse. Pas les virages, mais les appuis. Son truc à lui, c'est le badminton. Et pas qu'un peu. Hein. L'an dernier, il est devenu le premier Français de l'histoire à entrer dans le top 10 mondial. Après ça, il a eu un peu plus de mal à répondre aux présents dans les grands rendez-vous. Et puis ces derniers mois, à nouveau des victoires et le premier comeback de sa jeune carrière. Bah, ça arrive, les petits coups de mou. Surtout quand on a commencé si jeune, quand il est bébé, on lui accroche un volant au-dessus de son cosy pour le distraire. Première raquette à 3 ans. Et il renvoie déjà le volant. Je vous rappelle pas notre coordination quand on avait 3 ans, mais il faut quand même être habile pour le toucher, ce volant. Dans le Calvados, papa et maman vont jouer au bad pour se détendre et rigoler. Dans leur sillage, Alex. À la maison, quand on rentre, on continue de s'envoyer des volants. Et Alex, bah, il fait des revers. Comme ça, alors qu'on lui a rien appris encore. Alex ne découvre donc pas le haut niveau, mais le sport qui fait du bien, qui défoule, qui anime. Et il en fait du haut niveau. Dans la foulée, on l'inscrit en club. Alors que les gamins commencent en général vers 8 ans, il prend de l'avance. À 15 ans, il entre à l'INSEP. Quelques années plus tard, il devient le premier Français de l'histoire à gagner un Super 750. C'est comme un Masters 1000 au tennis. Pour les Jeux de Paris, il est un peu juste niveau classement à cause d'une blessure. Alors il passe son tour et il se dit qu'il attendra Los Angeles et que là, ce sera son moment. L'année d'après, il est champion d'Europe. Cette année, la même chose, mais par équipe, avec un smash qui frôle parfois les 450 km/h. À côté, il ne lâche pas l'école, Alex, et il aime la physique. Étudiant à la Sorbonne, il fait comme il peut pour suivre un cursus en sciences formelles. Moi, je suis pas spécialiste en sciences, mais je suis plutôt formelle. Retenez le nom d'Alex Lanier pour dans 2 ans à Los Angeles, parce que quand il prend le volant, on n'est jamais déçu.

0: Oui, ça va, les gars, je connaissais pas. Vous me regardez avec des grands yeux ici, comme si j'avais 100 ans. C'est Yamé, hein, c'est
1: oui,
0: ça.
1: Oui, c'est ça, c'est Yamé.
0: Vous aimez bien Yamé?
1: J'aime beaucoup, oui.
0: Bah, je découvre, c'est sympa.
1: Ouais, c'est sympa.
0: Ce garçon.
1: Ouais, il a une voix qui porte un peu, comme ça,
0: ouais.
1: C'est agréable.
0: Bécane, c'est le nom de son morceau, si vous voulez faire un petit tour ce matin. On vous déconseille fortement, d'ailleurs, de prendre la bécane pour aller travailler aujourd'hui. Vu la météo et la chaussée glissante, on évite. Ne bougez pas dans une poignée de secondes, on vous emmène à Basketland.
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0: 7h43, on va danser dans quelques secondes avec Céline Dion et Marie-Laure Lafargue est la présidente historique originaire d'Aïr Montcube. Elle a structuré le club, s'y a investi pleinement pendant 15 ans avant de laisser les clés à Audrey Lacroix, la présidente en poste depuis 2024. Elle nous parle ce matin dans Basketland d'une période très difficile en même temps. Il faut le dire, qui a fait passer un nouveau cap au club, c'est la période du Covid.
8: Et puis le Covid arrive, est-ce que tu peux nous raconter cette période très difficile ?
9: Ouais, le Covid c'est un coup terrible pour tout le monde, hein, mais nous à ce moment-là on est alors sportivement à la veille de jouer un quart de finale de Coupe d'Europe. On vit d'ailleurs les aléas de bon, vous pouvez jouer avec 1500 personnes le dimanche soir, puis le jeudi matin l'équipe de Charleville contre qui on devait jouer dans le train à Poitiers doit faire demi-tour parce que la FIBA arrête tout. Et surtout là c'est un terrible drame d'abord humain parce que comme tous les responsables d'entreprise, il a fallu fermer la boîte,
8: mettre
9: tout le monde au chômage partiel, sans savoir quand ça s'arrêterait. Ça, c'est sur l'aspect purement économique. Et là, j'avoue que j'ai galéré, comme tous les chefs d'entreprise, parce que c'est ce que j'ai été, à trouver des aides, à ouvrir les portes, à les pousser, à essayer de faire exister aussi de manière plus collective le basket féminin dans l'appréhension des instances ministérielles comme des vraies entreprises, ce qui n'était pas encore acquis. Hein,
8: c'était pas du tout une priorité, le basket féminin parmi les sports.
9: Quand on arrivait en réunion interministérielle avec Marie-Sophie Obama de Lyon à l'époque et qu'on tombait sur les clubs de LNR et de la Fédération Française de Foot ou de la Ligue de Football, vous vous doutez bien qu'ils disaient mais ça c'est du sport amateur. Non, on a des salariés, donc ça a été un vrai combat. Et puis le deuxième crève-cœur, ça a été ce cœur du réacteur qui est l'humain, qui était complètement anéanti. Alors ça, c'est des choses qu'ont partagé la plupart des acteurs du domaine de l'économie sociale et solidaire, du monde sportif et culturel, ce rapport à l'autre qui est consubstantiel à nos projets. Et ça, ça a été terrible. Jouer une saison entière à huis clos, au-delà des complexités économiques que ça imposait, c'était on crève ou on crève pas, et je pense qu'on a plutôt bien passé le cut parce que finalement ça nous a obligés à nous recentrer sur l'essentiel. Qui étions-nous et comment maintenir ce qui nous animait, c'est-à-dire ce qui nous lie aux autres.
8: Vous êtes creusé les méninges, encore une fois. Tu t'es beaucoup creusé les méninges.
9: Ouais.
8: On a
9: pas mal phosphoré. J'avais surtout une équipe administrative à l'époque constituée d'Antoine Campa, qui était chargé de billetterie. Un chargé de billetterie sans billetterie, c'est un chargé de rien du tout. Hein. donc lui, son destin, c'était le chômage partiel. Laetitia Ourcade, qui était sur le commerce, qui était plantée. On n'était que nous trois à l'époque. Et c'est là qu'on a pensé à nos supporters, c'est là qu'on a pensé à nos partenaires, on a pensé même à nos bénévoles, parce qu'en fait, sur les matchs à huis clos, on a fait tourner à chaque match 6-7 bénévoles qui ont donné une attestation de déplacement et d'autorisation de déplacement, parce que quoi qu'il en soit, il fallait quand même ouvrir des vestiaires, les nettoyer, allumer la lumière, voilà, et les partenaires ont pu récupérer à chaque match des plateaux VIP avec des petites cartes signées par les joueuses, leur souhaitant une bonne soirée comme s'ils étaient au VIP.
8: Voilà. Et ils étaient chez eux, en fait.
9: Ils étaient chez eux, et Basketland s'est rendu chez les gens plutôt que les gens se déplaçaient à Basketland. On a créé ces magazines. Antoine est devenu chargé de com autodidacte. Hein. Il s'est formé cette année-là au contact des équipes d'Eurofilm, Adax, qui venaient faire des diffusions de matchs, qui allaient dans les vestiaires. Enfin voilà, ça a été un effet multiplicateur, en fait, ce Covid, de ce qui nous rend puissants et forts. C'est ce qui nous lie. Et ça s'est concrétisé de manière magnifique par un premier titre. Dans un Prado à Bourges vide, qui manifestement nous réussit d'ailleurs mieux que quand il est plein.
0: Et allez, Basketland! Et allez-vous qui vous réveillez, 7h47, je fais mon maximum pour tenter de vous accompagner direction le travail à 8h avec Céline Dion.

0: Elle a fait son grand retour sur Ici Gascogne. C'est chez nous que vous avez découvert Céline Dion, redécouvert en tout cas Céline, avec un nouveau titre, 7h50, dansons. Tout à l'heure, 9h, dans Faut qu'on en parle avec Thibaut. Question du matin, Alia, quel objet avez-vous gardé toute votre vie et pourquoi ?
1: Bien, j'ai une petite boîte en bois que m'avait donnée ma grand-mère quand j'étais toute petite. Je sais pas, je devais avoir 6 ou 7 ans. Mmh. Et j'y tiens particulièrement parce qu'elle me vient de ma grand-mère et puis elle me sert en plus. Alors à l'époque, quand j'étais petite, je mettais des petits bonbons et puis ouais. Maintenant, il y a des...
0: Et vous mettiez quoi à l'adolescence alors dans la petite boîte ?
1: Ah ça, on va le garder, pour nous.
0: Mamie comment alors d'ailleurs ?
1: Odette.
0: Mamie Odette. Ouais. J'adore. Allez, les mamies ont une place très importante dans notre cœur. Moi, c'était la tirelire de mon enfance. Voilà l'objet que j'ai gardé. Ouais, c'est un petit cochon bien dodu, bien rose.
1: Ah, le fameux cochon tirelire.
0: Et figurez-vous qu'il y a des francs à l'intérieur.
1: Encore ?
0: Ah oui. Oui. Bon, alors, bien oxydé, hein, les pièces, mais il y a des francs à l'intérieur. On en parle tout à l'heure à 9h avec Thibaut. Vous pouvez déjà laisser les messages sur le WhatsApp 05 58 46 50 50 ou alors passer un petit coup de téléphone à Nathalie qui vous accueillera avec grand plaisir. 7h51, les infos d'ici Gascogne, c'est à 8h. Et puis, si vous avez raté ou redémarré, voire éteint volontairement le réveil, voyage dans le temps à l'époque du premier réveil avec Stéphane Bern après Alan Parsons Project. Oh.

0: classique des années 80 d'Alan Parsons Project à l'instant, High in the Sky, à retrouver avec tous les sons des années 80. Ce soir, 19h, aux côtés de Laurent Petit-Guillaume dans le 100% années 80. Dans 4 minutes, 8h, retour de l'actu.
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3: 7h58 chaque jour, Ici Gascogne, c'est un peu d'histoire avant l'actu. Avec Stéphane Bern. Bonjour Stéphane.
4: Bonjour, bonjour à tous.
3: Et ce matin, on voyage au temps du premier réveil.
4: C'est l'histoire d'un horloger qui devait se lever tôt, très tôt. C'est l'histoire de l'horloger qui inventa le réveil matin. Fin du XVIIIe siècle aux États-Unis, le jeune Levi Hutchins commence un apprentissage auprès d'un célèbre horloger près de Boston. La légende raconte qu'il arrivait tout le temps en retard, un comble pour un horloger. Et c'est pour y remédier que l'ingénieux apprenti aurait inventé le premier réveil mécanique. Bon, en réalité, ce n'est pas tout à fait exact. C'est arrivé plus tard, quand Levi Hutchins s'installe à son compte dans le New Hampshire. La règle de l'entreprise impose de se lever à 4 heures du matin. Et même pour l'époque, c'est tôt. Trop tôt pour qu'un coq ne se mette à crier et réveille le jeune horloger. Un jour, en regardant ses armoires remplies d'horloges, il trouve la solution. Fabriquer son propre réveil. C'est l'idée d'une horloge pouvant sonner l'alarme qui était difficile, pas son exécution. À la bonne heure. Levi Hutchins s'imagine un ingénieux système qui consiste à ajouter un engrenage à une horloge en laiton, puis d'attacher cet engrenage à une cloche pour qu'elle sonne tous les jours à 4 heures. Il place son invention dans une armoire de 75 cm par 35. Et oui, ce tout premier réveil matin mécanique prenait de la place sur la table de chevet. Levi Hutchins meurt à l'âge de 93 ans, sans jamais avoir développé ou commercialisé son invention. Il voulait se réveiller à l'heure, mais pas gagner des fortunes. On dit souvent que le temps, c'est de l'argent, mais pas là, en l'occurrence. Voilà. Maintenant, quand la sonnerie de votre réveil vous arrachera brutalement à la douceur de vos songes, vous saurez désormais qui insulter de tous les noms.
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3: Merci de nous avoir choisi. Bon réveil, il est 8h. Du matin, l'info d'ici, c'est avec Alia Doukali. Bonjour Alia.
5: Bonjour Yann, bonjour à tous. Les parents de Clément lancent un appel au rappeur Jul. Leur fils, âgé de 16 ans, est mort tragiquement samedi soir à Angres, fauché à vélo par un automobiliste alcoolisé. Alors, 5 jours après le drame, sa famille prépare ses obsèques et aimerait un hommage particulier. Clément était un grand fan du rappeur marseillais. Il rêvait de le voir en concert. Ses parents espèrent donc aujourd'hui que Jul pourra lui adresser une vidéo, quelques mots ou un extrait de musique. Renaud Biondi-Mauger, vous avez recueilli leur appel.
6: C'est une maman bouleversée qui trouve la force de lancer cet appel. Nous avons pu la joindre au téléphone. Elle ne souhaite pas s'exprimer directement à la radio, mais veut faire savoir à l'artiste Jul que Clément, son fils, était fan de lui, qu'il écoutait le rappeur à longueur de journée, qu'il en faisait même profiter toute la famille avec son enceinte portable. Son morceau préféré, c'était Tiefou. Son rêve, dit sa maman, c'était d'aller voir Jul en concert à Marseille. Maintenant, dit-elle, c'est trop tard. Alors, en préparant la cérémonie d'obsèques, une idée s'est imposée à elle et au père de Clément. Essayer de contacter Jul pour qu'il enregistre une vidéo avec un extrait de musique ou un message à l'adresse de son fils. Et elle compte donc sur les médias pour relayer cet appel. Son fils Clément était profondément heureux, décrit sa maman. Passionné de rugby, il était inscrit au club de Riscle, apprécié de ses amis. On nous l'a arraché. C'est l'une des pires choses qui puissent nous arriver.
5: L'automobiliste mis en cause sera jugé en octobre pour homicide involontaire et vous pourrez retrouver toutes les informations sur l'appel des parents de Clément sur ici.fr. Un dramatique accident de la route s'est produit hier soir dans le secteur de Costemal. Une voiture et un scooter se sont percutés sur la RD116 entre Magesque et Souston. L'accident fait 2 blessés originaires de Magesque. Selon nos confrères du journal Sud-Ouest, le conducteur du scooter, âgé d'une 60aine d'années, est décédé décédée et une femme également âgée d'une soixantaine d'années est gravement blessée. Une enquête de gendarmerie est en cours pour déterminer les circonstances exactes de cet accident. Sortie de garde à vue pour l'auteur présumé d'un coup de couteau à la feria de Dax. Cet homme d'une vingtaine d'années est condamné à une amende et il a l'interdiction d'approcher la victime. Le mis en cause s'était présenté de lui-même à la police mardi matin. La victime, âgée de 18 ans, a quant à elle été légèrement blessée au genou.
3: Enfin, le retour à la maison pour tous les habitants de Luglon et de Garin.
5: Oui, les derniers évacués de l'incendie ont pu retrouver leur logement hier soir à 20h. Ils étaient encore 150 à attendre le feu vert de la préfecture. Les routes du secteur sont également rouvertes, mais le feu n'est pas encore maîtrisé. Même s'il est fixé depuis lundi, il reste encore actif, avec plusieurs reprises de feu constatées hier, explique le directeur du 1040, le colonel Arnaud Fabre.
7: On a eu un feu du 10 août qui a été réactivé, donc ça nous a pris pas mal d'effectifs pour pouvoir le couvrir. La situation n'est pas suffisamment stabilisée pour qu'on le passe maîtriser. Il y a de plus en plus d'humidité, donc ça favorise quand même le travail des sapeurs-pompiers. On attend de la pluie significative pour qu'on puisse passer le témoin à la DFCI notamment.
5: Et dans ce contexte, 150 pompiers restent mobilisés. Il faudra encore attendre quelques jours pour maîtriser l'incendie et puis plusieurs semaines pour le noyer complètement. En attendant, l'accès à la forêt reste interdit jusqu'à nouvel ordre. À quelques kilomètres de l'incendie de Luglon, les fêtes de sabre auront bien lieu ce week-end. Elles débuteront demain soir. Seul le feu d'artifice est annulé en raison de l'incendie. Le reste du programme est maintenu pour l'instant avec notamment des animations organisées avec les associations et avec les pompiers. Le programme pourra toutefois évoluer en fonction de la situation à Luglon et les fêtes pourraient être annulées si la situation se dégrade. La baignade est toujours interdite dans le lac de Biscarrosse-Parentis et ça depuis maintenant plus d'un mois. C'est à cause des cyanobactéries, aussi appelées algues bleues. Ces micro-organismes peuvent notamment provoquer des problèmes de peau et des troubles digestifs avec des risques plus importants en cas d'exposition prolongée. C'est la première fois que la baignade est interdite pendant aussi longtemps. Une interdiction qui pèse sur la saison touristique.
3: Le bilan provisoire de la mortalité liée aux fortes chaleurs, lui, est déjà lourd.
5: Oui, Santé publique France recense 7300 décès supplémentaires depuis le début de l'année. Des décès qui pourraient avoir été causés par les épisodes de forte chaleur, puisque plus de 1200 décès ont été recensés juste entre la période du 3 et du 22 juillet, c'est-à-dire pendant la grosse vague de canicule. Les autorités sanitaires craignent d'ailleurs un bilan encore plus lourd après un été marqué par de fortes températures. Si vous allez vous baigner à l'océan, attention au courant de Baïne. Le risque est maximal dans les Landes pour aujourd'hui et pour demain. Ces courants peuvent facilement entraîner les nageurs vers le large. Alors pour votre sécurité, il faut se baigner uniquement entre les drapeaux et sur les plages surveillées.
3: Beaucoup d'inconnus pour le Stade Montois, c'est du rugby.
5: Oui, nouvelle saison dans une nouvelle division et avec une nouvelle équipe. Les jaunes et noirs retrouvent la compétition demain soir à Boniface face à Vienne. Après la relégation, l'effectif a été largement renouvelé avec 18 nouveaux joueurs arrivés cet été. Romain Mareuil, le coach, et ses joueurs vont donc devoir rapidement trouver leur repère dans ce nouveau championnat, Pierre-Albert Blin.
8: La bande de Romain Mareuil, entraîneur commandant en chef, a du pain sur la planche. C'est une page blanche qu'il va falloir remplir. Sans grande certitude sur le niveau et le potentiel de l'équipe, les amalgames et la densité ou pas du championnat. Avec la relégation, tout l'effectif est libre de contrat. Beaucoup de joueurs sont partis. Des cadres, c'était prévu. Il y a Chagashvili, Truffaut, Bento. D'autres qui attendaient pour voir. Laclos, Denardi, Darquier, Massé. 18 bipèdes sont entrés dans Boniface pour faire la maille. Outre Tafili, Vali, Solisso ou Loretre, déjà annoncé, les Montois ont récupéré quelques anciens comme Jules Even, le centre retour du BO, et Théo Dachary, centre de Rouen. Plus des joueurs que l'on connaît. Couli, jeune talon d'Oyonnax. Tapoué, Louelou, le pilier d'Aurillac. Manu, le centre tongien qui arrive de Nevers. Ou encore, par exemple, Aminiassi, Toumba, l'ailier fidjien de Béziers. Les Montois qui vont aussi compter sur leur garde prétorienne. Van Yersfeld, le vétéran talonneur. Bultel et Garot, les papas du pack. Le très bon Milo Harris, domine mêlée en chef. Pompon et Robic, les troisièmes lignes au grand cœur. L'on jugera donc sur pièce, sans a priori, et cela commence tout de suite.
5: Et le Stade Montois reçoit donc Vienne demain à domicile au Stade Boniface pour le premier match de la saison, coup d'envoi à 19h30.
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3: Dites donc, il m'a l'air au taquet, Pierre Albert. Là. Il a hâte, il trépigne d'impatience.
5: Notre professionnel du rugby.
3: C'est une nouvelle saison qui démarre pour lui avec, j'espère, des températures plus fraîches que cet été. Les joueurs en auront bien besoin.
5: C'est ce qui est prévu normalement.
3: Pour relever les défis. En tout cas, pour aujourd'hui, c'est bien parti pour un retour de la pluie. Attention toutefois aux averses orageuses qui pourraient être assez violentes. En courant d'après-midi, l'après-midi est justement où les températures ne bougeront guère par rapport à ce matin. 2 degrés d'écart, pas plus. 20 ce matin, Mont-de-Marsan, Mimizan. 24 cet après-midi, Souston et Mont-de-Marsan. Encore 23 à Dax et Morsinx, où vous écoutez votre radio. 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
3: Et une bonne journée pour vous aussi, c'est le cas. Vous redémarrez, ça y est, les vacances sont terminées. Je vous vois faire la tête dans la voiture. Ça va bien se passer, vous allez voir. La musique pour vous réveiller à 8h08, celle d'Alain Chamfort sur des textes signés, une musique, pardon, signée.

0: On est bien ce matin avec vous, 8h12 à Alain Chamfort.
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0: C'est une nouvelle journée qui démarre, celle du jeudi 20 août peut-être pour vous. Enfin, nouvelle, nous ça fait un petit moment qu'on est là avec Alia Doukali des infos. Vous arrivez à quelle heure vous le matin, Alia?
3: J'arrive à 3h du matin à la radio.
0: Quelle idée, 3h du matin.
3: Bien préparer toutes les informations.
0: Mais je vous pose la question parce qu'on nous pose la question sur la page Facebook Ici Gascogne, où d'ailleurs vous nous partagez ce matin météo, photos... plus ou moins pas ensoleillé, on va
3: dire. Ouais, on a de jolies photos, hein. Nos auditeurs ont du talent en photographie.
0: Oui, alors des photos en stock, hein, parce que c'est pas du tout la météo d'aujourd'hui. C'est qu'on a beaucoup de rayons de soleil et bon, en même temps, quand il est là, on s'en plaint, puis quand
3: oui,
0: il est pas vrai. Là...
3: Non, ça fait du bien là, cette fraîcheur.
0: On cherche. Oui, la fraîcheur, et on fera un point météo d'ailleurs, tout à l'heure, 8h30. Avant 8h30, dans C'est pas vrai, le rendez-vous anti-arnaque d'Audrazo, il sera question d'une page internet qui lutte contre les fake news en matière de santé. L'agence touriste également, Bernard Tessier, à la rencontre des amoureux des Landes. Et c'est l'heure de jouer.
3: Avec des cadeaux à gagner, qu'est-ce qu'on a ce matin, Yann?
0: Très beau, deux parcours Acrobranche. Ça sera pas pour moi, j'ai le vertige.
3: Ah bon? Ah mais il paraît que ça part assez vite.
0: Non.
3: Faut se lancer.
0: Non, non. Et puis alors, je suis franchement, faut me voir avec un boudrier. Hein. Ça me le scie pas du tout. Biscaventure à Biscarros, plage, c'est l'un des plus grands parcs Acrobranche de France. 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Vous allez vous régaler. Vous pouvez emmener les enfants d'ailleurs.
3: Ah, ils sont en famille, c'est
0: 4
3: sympa.
0: Ans, c'est encadré, c'est sécurisé. 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
0: 8h15, le rendez-vous anti-arnaque de votre radio locale. C'est pas vrai, c'est Aude Razo qui nous parle ce matin d'une page internet, une page qui va nous aider à lutter contre les fake news en matière de santé.
3: Oui, je me suis dit que c'était bien de faire un focus là-dessus parce que vous, les auditeurs, vous êtes très très nombreux à m'écrire tous les jours pour me demander si tel ou tel complément alimentaire est une arnaque ou si la dernière astuce santé que vous avez vu passer sur Facebook est vraiment efficace. Cette page, notez bien, elle s'appelle santé.fr/décryptage. Je la trouve très bien parce que dessus on peut poser des questions directement à des experts. Il y a une petite case prévue à cet effet. Est-ce que c'est vrai que... Et vous écrivez votre question. Le curcuma peut-il soigner l'arthrose et les cancers? Faut-il vraiment éviter le pamplemousse lorsqu'on prend des médicaments? La luminothérapie est-elle une arnaque ou est-elle efficace contre la dépression saisonnière? Voilà quelques-unes des thématiques qui sont développées.
0: C'est vrai, c'est des questions qu'on se pose régulièrement. Et alors du coup, quels sont les experts?
3: Alors, c'est sérieux, ce sont des experts partenaires du service public d'information en santé. Et ils nous disent donc que non, il n'y a aucune preuve que le curcuma aide à guérir le cancer, que oui, c'est vrai, certains médicaments peuvent devenir toxiques si vous consommez du pamplemousse. Ils nous mettent toute la liste. Et puis oui, la luminothérapie est efficace, mais c'est moins sûr pour les lampes antidéprimes grand public qu'on trouve en magasin. C'est bien d'avoir une page internet comme ça quand on voit les tonnes de fausses bonnes idées santé qui pullulent sur nos réseaux sociaux. Dernière en date, des internautes nous jurent la main sur le cœur que leur nez est plus joli, plus fin, depuis qu'elles prennent des médicaments anti-acné. Là, c'est l'agence de sécurité du médicament qui a dû réagir. Attention, dit-elle, ces traitements contre l'acné sévère sont puissants et peuvent provoquer des dépressions, des risques pour le foie, des risques très graves aussi pour le fœtus, pour les femmes enceintes.
0: Merci Aude, on rappelle le nom de cette page anti-fake news, santé.fr/décryptage. On va jouer à la grande Feria avec vous et en direct dans moins de 3 minutes, le temps d'écouter un tube de Feria. Voici la Rousseau.

0: Elle a dansé toute la nuit à Dax sur la Rousseau Alia lors de la Feria. Elle s'est régalée.
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0: Bonjour Guillaume.
3: Et bonjour.
0: Guillaume à Jetmo. Guillaume, vous bossez dans une pâtisserie, c'est ça ?
3: Eh ben oui, la pâtisserie au Mont-Gâteau.
0: Oh, au Mont-Gâteau. Qu'est-ce qu'on y mange au Mont-Gâteau alors ? Il paraît qu'il y a des nouveautés là cet été.
3: Ouais, exactement. Là, on vient de sortir aujourd'hui un nouveau petit gâteau qui s'appelle le Roussillon. C'est un biscuit à amandes, d'une mousse nougat et un coulis d'abricot.
0: Ah, ah là, génial, 3000 calories dans la part de gâteau. Miam, miam, miam.
3: Non.
0: Ah, mais ça a l'air bon, hein. Je vous dis ça parce que franchement, ça a l'air bon. Si à l'occasion, vous passez Mont-de-Marsan, faites-nous un petit coucou, hein.
3: On vient de temps en temps chez vous.
0: Voilà, si vous voulez qu'on fasse le crash test.
3: Au bon moment, c'est tout.
0: Exactement. Vous avez trouvé le bon moment pour jouer avec nous ce matin, grande feria de l'été. De Sono, évidemment, de Tube. Écoutez bien.

0: Bon, je suis sûr que Guillaume, vous êtes un excellent pâtissier et un excellent candidat au blind test farfelu de De Sono. Quels sont les artistes ?
1: Exact. Alors, j'en ai reconnu un, j'ai reconnu le roi de la pop, évidemment, Michael Jackson.
0: Eh ben, vérifions alors. Extrait de l'album Bad, produit par Quincy Jones, Michael Jackson, évidemment. Et puis, avec Michael, il y avait une autre star de la pop française.
1: Ouais, celui-là, je l'ai pas.
0: Alain Chamfort avec Bambou. Deux artistes de talent, génération 80. En tout cas, un, c'est bon. Deux parcours acrobranche. Vous allez à Biscaventura, à Biscarros. Vous allez vous régaler. Vous allez emmener qui avec vous ?
1: Ma fille, je pense.
0: Et ben, on l'embrasse, comment elle s'appelle ?
1: Naïs.
0: Et ben, on lui fait de gros bisous. Et quelle est la radio que vous écoutez lorsque vous pâtissez ?
1: Et ben, ici, Gascogne.
0: 8h23, les vacances dans les Landes. Eh bien écoutez, les vacances, c'est pour beaucoup de nos amis touristes une histoire d'amour, un souvenir de vacances, comme disait Christophe Ripper. N'est-ce pas Bernard ?
2: Cet été, sur ICI Gascogne, l'agence touriste se balade à votre rencontre, à la rencontre notamment des vacanciers. Bonjour.
3: Bonjour.
2: Quel est votre nom ?
3: Christelle.
2: Vous venez de région parisienne,
3: c'est ça ? Tout à fait.
2: Qu'est-ce que vous faites ici ? Depuis quand êtes-vous là ?
3: Je viens depuis mon enfance, dans les Landes, essentiellement à Molliette, et je suis très attaché effectivement parce que c'est beaucoup de souvenirs et c'est une région que j'aime beaucoup.
2: C'était quand la première fois que vous êtes venu rencontrer moi ?
3: Bah, j'étais ado, ça remonte. Je vais pas vous le dire, mais ça remonte.
2: Vous voulez pas me dire l'année ?
3: Ouais, je l'ai plus en tête. Non, mais ça fait très très longtemps qu'on vient là. J'avais D'accord. mon parrain qui avait une maison à Vieux-Boucau, donc j'avais D'accord. la chance de pouvoir profiter. Et tous les ans, bah, il y en a qui vont à la Saône ou on vient dans les Landes. Voilà, c'est notre moment. On se ressource ici.
2: Pour quelle raison ?
3: L'ambiance. Déjà, je trouve que c'est extrêmement chaleureux. La mer Atlantique, c'est quand même top. On adore. Et puis, les pins, il y a énormément de pistes cyclables. Et nous, on adore faire du vélo. Donc, c'est vraiment... on ne prend plus du tout la voiture.
2: Combien de kilomètres par an vous faites alors à vélo ? Parce que j'ai l'impression que vous êtes très branché là-dessus. Ouais.
3: Non, c'est surtout les vacances. On n'a pas le temps. On travaille beaucoup. Donc, l'année, c'est compliqué. Donc, par contre, effectivement, les vacances, on amène systématiquement. Auparavant, on venait en moto parce qu'on est motard. Donc, on apprécie la moto sur la région. Maintenant, on vieillit, donc on ramène nos vélos et on fait du vélo. Mmh. Voilà. Mais là, je sais pas, on va faire 15 bornes par jour, peut-être, ouais. pendant les vacances. Les pistes cyclables sont ombragées, c'est super agréable.
2: Quel est votre type d'hébergement ?
3: On est en résidence et on est à Molliette, mais on vient tous les matins sur le marché de Vieux-Boucau en vélo. Par D'accord. la piste cyclable.
2: D'accord. Alors, c'est bien de venir à la fraîche, effectivement. qu'est-ce que vous venez chercher ici ? Qu'est-ce qui vous plaît là, dans ce marché ? L'ambiance ?
3: L'ambiance du marché, effectivement. Et puis, c'est quand même... il y a tout. C'est un supermarché. C'est rare maintenant. Il y a des artisans, il y a des petits producteurs. Il y a vraiment tout. Donc, c'est nous, en région parisienne, on n'a pas ça. Donc, on profite.
2: Alors, vous êtes d'où exactement en région parisienne ?
3: Seine-et-Marne.
2: En Seine-et-Marne, d'accord. Ouais. Et dans quel coin exactement ?
3: À côté de Meaux.
2: À côté de Meaux, là où on fait le Brie.
3: C'est ça, tout
2: ah,
3: à
2: oui
3: fait.
2: Ah, ouais. Oui, oui, quand même.
3: On est privilégié, on a le Brie et la moutarde de Meaux.
2: D'accord. Et ici, donc, quelle est la spécialité que vous appréciez le plus depuis que vous venez dans les Landes ?
3: Mais le foie gras, hein. C'est inévitable. On profite du foie gras. Et le fromage, on adore le fromage, donc il y a plein de petits producteurs, on profite aussi.
2: Quand vous organisez une journée, quand il fait des très très fortes chaleurs, comment vous faites ?
3: Bah, le matin, piscine. Enfin, on vient le matin, on essaye d'arriver sur le marché assez tôt. On passe par la piscine en rentrant et après, on va à la plage. Il y a du vent, donc c'est agréable. On ne ressent pas du tout la chaleur.
2: Merci beaucoup de nous avoir participé à l'agence touriste et puis bonnes vacances.
3: Merci beaucoup.
2: Au revoir.
3: Merci.
0: Et pendant les vacances, il faut choisir le bon hôtel. Pourquoi pas le Blue Hotel ?

0: Le Blue Hotel de Chris Isaac. Très bon début de journée, ici Gascogne.
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0: À suivre Alia dans l'info d'ici.
4: Nous entendrons le maire de Luglon une semaine après le dramatique incendie qui s'est déclaré dans sa commune.
0: Et à 8h30, le 90 secondes avec vous.
5: Condamné pour près de 300 viols et agressions sexuelles sur des patients, Joël Le Squarnec a fait des dizaines d'autres victimes. La justice en a identifié 48 pour des faits non prescrits et ouvre une nouvelle enquête sur l'ancien chirurgien. Toute l'affaire Le Squarnec est sur ici.fr. La Lozère brûle à son tour. Un pompier blessé, deux hameaux évacués, 250 hectares parcourus hier près de Prévenchères. Et on mesure seulement les effets de cet été caniculaire. Au moins 7300 morts de plus pendant les très fortes chaleurs. Un bilan de la surmortalité toujours provisoire. Stylo, compas et calculette moins chers en cette rentrée 2026. 30 euros d'économie en moyenne pour un élève de 6e selon Famille de France. L'association conseille aux parents d'en profiter. Avec le blocage du détroit d'Ormuz au Moyen-Orient, ça risque de ne pas durer. Technologie phare du vaccin contre le Covid-19. L'ARN messager permet une avancée majeure dans le traitement du cancer de la peau. Selon les laboratoires américains Merck et Moderna, leur nouveau traitement améliore considérablement la survie sans récidive des patients atteints d'un mélanome. 18 000 nouveaux malades chaque année en France. Pas de pelouse, pas de match à domicile pour le Paris Saint-Germain. Le gazon du Parc des Princes particulièrement clairsemé à cause de la canicule. Le premier match de Ligue 1 des Parisiens aura finalement lieu dimanche chez l'adversaire au Rosenpark de Rennes. Et puis surprise pour la famille royale britannique, 6 ans après leur départ fracassant, le prince Harry et son épouse Meghan reviendront au Royaume-Uni d'ici la fin du mois.
0: Merci à vous Valentine Letay, à 8h31. L'info d'ici, Alia, sur ici Gascogne, c'est le retour de tous les sinistrés de l'incendie.
4: Oui, les habitants de Luglon et de Garin ont enfin tous pu rentrer chez eux hier soir à 20h, après près d'une semaine passée dans les centres.

0: entre des hébergements d'urgence ou chez des amis. Ils étaient encore 150 à attendre le feu vert de la préfecture. C'est donc un véritable soulagement, notamment pour le maire de Luglon. C'est la première fois qu'il s'exprime sur Ici Gascogne depuis le début de l'incendie sur sa commune. Thierry Maïs, c'est vous qui avez recueilli son témoignage.
1: Fabrice Toriolo est soulagé à l'idée que tous les habitants sinistrés puissent rentrer chez eux. Mais lui reste encore très affecté par cet incendie qui a touché sa commune.
2: On a un paysage avec des arbres noirs, des tiges, et il va falloir faire des coupes rases. Donc ça va être très traumatisant pour certains. Je sais que pour ma part, moi, c'est douloureux. On a un peu de mal encore à rester calme et pas avoir l'alarme qui monte. C'est compliqué.
1: Le maire est très fatigué.
2: Les deux premiers jours, j'ai dormi 15 minutes parce qu'il fallait courir un peu partout. Ensuite, j'ai dormi entre 2 et 3 heures. Et là, je suis content. Hier, j'ai pu dormir 6 heures. C'était la grasse mat.
1: Mais pas question de baisser la garde.
2: Là, on a des personnes malveillantes qui viennent régulièrement, donc il faut faire attention. On a des questions de la part des administrés, donc il faut pouvoir être là. Le sentiment de retour à la normale n'est pas encore là. On a beaucoup de pompiers, on a des risques incendies un peu partout. Non, là, on a un retour à la maison, intact, ça c'est important. Mais le retour à l'heure normale, on ne l'aura pas de suite. Il va falloir qu'on attende quelques mois plutôt, peut-être jusqu'à la fin de l'année. Après, j'espère qu'il va pleuvoir pour nous calmer. On attend tellement cette pluie qu'on nous annonce qu'il ne vient jamais. On nous a dit qu'il allait pleuvoir, on va espérer.
1: Météo France prévoit des averses et des orages aujourd'hui. Reste à savoir si ce sera suffisant pour permettre aux pompiers de maîtriser l'incendie.
0: Et oui, puisque la bataille contre le feu n'est pas terminée. Hein. L'incendie est toujours actif, même s'il ne progresse plus. Des reprises de feu ont été constatées hier par les pompiers. Ils sont toujours 150 mobilisés sur place.
3: Et à suivre dans le journal de 9h, Alia.
0: Autour du lac de Biscarrosse, la baignade reste interdite depuis plus d'un mois à cause des cyanobactéries. Une situation qui commence à peser sur la saison touristique. Vous l'entendrez dans une demi-heure. Et puis le Stade Montois retrouve les terrains de rugby en national après sa relégation de Pro D2 la saison dernière. Un championnat qui s'annonce plein de défis. On vous explique pourquoi dans le journal de 9h. Et on prend désormais la direction du sémaphore, Yann, pour la météo.
3: Sémaphore de Messanges avec Benjamin. Bonjour Benjamin.
4: Bonjour, bonjour à tous.
3: La journée démarre bien de votre côté, la visibilité, la vue, tout est dégagé?
4: Ah, pas du tout, non. Nous sommes sous la pluie, enfin.
3: D'accord.
4: Et un petit peu plus au sud de nous, là, sur la commune de Vieux-Boucault, là, au large. Nous avons même un orage qui devrait pas tarder à toucher la côte. Donc la visibilité est vraiment pas terrible. On a 2 km, mais vraiment pas plus.
3: Bon, vous le disiez, un orage qui peut toucher la côte, donc on évite les sorties en mer aujourd'hui et on est prudent.
4: Et il vaut mieux être prudent, c'est sûr, sous l'orage, oui, évidemment, ouais.
3: Les horaires des marées pour aujourd'hui et les coefs qui vont avec?
4: Oui, alors du coup, l'océan sera haut ce matin à 10h33 pour un coefficient de 42, basse mer 16h46. Ce soir, la pleine mer est à 23h06 pour un coefficient de 36. Le soleil, lui, se couchera à 21h01.
3: Oui, enfin, même si on ne le voit pas spécialement, là, pour le coup, à 8h35. Il joue à cache-cache aujourd'hui. Merci beaucoup, Benjamin, et salutations à l'équipe. Une météo, comme le disait Benjamin, avec donc des orages qui arrivent par le sud du littoral. Les températures ce matin, 21 à Messanges, 19 sur Grenade, Grenade sur la Dour, 20 à Mont-de-Marsan, et dans l'après-midi, il fera 23 degrés à Dax.
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3: Vous la sentez ou pas là? La bonne odeur du jardin, les plantes aromatiques, la menthe formidable dans un jardin ou sur une terrasse. On jardine à vos côtés comme tous les matins, ici Gascogne. Ici matin, l'équipe au grand complet avant la grande rentrée qui aura lieu lundi. On aura l'occasion d'en reparler, de vous présenter nos petites nouveautés. D'ici là, Michel Berger, 8h36.

0: 9h20, bonjour, c'est Ici Matin avec Michel Berger.
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0: Bonjour à toute l'équipe, c'est Nathalie qui vous accueille ce matin, 05 58 46 52 fois, c'est Clément, oh en grande forme Clément, qui réalise l'émission du jour. Et puis Alia Doukali pour les infos, qui n'est, je le sais, pas la dernière pour faire des économies.
3: Alors, oui, on essaye. Hein.
0: Ouais, on fait comme on peut. Il y a un truc sur lequel vous refusez de payer trop cher.
3: Les vêtements.
0: Ah.
3: Ouais, non, j'aime bien faire des...
0: Mais dans les friperies, dans les...
3: Ah oui, dans les friperies.
0: Non, vous n'allez pas me faire le truc sur Internet et sort de question.
3: Ah non, non, non, non, je vais dans les friperies.
0: Ça, c'est super, ça.
3: Oui, oui.
0: Vous nous partagerez vos adresses de
3: friperies. Avec plaisir.
0: Allez, par ici les économies dans quelques minutes. Et puis 8h48, notre invité qui fait bouger les Landes. Vous le découvrez avec nous dans une toute petite poignée de secondes. Le temps de partager basilic, menthe, les plantes aromatiques égayent nos terrasses et jardins. Mais aussi nos assiettes, Eric.
4: Aurélie Mazéry, c'est là, dans le jardin, rien que pour vous. Bonjour Aurélie.
5: Bonjour.
4: Cuisine, jardin, ça peut faire bon ménage ou pas?
5: Ah ben ça fait très souvent bon ménage, parce que si on fait le potager, en général, c'est pour pouvoir cuisiner.
4: Mmh. Mais là, plantes.
5: Aujourd'hui, les plantes, ben oui, les aromatiques, parce qu'en plus d'être utiles en cuisine, elles ont quand même un aspect très esthétique et très sympa sur les jardinières autour de la maison. Donc on parle de ces associations là d'aromatiques qui vont être idéales autant en cuisine qu'au jardin, à savoir ben, le clan des méditerranéennes, hein, les thym, romarin, sarriette, qui elles vont adorer un sol drainé, un petit peu sableux presque, comme la sauge et l'origan.
4: Oui.
5: On va avoir le clan des, ce qu'on appelle plutôt les gourmandes, celles qui aiment l'eau et un sol riche, donc le persil et la ciboulette, ça c'est le petit clan où elles aiment avoir ce type de sol, qui vont aussi apprécier, elles, du coup, être presque à la mi-ombre l'été, parce que comme elles aiment le sol riche et frais, c'est vrai que l'été vaut mieux un sol à la mi-ombre qui va mieux tenir la fraîcheur et l'humidité. Et ensuite, on va avoir les associations plutôt orientales ou asiatiques, à savoir la coriandre ou l'estragon. Voilà, des plantes qui on adore dans notre cuisine aussi en mettre, mais c'est vrai que là, elles aiment la fraîcheur, elles aiment le côté sol bien frais. Les solitaires, là je parle de la menthe, celle que si on la plante, elle prend le dessus surtout une fois qu'elle est bien implantée, donc plutôt en solitaire, soit on la garde en pot, soit vraiment on va la planter toute seule. Comme le basilic. Le basilic, ça reste un gros capricieux du jardin. Donc le basilic, il faut qu'il soit tout seul. Lui, on le paille bien, on s'en occupe bien et on est sûr qu'il pousse bien. Si on lui met quelqu'un à côté, il va moins aimer. La seule présence qu'il aime à côté de lui, c'est la tomate finalement, le plant de tomate. Donc il y a que avec la tomate qui va se plaire. Donc en cuisine, finalement, le basilic et la coriandre vont bien assaisonner toutes les salades du printemps et de l'été. La menthe et le persil, les célèbres taboulés, ça, voilà, condiment dans toutes les salades, donc ça va très bien ensemble. Le romarin, le thym, le laurier, pour toutes les ratatouilles, finalement, de tous ces légumes d'été qui vont être produits en même temps que ces plantes. Et finalement, en fait, toutes ces plantes ont une place en cuisine. Si on a un manque de place dans le jardin, on essaiera de créer, on le voit beaucoup maintenant, la spirale d'aromatique, donc une structure en pierre dans laquelle, sur le haut, on va mettre les plantes sèches et sur le bas, les plantes plutôt fraîches et humides. Et ça marche très bien sur un tout petit espace, tout ensemble, finalement.
4: On a déjà faim, c'est normal. Merci, Aurélie.
0: Merci. Merci à vous deux. Et puis alors la ratatouille, ça m'a donné une de ses fins là, 8h43. C'est pas rêvé, hein, l'heure du casse-croûte. Restez avec nous, 9h, il faut qu'on en parle ici, Thibaut de retour dans la radio avec ses objets cultes, ceux qu'on a gardés depuis l'enfance et les objets qu'on ne veut absolument pas.
3: Absolument, vous nous parliez de votre tirelire cochon, Yann.
0: Et si vous n'étiez pas là ce matin, la tirelire cochon. Je ferai une photo,
3: on veut la voir.
0: Je vous la montrerai, un de ces quatre, vos objets cultes au 05 58 46 52 fois.
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0: Je vous emmène dans quelques minutes dans les coulisses du festival Le Tempos du Monde à Saint-Paul-les-Dax avec l'équipe de programmation. Fabien David recevra Axel dans quelques secondes. D'ici là, Mylène Farmer en nouveauté Ici Gascogne.

0: Vous l'avez découvert ici Gascogne avec le nouveau Mylène Farmer. Et bonjour à Karine sur la page Facebook d'ici Gascogne. Alors qui nous a pris ce matin une photo de son autoradio. Je confirme, elle nous écoute.
1: Sur ici Gascogne, les tempos du monde reviennent les 21 et 22 août au lac de Christus à Saint-Paul-les-Dax pour deux journées placées sous le signe des musiques du monde, du partage et puis de la découverte surtout. C'est peut-être même le plus important presque. Axel est la responsable de la régie artistique du festival. Elle nous présente cette nouvelle édition et nous emmène dans les coulisses de sa préparation. Bonjour Axel.
2: Bonjour Fab, merci de nous accueillir.
1: Bah avec grand plaisir, merci d'avoir accepté cette invitation pour parler de ce bel événement. Alors déjà, pour commencer, ça va être assez classique, mais comment est-ce que vous présenteriez les tempos du monde à quelqu'un qui ne connaît pas encore ce festival ?
2: Eh bien, je lui dirais que les tempos du monde, c'est avant tout un voyage musical. C'est pendant deux jours. Comme vous l'avez précisé, c'est la découverte d'artistes venus d'horizons très différents. Mais c'est pas simplement une succession de concerts, c'est aussi un festival qui est de rencontres, de découvertes, de partage. Voilà, avec un public qui vient aussi bien pour danser, pour découvrir de nouvelles cultures, de nouveaux artistes.
1: Voilà, et c'est peut-être même le plus important. Alors, cette année, le festival, il fête, je crois, ses 26 ans, c'est ça, hein ?
2: Tout à fait. C'est effectivement la 26e édition. Ça veut dire qu'il y a quand même une histoire. Il y a aussi une fidélité du public, une vraie identité.
1: Bah alors justement, moi c'est ça, je me demande, qu'est-ce qui fait que les tempos du monde continuent à avoir une identité aussi forte après toutes ces années, au bout de plus de 25 ans quand même, hein ?
2: Eh ben, écoutez, c'est un travail de longue haleine. On essaie, voilà, de faire perdurer cette esthétique, parce que c'est un registre assez éclectique, où se mélange des influences reggae, afro, latino, etc. Et donc l'idée, c'est vraiment de faire perdurer et de permettre au public de continuer à voyager depuis toutes ces années.
1: Ouais, bah oui, effectivement. Alors, quand on construit une programmation aussi riche, parce qu'elle est très riche, on peut le retrouver sur votre site internet, quels sont, on va dire, les critères qui permettent de choisir les artistes ?
2: Ah, c'est très... J'allais dire, c'est très subjectif, mais en fait, on essaie toujours de trouver un équilibre entre les artistes que connaît le public, et puis justement, toutes ces découvertes, ces propositions qui peuvent être amenées à surprendre. On essaie de promouvoir la scène, émergente, celle qui est en développement, et puis on essaie aussi de promouvoir la scène locale, ce qui permet de construire cette programmation en essayant de traverser, voilà, de voyager à travers tous les continents.
1: Alors deux mots très forts, on le disait, c'est aussi le partage, l'échange, la découverte, les rencontres. Donc au-delà des concerts, le festival propose aussi, et c'est important, un village, des animations et des associations.
2: Bah, effectivement, le village, c'est une des grandes forces des tempos, hein, parce qu'on peut venir sans prendre de billets pour les concerts, simplement pour profiter de l'ambiance, de ce que propose le festival. Sur la journée du samedi, puisque c'est la journée du samedi, oui. De 10h à 17h. C'est un village qui rassemble notamment des exposants, des associations, avec des espaces de restauration et buvettes. C'est aussi un lieu où on retrouve des animations, des initiations. Pour cette année, nous aurons désigné trois initiations danse, hip-hop, capoeira, danse country. Le matin, ça débute à 10h avec une séance de yoga, et un spectacle jeune public à 16h15 avec une compagnie locale de Stenios, qui est la compagnie du Miel Noir, avec le spectacle « Si l'océan m'était compté », qui, en filigrane, traite des incidences que nous pouvons avoir tout un chacun sur l'océan. Venez curieux, venez, si vous connaissez un artiste comme les Nègres Marrons par exemple, venez les découvrir, mais à travers cette découverte, venez rencontrer aussi les autres artistes et venez partager, venez voyager avec nous.
1: Maria Siga, Zare Électrique, c'est vrai qu'il y a beaucoup d'artistes, il y a une programmation qui est très très riche. Merci beaucoup Axel.
2: Merci Fabien, à bientôt.
1: À bientôt.
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0: Dans 8 minutes, il sera 9h. Retour de votre info ici Gascogne. D'ici là, le docteur Kerzek se prépare. Et puis, il se prépare pour la consultation du matin. Et pour la musique, celle des années 80. Voici Earth, Wind & Fire, 8h52.

0: ce matin dans la voiture, hein, la musique des années 80, Dirt, Sweat and Fire, Let's Groove. Rappelez-vous, vous avez peut-être à l'époque sur le dance floor rencontré Nathalie du Standard. C'était le Jimmy's, c'était les booms du dimanche après-midi. Et qu'est-ce que c'était bien.
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0: 8h56, le docteur Kierzek dans la radio. Bonjour docteur, comme chaque matin de l'été. On passe l'été en pleine forme sur votre radio ici et grâce à vos conseils de santé. Ce matin, gare aux animaux qui peuvent gâcher les vacances.
2: Bonjour à tout le monde. On se promène en forêt, on visite une ferme pédagogique, on rencontre des animaux. Et si nos compagnons à quatre pattes sont souvent adorables, ils peuvent aussi être imprévisibles. Et chaque année en France, près de 250 000 personnes sont mordues par un chien. Et dans 80% des cas, l'accident se produit à la maison avec un animal qui est connu de la famille. Alors, il s'agit pas d'avoir peur des animaux, loin de là, mais d'apprendre à les respecter tout simplement et à les comprendre. Il y a quelques règles à partager avec toute la famille. On ne dérange jamais un animal qui dort, qui mange ou qui s'occupe de ses petits. Ce sont des moments de vulnérabilité où le risque de morsure est décuplé. On apprend aux enfants à ne pas tirer la queue ou les oreilles, à ne pas crier brusquement non plus. On ne laisse jamais un enfant de moins de 6 ou 7 ans seul avec un chien, même familier. L'interaction doit toujours être supervisée par un adulte. Et pour les chiens inconnus, la règle est simple. On demande toujours la permission au maître avant de le caresser et on tend le dos de la main sans geste brusque. Et avec la chaleur, les animaux aussi sont plus vulnérables et plus irritables.
0: Ça c'est vrai, les vaches, les chevaux, les taureaux ne sont pas des pluches. Alors quels sont les dangers et comment se comporter pendant les visites?
2: Chaque été, des promeneurs sont blessés par des vaches, surtout en montagne ou dans les pâturages. Il faut garder à l'esprit que ce sont des animaux puissants, parfois imprévisibles, surtout lorsqu'elles protègent leurs veaux. Donc le meilleur conseil, c'est on ne s'approche jamais, on ne caresse pas un animal de ferme sans la présence du propriétaire. Les barrières électriques ne sont pas là pour décorer. Si vous traversez un champ avec des vaches et leurs petits, gardez vos distances, contournez le troupeau et ne courez surtout pas. Le mouvement de course peut déclencher une réaction de poursuite chez l'animal. Et bien sûr, on n'oublie pas que les chevaux peuvent donner des coups de pied très violents s'ils sont surpris par derrière. Et si malgré toutes ces précautions, une morsure ou une griffure survient, le premier réflexe est de rester calme. La plaie doit être nettoyée abondamment à l'eau et au savon pendant au moins 5 minutes. On désinfecte et on couvre d'un pansement propre. Ensuite, on consulte un médecin sans tarder. Une morsure, même minime, peut s'infecter gravement. Le médecin va vérifier la nécessité d'un rappel du vaccin contre le tétanos et va évaluer surtout la mise en route d'un traitement antibiotique. Et s'il y a une hémorragie, on appuie dessus si le saignement est abondant et on appelle le 15. Allez, bon été, bonne santé, à l'écoute d'ici bien sûr.
0: Merci docteur, on sait tout maintenant. Vous savez tout, Alia.
3: On a tout enregistré.
0: Vous faites attention. Hein. Moi, ça m'est arrivé, hein, randonnée, de me retrouver au milieu d'un troupeau de vaches.
3: Ah oui, c'est vrai, vous n'avez pas eu trop peur?
0: C'est impressionnant, c'est vrai. Je dois dire, c'est plutôt impressionnant. Il faut qu'on en parle, dis donc. 9h, Thibaut qui débarque dans la radio.
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0: Quel objet avez-vous gardé toute votre vie et pourquoi, hein? C'est la question que je vous ai posée tout à l'heure à vous, Alia. L'objet de votre enfance, c'était la boîte de Mamie Odette.
3: Oui, c'est ça, Mamie Odette qui m'avait offert une petite boîte en bois dans laquelle je rangeais des bonbons. Aujourd'hui, bon, il n'y a plus de bonbons, je range des petits bijoux, des choses comme ça. Et vous, alors?
0: Voilà, ne dites pas ça. Vous n'êtes pas chez vous le matin, ne dites pas ça. Thibaut, bonjour.
5: Hey, bonjour, Yann. Bonjour,
0: alors, vous, votre objet culte?
5: J'ai un petit doudou encore. J'ai encore mon petit doudou, voilà, côté enfance,
3: quoi,
5: mais complètement assumé.
0: Faut pas abuser quand même.
5: Mais je serais curieux d'avoir la boîte d'Alia avec les bonbons à l'intérieur. C'est ça qui.
0: Non, c'est des bonbons de 74, ils vont avoir un goût.
3: Oui, 74.
5: Les bonbons de mamie qui sont super durs.
0: Ah, les Vichy, les pastilles Vichy, la laine fraîche.
5: Alors là, je déteste les.
0: On en parle.
5: Oui, bah il faut qu'on en parle, mais pas des pastilles Vichy. On est d'accord.
0: Bon, bah merci à vous, bonne émission. Et puis nous, on sera de retour demain matin à partir de 6h, les copains. Passez une très belle journée.
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5: Il est 9h sur la première radio de proximité dans les Landes, ici, Gascogne. Les infos, Alia Ducali.
6: Un grave accident de la route s'est produit hier dans le secteur de Costemal. Une voiture et un scooter se sont percutés sur la RD 116 entre Magesque et Souston. Le conducteur du scooter, âgé d'une soixantaine d'années, est décédé. Et une femme, également âgée d'une soixantaine d'années, est gravement blessée. Elle a été héliportée vers l'hôpital de Bayonne. Les deux victimes sont originaires de Magesque. Et une enquête de gendarmerie est en cours pour déterminer les circonstances exactes de cette cet accident. Après la mort tragique d'un cycliste de 16 ans à Angres, ses parents lancent un appel. Leur fils Clément a été fauché par un automobiliste ivre ce week-end et il était très fan du rappeur marseillais Jul. Alors ses parents espèrent aujourd'hui que l'artiste pourra lui rendre hommage avec une vidéo, un message ou quelques mots de musique qui pourraient être diffusés lors des obsèques. L'automobiliste mis en cause sera jugé en octobre pour homicide involontaire.
5: La baignade est toujours interdite dans le lac de Biscarrosse.
6: Oui, cela fait maintenant plus d'un mois que le lac est sinistré, touché par une prolifération de cyanobactéries, aussi appelées algues bleues. Ces micro-organismes peuvent présenter des risques pour la santé, notamment des problèmes de peau ou des troubles digestifs. Une situation qui commence à peser sur la situation touristique. Pour les professionnels, ça commence à être long, explique la directrice du camping municipal du lac de Sainte-Eulalie-en-Born, Cécile Galouette.
4: C'est la première fois qu'on est affecté à ce point-là. Au début, ça ne nous a pas réellement affecté, d'autant plus qu'on ne sait jamais combien de temps ça va durer. Ça peut être ou deux jours, comme ça peut être une semaine. On fait des analyses très régulièrement, plusieurs fois par semaine, et donc on avance vraiment à l'aveugle. Mais là, cette année, c'est vrai que ça nous a vraiment affecté, puisque on a une ou deux annulations qui allaient un petit peu de pair. Disons que suite aux incendies qu'il y a eu à proximité, qui a déjà effrayé une partie de la clientèle, ça faisait un problème supplémentaire qui les incitait à annuler. Donc ça n'a pas arrangé les choses, c'est sûr.
6: Le soulagement pour les sinistrés de l'incendie. Tous les habitants de Luglon et de Garin peuvent enfin rentrer chez eux depuis hier soir 20h. Ils étaient encore près de 150 dans l'attente. Désormais, toutes les routes alentours sont également rouvertes, mais la vigilance reste maximale. Le feu qui a parcouru 1700 hectares ne progresse plus, mais il n'est pas encore maîtrisé. Plusieurs reprises ont été constatées hier. 150 pompiers restent mobilisés pour sécuriser les lisières et traiter les derniers foyers. L'accès à la forêt reste interdite jusqu'à nouvel ordre. Santé publique France enregistre une hausse de la mortalité en France. 7300 décès de plus que d'habitude depuis le début de l'année. Des décès qui pourraient avoir été causés par les épisodes de forte chaleur, puisque plus de 1200 décès ont été recensés entre le 3 et le 22 juillet, c'est-à-dire pendant la longue vague de canicule. Ces chiffres restent provisoires et concernent toutes les causes de décès.
5: Le Stade Montois change de décor et va découvrir la nationale.
6: Après sa relégation, les jaunes et les noirs évoluent désormais en 3e division du rugby français. Un championnat loin d'être une promenade de santé, avec plusieurs clubs historiques et de sérieux candidats à la remontée. Et ça va commencer dès demain soir, Pierre-Albert Blin, avec la réception de Vienne à Boniface.
7: La nationale n'est pas championnat de poussins introvertis sortis de l'œuf. Cette 3e division est solide, mouse costaud même, avec une promesse d'affrontements qui vont peser leur poids de piment et d'épices. Avec des clubs, certains historiques et patrimoniaux du rugby gaulois qui se connaissent depuis des décennies et se sont affrontés au temps de leur splendeur pour partie d'entre eux, même jusqu'en top 14. Autour du Stade Montois, fraîchement relégué, des anciens de Pro D2, au moins des solides, sévères, qui aspirent à la remontée: Bourgoin, Rouen, Massy, Bourg-en-Bresse et Carcassonne, Albi. Les Albigeois, tiens, qui ont une énorme envie et annoncent la couleur. L'équipe a été lourdement remaniée, 25 départs pour autant de nouveaux, dont 16 qui ont évolué dans les deux divisions supérieures, dont Florian Lamotte, ex-talonneur du Stade Montois. Carcassonne aussi a pris du volume, avec l'ancien Montois et Dacqua, le pilier Dino Casadei, avec aussi Thomas Cicero et Lié Fidjien, non conservé par Mont-de-Marsan. Champion de France de National 2 au printemps, large dominateur de sa poule toute la saison, Orléans qui arrive, entraîné par le Montois Romain Cabane, est en phase ascensionnelle. On peut rajouter Rouen, Massy et Périgueux, qui connaissent la chanson. Il faudra se colter les durs mâles de Chambéry et ceux de Bourg-en-Bresse. Le tournoi est ouvert.
6: Et donc le Stade Montois reçoit Vienne demain à domicile au Stade Boniface pour le premier match de la saison. Coup d'envoi à 19h30.
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6: Thibaut, un coup d'œil sur la météo?
5: C'est la cohabitation aujourd'hui, rien à voir avec les partis politiques. C'est une alternance de pluie et d'éclaircies avec des points orageux par endroit. Une bonne nouvelle pour les pompiers toujours présents à l'incendie de Luglon, on en parlait durant le journal. 24 degrés à Mimizan, 25 à Dax, 25 à Ayr-sur-Adour. Demain vendredi, un peu de pluie, un peu de soleil et probablement quelques arcs-en-ciel. Ça sera la petite note gourmande de la journée pour une météo plutôt mitigée. 23 degrés à Gabarret, 25 à Pissos. Et samedi, le retour du soleil avec quelques nuages dans le ciel. Peut-être une après-midi bronzette samedi, Alia.
3: Peut-être si la météo s'y prête.
5: En tout cas, il fera jusqu'à 28 degrés à Biscarrosse.
3: Bon, ça va,
5: donc, c'est
3: pas
5: plutôt,
3: mal.
5: Plutôt sympa. À demain, Alia.
3: À demain.
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5: Quel objet avez-vous gardé toute votre vie et pourquoi? Eh bien, on vous attend 05 58 46 50 50. On peut parler de Sophie la girafe, peut-être d'un baigneur aussi. En attendant, je veux que ça chante chez vous. C'est Johnny avec Gabriel.

0: Gabriel, Johnny Hallyday, je suis sûr que vous avez fait le signe mourir d'amour enchaîné.
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0: Faut qu'on en parle ce matin. Quel objet avez-vous gardé toute votre vie et pourquoi? On accueille Natacha. Bonjour Natacha, du côté de Orsarieux.
3: Bonjour Thibault.
0: Alors dites-nous Natacha, vous avez réussi à garder un objet toute votre vie?
3: Alors je vais dire que j'en ai plusieurs qui viennent de mon enfance.
0: Ah d'accord.
3: Alors j'ai la peluche Nestor qui était un des premiers objets animés, enfin, qui est animé par un ventriloque.
0: Ouais.
3: Et j'ai la peluche Casimir, dédiée aux enfants. Et j'ai également un cheval à bascule qui a été à moi, parce que je suis l'aînée des enfants, des petits-enfants, et qui est passé par mes cousins et leurs enfants, et qui aujourd'hui sert à ma nièce qui a 2 ans.
0: Ah là là, c'est fou ça. Alors, ce cheval à bascule, on va revenir un petit peu sur ça, avant de revenir sur les autres. Il a combien d'années derrière lui?
3: Alors, je vais fêter mes 54 ans cette année, donc il a bien 50 ans sur, moi ouais. Un peu plus.
0: et ça fonctionne toujours?
3: Et il fonctionne toujours.
0: Peut-être.
3: Et il est passé de main en main.
0: Et vous l'avez peut-être essayé de l'améliorer, du moins d'essayer d'en prendre soin au fur et à mesure des années?
3: Ah oui, on en a pris soin. Bon, après, nous, quand on a été grande, il est arrivé chez ma grand-mère. Et puis après, il est passé entre les mains de mes cousins et ils sont passés entre les mains de leurs enfants. Et ben, il a toujours été conservé, ce cheval. Et, alors, pas tel que je l'ai reçu, je pense, mais pour un cheval à 50 ans, il est bien conservé.
0: Et c'est fou. Il en a vu des popotins qui sont assis sur lui, le cheval à bascule,
3: c'est ça.
0: Finalement.
3: C'est ça.
0: Oui, parce que là, ça fait quasiment peut-être une dizaine de personnes en tout.
3: Alors nous, on était 3 filles, j'avais 2 cousins, donc déjà on était 5. Ouais. Plus ma cousine qui a eu 4 enfants, mon cousin en a eu 1, donc ça fait 5 aussi, donc ça fait 10. Mon neveu, ça fait 11, et ma petite nièce, ça fait 12.
0: Et on est parlant d'une équipe de rugby là, Natacha.
3: Voilà, c'est ça.
0: Eh bien, ça en fait des choses. Vous aviez aussi donc la peluche de Casimir. Alors racontez-nous un petit peu, vous l'aviez eu dès le début, dès la sortie de Casimir au tout départ?
3: Alors ça, je ne me souviens pas. Je me souviens de l'avoir eu. Alors j'ai peut-être dû l'avoir à Noël, mais je l'ai, oui, certainement depuis... 77 au moins, enfin, puisque Casimir a commencé en 75. Donc oui, j'ai dû l'avoir au début et j'ai toujours cette peluche.
0: Et elle n'a pas été mangée par le chien de la voisine ou des choses comme ça?
3: Non, pas du tout, car nous n'avions pas de chien. La voisine, je ne sais pas. Mais non, donc nous avons gardé ça bien précautionneusement.
0: Et elle est toujours agréable au toucher, parce que parfois on sait que les tissus peuvent s'effriter un peu et ça devient un peu rêche. Et là, elle est toujours bien?
3: Elle est toujours bien, ouais, toujours bien. Toujours agréable, toujours telle que je pense que je l'ai reçue.
0: Attends, et c'est fou. Et on faisait des choses de qualité à l'époque, hein, quand même, Natacha.
3: C'est ça.
0: Et pour bien moins cher que les prix aujourd'hui de peluches qui pourraient faire à peine une petite année, et encore moins si le chien de la voisine s'y met sur ça. Et alors revenons aussi sur votre pingouin Nestor, c'est ça?
3: Oui, c'est ça.
0: Et donc c'était issu donc d'un ventriloque, et en fait c'est sa peluche qu'il utilisait, c'est
3: oui,
0: ça?
3: Oui, c'était sa peluche. Oui, c'était sa peluche. Et on avait fait des dérivés, quoi. Il y avait des casquettes, des porte-clés, des peluches. Et je me souviens, alors ça c'est des vieux souvenirs. À l'époque, pendant les fêtes de la Madeleine, il y avait un music-hall. Et c'était un soir, et je me rappelle qu'il était venu sur scène avec sa peluche Nestor, ouais. et j'avais dû avoir la peluche à ce moment-là, je suppose. Et donc c'est la fameuse chanson de la pêche aux moules, et donc voilà, donc j'ai ce souvenir-là par rapport à cette peluche, et qui est toujours intacte. Et c'est rigolo parce que quand ma nièce vient chez moi, elle est en adoration devant cette peluche. Elle la trimballe partout.
0: Et donc elle continue de traverser et de faire plaisir, de traverser les années et de faire plaisir aux enfants, en fait, votre peluche Nestor.
3: C'est ça, c'est ça.
0: C'était quand même bien pensé. Il n'y avait pas toutes ces histoires de marketing, tout ça. On pensait avant tout à l'utilité première de la peluche, en l'occurrence faire plaisir aux enfants, et comme quoi ça fonctionne encore.
3: C'est ça.
0: C'était en quelle année ces fêtes de la Madeleine dont vous parlez ?
3: Ouh, alors là, je ne sais plus jusqu'à quand il y a eu le musical. Moi, je suis née en 72. Ça a dû s'arrêter dans les années 90. Donc, ça devait être dans les années 80.
0: Ouais, donc
3: je vais avoir 8-10 ans.
0: Une petite quarantaine d'années par là. D'accord, Natacha.
3: Voilà,
0: c'est ça. Et vous avez envie de continuer de transmettre ces peluches ? Est-ce que vous donnez la consigne, par exemple, à votre nièce avec le cheval à bascule, de faire attention pour que ça continue et que ça soit transmis à la suite des nouvelles générations ?
3: Bah alors là, ma nièce n'a que 2 ans, donc ça va être compliqué.
0: Oui. 2 ans, c'est effectivement.
3: Sa maman. Ouais. La consigne va être donnée à sa maman de la conserver et qu'elle reste dans la famille, oui. Bah pourquoi pas, ça serait rigolo. Sinon, 50 ans, on repasse à la radio pour dire qu'on a toujours la cheval à bascule.
0: Ouais, ça serait rigolo. En tout cas, c'est plein de d'ondes positives ce que vous nous apportez, Natacha, avec ses souvenirs d'enfance qui traversent le temps, qui ont traversé, mine de rien, un millénaire, parce que c'était au millénaire dernier, si on peut appeler ça comme ça. Une bonne cinquantaine d'années. Merci beaucoup, Natacha, d'être passée ce matin.
3: Mais de rien.
0: Et on vous souhaite une bonne journée à Orsarieux.
3: Bonne journée, à bientôt, au revoir.
0: Florent Pagny, le braquage des sentiments, on revient juste après.

0: compagnie, 9h18.
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0: On parle ce matin, dans Faut qu'on en parle, des objets que vous avez gardés toute votre vie, que ce soit des peluches ou autre chose, comme Chantal. Bonjour Chantal.
3: Bonjour Thibault.
0: Quelle est la météo du côté de Pontinx-les-Forges?
3: Grisouné.
0: C'est grisouné.
3: Grisouné. Il n'y a pas de pluie, mais c'est grisouné. Ça fait drôlement de bien.
0: Ah bah oui, après les températures assez fortes qu'on a eues durant cet été, ça rafraîchit l'air, Chantal.
3: La peau se repose, ça fait du bien.
0: Alors, quels sont les objets que vous avez gardés toute votre vie, Chantal?
3: Alors, moi, j'ai gardé, le jour de ma confirmation, ma tante m'avait offert une boîte à bijoux en cristal.
0: Ah oui.
3: Et dans la, que j'ai gardé toute ma vie, dans laquelle je mettais mes bijoux au fur et à mesure que j'en achetais ou qu'on m'en offrait, et au fur et à mesure. Et petit à petit, ces bijoux, maintenant, je les donne au fur et à mesure à ma belle-fille, à ma petite-fille. Et le coffret, je le donnerai à ma petite-fille.
0: C'est un coffret en cristal, donc ça veut dire qu'il doit être fragile.
3: À l'époque, oui, c'était un truc magnifique. Et puis j'ai une chevalière en or que mon père m'avait offert pour mon BEPC.
0: Ah oui, donc.
3: J'ai 70 ans, donc, c'est pas d'aujourd'hui, quoi.
0: disons que ce n'était pas hier, Chantal. Hein, c'est
3: voilà.
0: C'est ça. Mais, et tout ça, Chantal, ça a quand même une sacrée valeur monétaire, si je puis dire. Hein, parce que une chevalière en or, une boîte en cristal, aujourd'hui, ça vaut de l'argent quand même, tout ça, Chantal.
3: Ouais, mais c'est pas ça, c'est pas ça qui me. J'y fais même pas attention, je veux dire, parce que c'est tellement. L'importance, c'est le lien qu'on a sentimental avec. C'est, voilà, la valeur, je m'en fiche un peu. Je vais la léguer, je vais le léguer à ma petite fille, je vais donner la boîte à bijoux, et la chevalière, elle partira avec moi, quoi. Ouais. Donc, voilà. Non, mais je veux dire, c'est des souvenirs. Quand je regarde ma chevalière, ben, je passe à mon père. Donc. C'est pas beaucoup de gens maintenant on parle de valeur parce qu'on est dans une époque maintenant où l'argent nous non c'est des souvenirs tout ça va je veux dire c'est partout où je suis allée que ça soit 4 mois 6 mois à l'étranger et tout bon ben ces deux trucs m'ont toujours enfin la chevalière c'est normal elle est à mon doigt et je l'ai jamais quittée de toute ma vie je l'ai jamais quittée.
0: Ah oui depuis que vous avez eu votre BEPC vous l'avez toujours gardée à votre doigt c'est ça?
3: Ah, tout ça. Une fois, je l'ai faite refaire parce qu'elle commençait à s'abîmer, à se fendre. Ouais. Et comme j'étais en Italie, j'en ai profité. J'ai vu un très bon bijoutier et il m'a refait l'anneau et il m'a refait la chevalière, l'anneau de la chevalière. Et je l'ai gardé toute ma vie. Depuis que j'ai eu mon BEPC, je n'ai jamais quitté ma chevalière.
0: Ça veut dire que là, vous pouvez peut-être plus l'enlever, là, d'ailleurs, non?
3: Ah, si, mais je l'ai au majeur. Mais je n'ai pas changé depuis. Mon poids est toujours le même. Donc, enfin, je veux dire, physiquement, je n'ai pas changé. Donc.
0: Oui, non, mais des fois, avec la chaleur, avec aussi parfois. Enfin, voilà, le doigt peut aussi s'épaissir un petit peu.
3: Mais bon, de toute façon, elle y reste.
0: Oui, c'est ça. Pourquoi l'enlever?
3: Il y en a bien que les alliances qui ne s'enlèvent plus, qui sont dans la peau, qui sont incrustées. Bon, voilà, c'est un bijou auquel on tient. Et puis, bon, ben, s'il est, il reste. Tant que le doigt, il n'est pas noir.
0: Oui, c'est le but là-dessus, Chantal. Bon, en tout cas, merci d'être passé ce matin, Chantal, pour nous raconter cette histoire, parce que votre chevalière, mine de rien, ça fait combien d'années finalement que vous l'avez au doigt?
3: Il va avoir presque 14 ans, parce qu'à l'époque, on passait un peu plus tôt que maintenant.
0: Ouais.
3: 13-14 ans, j'en ai 70, alors regardez.
0: Effectivement, on est sur une bonne cinquantaine d'années bien tassées, là.
3: Voilà, donc vous vous rendez compte, j'ai veillé dessus comme la prunelle de mes yeux.
0: Ah oui, j'imagine bien, beaucoup de valeurs sentimentales, comme vous venez de le dire, Chantal. Bonne journée du côté de Pontinx-les-Forges, Chantal.
3: Oui, écoutez, bonne journée.
0: Et puis à très vite.
3: Eh bien sûr, donc pas de problème.
0: Allez, nous, on continue.
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0: On est en direct de New York avec An Englishman in New York, c'est Sting, et on revient dans les Landes.
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0: Et le dossier du jour, faut qu'on en parle, vos objets que vous avez gardés toute votre vie avec Jacqueline. Bonjour Jacqueline.
2: Bonjour,
0: Jacqueline.
2: Jacqueline de Mimizan.
0: Et oui, c'est Jacqueline de Mimizan. D'ailleurs, il fait beau à Mimizan ou il y a un petit peu de nuages?
2: Non, c'est gris, il a plu un peu cette nuit.
0: Ouais, bon, ce qui est pas plus mal. Voilà, ça rafraîchit un petit peu l'air.
2: Mais c'est meilleur quand même que les autres jours.
0: Oui, bah oui, c'est ça. Vous, c'est une histoire autour d'une bague de fiançailles. C'est ça, Jacqueline, racontez-nous.
2: Oui, non, c'est la bague de fiançailles de ma maman.
0: Ouais.
2: Moi, j'ai 85 ans, alors vous voyez.
0: Effectivement, oui, ça date un petit peu. Et donc, du coup, vous l'avez gardée toute votre vie, c'est ça?
2: Ben oui, je l'ai eu en héritage.
0: Ouais.
2: Ouais, et puis j'ai toujours ma gommette de naissance.
0: Toujours à votre poignet ou toujours avec vous?
2: Ça serait trop beau.
0: Oui. Je pose la question. Hein.
2: Non, mais alors, quand j'ai mes petits-enfants, je leur fais voir mon bracelet. Ils me disent, mais mamie, t'avais un aussi petit bras.
0: Et
2: alors,
0: oui.
2: C'est vraiment mini, puisque je l'ai eu à la naissance avec mon parrain. Mais oui. Et j'ai toujours les robes de baptême de mes enfants.
0: D'accord.
2: Et leur bracelet d'identité.
0: Ah oui,
2: ils ont eu à la naissance.
0: Donc ça, c'est des vrais souvenirs symboliques, c'est ça, Jacqueline?
2: Ah oui, très, très, très, très, très, très. Et je les garde précieusement. À chaque fois, j'ai beaucoup déménagé, mais à chaque fois que je déménageais, la première chose que je prenais, c'était le sac avec tout ça, tous ces souvenirs dedans.
0: Et est-ce que vous avez envie de transmettre aussi ces objets-là pour que ça perdure dans le temps?
2: Oui, mais quand je me fais partir, chacun reprendra ses affaires.
0: et alors, la bague de fiançailles de votre maman,
2: ma maman.
0: C'était en quelle année ces fiançailles?
2: Oh bah écoutez, moi j'ai 85 ans.
0: Oui, je sais bien, mais je ne sais pas si vous avez l'année en tête.
2: Eh ben, il y a plus de 100 ans, hein, il y a plus de 100 ans.
0: J'imagine, ça devait être peut-être dans les années 20, peut-être, quelque chose comme ça.
2: Oh, je ne sais pas, je ne pourrais pas vous dire, mais enfin.
0: Mais bon, ça fait une bonne
2: centaine. Plus que ça. Parce que ma maman, elle aurait plus de 100 ans, alors.
0: Oui, donc à peu près 1910, peut-être, quelque chose dans ces eaux-là.
2: Oui.
0: Est-ce que la dorure, peut-être, ce qui
2: c'est
0: font...
2: Intact.
0: Ah, c'est fou, ça.
2: Ah oui. Intact, ouais.
0: Et vous la montrez parfois à vos enfants, vos petits-enfants?
2: Ah oui, mes petits-enfants, souvent, ils me disent « Mamie, tu nous fais voir ton bracelet, mamie, tu nous fais voir si... » Ils prennent plaisir à regarder, et puis voilà, quoi, c'est...
0: Mais c'est bien, parce que ça les éduque aussi aux belles choses et à la notion de transmettre.
2: Ah oui. Mais c'est chacun, je vais faire un petit paquet, chacun, avec ce qui leur revienne, et ils vont récupérer ça plus tard.
0: Génial, Jacqueline. C'est des choses importantes qui font aussi perdurer la mémoire d'une famille.
2: Ah, c'est sûr, oui.
0: Vraiment.
2: On ne peut pas oublier, quoi, voilà.
0: Exactement, et puis il n'y a pas vraiment de nécessité d'oublier...
2: De s'en séparer.
0: Exactement.
2: Oui, d'autant plus que ça prend pas beaucoup de place, c'est pas un meuble, alors c'est...
0: Alors c'est vrai qu'une commode Henri IV, c'est quand même plus compliqué à garder, quoi, c'est...
2: Oui.
0: C'est ça. Eh bien Jacqueline, merci d'être passée ce matin, et puis on va vous souhaiter une belle journée à Mimizan.
2: Merci beaucoup, et à vous de même. Bonne journée.
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0: Changement d'ambiance, If I'm Like You, direction les années 2000 avec Camaro.
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2: Des petits trésors, des gros trésors, des trésors symboliques aussi. C'est ce qui nous attend dans quelques secondes après Laurent Voulzy, les trésors landais. Rock Collection.

0: Laurent Voulzy, Rock Collection, il est 9h39.
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0: Quel musée pourrait bien mettre en avant les trésors landais? J'ai une petite idée, je dirais bien l'écomusée de Marquèze, par exemple.
3: L'écomusée de Marquèze à Sabres regroupe une multitude d'objets anciens que nous mettons en lumière sur Ici Gascogne. Martial Soulier, bonjour.
4: Bonjour.
3: Vous êtes agent à l'écomusée.
4: C'est ça, depuis 5 ans.
3: Depuis 5 ans.
4: Et affecté au train.
3: Et j'ai donc devant mes yeux une photo de ce fameux train, vert, jaune, rouge, de plein de couleurs différentes. Est-ce que vous pouvez m'expliquer un petit peu l'histoire de ce train et à quelle époque on fait référence?
4: Alors, les locaux datent des années 70. Les wagons, ce qu'on appelle les Palavas, viennent de Palavas-les-Flots, ont été construites entre 1903 et 1913, donc c'est pas hier. Elles sont assez rustiques, elles sont dans leur jus. Donc on essaie de les maintenir au maximum de ce qu'on peut en gardant tout à fait leur jus. Donc on est sur un vieux train. On est sur un vieux train qui a plus de 100 ans.
3: Et c'est un vieux train qui est encore opérationnel aujourd'hui?
4: Oui, on roule encore avec. On a encore fait dernièrement les entretiens habituels, enfin tout ce qui va bien avec.
3: Et en saison, vous permettez aux visiteurs de monter dedans et de faire...
4: C'est ça, on est parti pour 10 à 11 allers-retours, allez.

0: Qu'est-ce que vous pouvez me dire sur, sur ce que c'est d'entretenir des trains qui portent autant d'histoires?
1: La compliquée, c'est compliqué parce que bon, on peut pas mettre des matériaux de nos jours, ça c'est sûr. Le travail à l'ancien, bah faut le connaître. On peut pas faire tout et n'importe quoi dessus. Les peintures, la boiserie qui est à restaurer tous les ans, les marchepieds, enfin tout ce qui concerne tout ce qui concerne la voie, quoi.
0: D'accord, donc c'est vraiment un art à part entière, quoi. Il faut vraiment s'adapter.
1: Oui. On peut pas, on peut pas prendre des matériaux de nos jours pour remettre sur ce type de train, quoi. Faut lui garder son authenticité, voilà, exactement, c'est le mot que je cherchais.
0: Donc à l'époque, c'était presque un objet du quotidien, j'imagine.
1: C'est les palavas, alors les palavas, hein, c'est ce que je dis, hein, c'est les voitures. Tournées dans les Raux, du côté de Palavas-les-Flots, elle faisait la ligne Palavas-les-Flots-Montpellier dans les années 30. Pour une petite histoire, j'ai une dame qui est venue il y a 2 ans, qui prenait ce train dans les années 40 à Palavas-les-Flots. Ça lui a fait drôle de les revoir ici.
0: Ce même train que là, je vois en photo.
1: Alors, pas la loco, hein. Quand on parle du train, c'est juste les voitures.
0: Ouais,
1: hein.
0: Juste les voitures.
1: Ouais. Bon, après, je pense que les Palavas aussi, ça a dû lui faire drôle de les voir.
2: L'écomusée de Marquèze à Sabre dévoile ses trésors. 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
3: Pour des informations cohérentes et de terrain, il n'y avait pas de polémique derrière.
4: Donc vous, au moins, vous étiez dans un cadre utile pour la population.
3: Et vous aviez beaucoup d'équipes sur le terrain.
4: Vous avez aussi mis en relation des gens ou des organisations qui essayaient d'aider les sinistrés.
3: Allez à tel endroit, si vous voulez aider, on a besoin de ça.
4: Là qu'on voit l'utilité du service public.
3: Ici Gascogne, c'est ici chez moi, quoi. Enfin, je veux dire, c'est l'information de ici à côté à la maison, quoi.
4: Vous avez très bien fait votre boulot, hein, je vous félicite.
3: Les auditeurs jouent vraiment le jeu, quoi. Le moindre truc, ils vous appellent, ils vous informent.
2: Ici Gascogne, info vérifiée et ici, dans les Landes, grande solidarité. Merci à vous.
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8: L'écho d'ici, c'est ce qu'on va écouter juste après Gilbert Montagny, les Sunlight des Tropiques. On ira du côté de Lynx où on va parler du bois avec la scierie Ribeyre et notamment Simon qui va nous expliquer eh bien, en quoi consiste leur travail et puis aussi l'impact des incendies sur l'activité de la scierie. Les Sunlight des Tropiques, Gilbert Montagny, c'est tout de suite.

0: Les Sunlights des Tropiques, Gilbert Montagnier.
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0: Simon Gemerle, bonjour. Vous êtes chef de vente et de production à la scierie Ribert à Lynx. Présentez-nous cette structure devenue emblématique dans les Landes avec ce fameux pain maritime.
3: Alors la scierie en elle-même, donc on est une scierie de, c'est la troisième génération Ribert qui dirige la scierie, donc Nathalie Lasserre. Scierie en elle-même, on ne scie exclusivement que du pain maritime. Donc nous, il nous faut en gros du pain entre 50 et plus, 50 ans et plus, pour pouvoir scier dedans. On scie surtout de la charpente, du bardage, de la lame de terrasse. Ça serait les trois gros pôles de ce qu'on scie. Ensuite, on va avoir du séchage et du traitement sur place.
0: Vous faites justement exclusivement du pain maritime. Est-ce que, avec les différents incendies qu'il y a eu dans les Landes et qu'il y a encore actuellement, est-ce que ça a un impact sur votre activité ?
3: Alors, un impact, oui. Aujourd'hui, on n'en a pas encore les conséquences, mais ça va en avoir. Nous, on se fournit exclusivement à, allez, on va dire 40 km maximum autour de la Syrie. Donc c'est vraiment quelque chose de très local. Donc tous les pains qui ont brûlé un peu plus loin que notre secteur d'activité, les gens qui se fournissent là-bas vont forcément venir chez nous pour se servir, pour avoir des pains.
0: Ouais.
3: Donc bien sûr, ça va impacter la pro.
0: Donc vous faites à la fois du bois extérieur, mais aussi vous faites un peu de bois intérieur. J'ai noté notamment des panneaux de l'isolation avec le bois.
3: Alors les panneaux d'isolation, ça on travaille avec Steico à Casteljaloux. C'est pas nous qui les fabriquons. Ça on les revend dans notre partie négoce. Sinon sur ce qui est fabrication pour l'intérieur, on fait de la volige niboire pour l'intérieur ou de la charpente ou toute demande exclusive.
0: Donc ça veut dire que vous êtes en capacité de faire du sur-mesure aujourd'hui par exemple.
3: Oui, c'est ça.
0: Et donc, vous avez beaucoup de demandes de bois pour les constructions parce qu'aujourd'hui dans les Landes, certes ça construit, il y a quand même déjà des villes qui sont plutôt développées, il y a pas mal de choses d'implanter. Aujourd'hui, vous êtes sur une activité de charpente de manière assez dynamique.
3: Alors au niveau charpente, oui, ça reste assez dynamique. On en a vraiment toute l'année. En fait, quand ça va bien, on a de la charpente toute l'année. Ça nous est arrivé il y a quelques années de pas en avoir beaucoup, mais là en ce moment, on va dire que ça tourne. Je ne sais pas si vous connaissez un peu la halle de Lynx. Ça, c'est une charpente qu'on a fabriquée sur mesure à la demande du maire et des architectes. Sinon, pour les particuliers, les artisans, on en fait régulièrement. Oui, c'est vraiment. Tous les mois, on en a.
0: Et est-ce que vous avez fait peut-être, on parlait des halles de Lynx, est-ce que vous avez un gros projet en tête que vous avez peut-être déjà fait qui vous a marqué particulièrement ?
3: Bah, si je vous parle de la halle de Lynx, c'est parce que c'est un projet qui nous a marqué. C'est quand même dans la ville où on est, avec des gens qu'on connaît, qu'on a fabriqué à la demande. Vraiment, tout a été suivi. C'était vraiment joli, quoi. C'était beau à voir. À suivre. Et en plus, on la résultante, on l'a sous les yeux tous les jours. Quoi. C'est vraiment agréable.
0: Et aujourd'hui, la majorité de vos clients sont plutôt professionnels, j'imagine ?
3: Alors, eh bien, pas forcément. On va dire qu'on est un petit peu 50-50. On a beaucoup d'artisans et on a aussi quelques industriels, mais c'est très peu, c'est pour du bois palette. C'est vraiment pas beaucoup notre secteur. Mais sinon, c'est beaucoup de particuliers. Là, par exemple, cette année, on a ouvert les samedis matins pour les particuliers. On a étoffé la gamme pour que tout le monde puisse avoir le moindre petit truc que puisse repartir avec.
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0: L'écho d'ici à retrouver en replay sur l'application Ici. On écoute Taylor Swift.

0: Night, Taylor Swift et direction le sémaphore. Au sémaphore, est-ce que ça va fort? Bonjour Benjamin.
1: Bonjour, bonjour à tous.
0: La météo du côté du sémaphore de Messanges, Benjamin.
1: Écoutez, le bulletin par rapport à il y a une heure, nous étions sur les averses à ce moment-là. Là, les averses sont cessées. On a toujours un ciel gris. Par contre, dans le sud du sémaphore, on aperçoit quand même pas mal d'averses ce matin.
0: Ouais.
1: Côté océan, l'océan est peu agité, mais les vagues se sont levées un petit peu là. Côté plage, on a actuellement des vagues d'un mètre, 1,20 m de hauteur.
0: Et le vent vient de quel côté? Il vient de la mer ou il vient plutôt des terres?
1: Non, pas ce matin. Non, on a un vent de secteur nord-nord-est pour 3 km heure, hein, ce qui n'est pas grand-chose quand même.
0: Oui, c'est vrai que c'est assez peu, mais bon, c'est toujours plutôt mieux dans ce sens-là que dans l'autre pour les surfeurs,
1: oui,
0: par exemple.
1: Exactement, oui, il y en a ce matin, du coup, se sont levés tôt.
0: Ouais,
1: pour aller prendre quelques vagues là.
0: Est-ce qu'on a une bonne visibilité?
1: Ah, c'est quand même pas terrible. Hein. Ce qu'on a, comme je disais, au sud du sémaphore, on a pas mal d'averses qui nous bouchent un peu la visibilité et un peu plus large quand même.
0: Ouais.
1: Un peu plus nord, on a une visibilité de entre 10 et 12 km/h.
0: D'accord, ok. Les coefficients de marée à l'heure du coucher du soleil aujourd'hui?
1: Alors du coup, l'océan sera haut ce matin à 10h33 pour un coefficient de 42, basse mer à 16h46. La pleine mer du soir est à 23h06, tout ça pour un coefficient de 36. Et le soleil se couchera à 21h01.
0: Et ça diminue, moins d'ensoleillement tous les jours un petit peu, Benjamin.
1: Et oui, ça diminue, on perd 2 minutes par rapport à hier.
0: Ok, eh bien Benjamin, on vous remercie, on vous souhaite une bonne journée.
1: Merci également, merci, au revoir.
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0: Et juste après le trio Goldman, Fredericks and Jones.
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0: 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Il est 10h et le journal Armand Morera.
2: Un accident mortel dans le secteur de Costemal hier. Le conducteur d'un scooter âgé de 65 ans est décédé après avoir été percuté par une voiture. C'était sur la RD116 entre Magesque et Souston vers 18h. Sa femme, qui était à l'arrière du deux roues, est gravement blessée, transportée à l'hôpital de Bayonne. Les deux occupants de la voiture n'ont pas été blessés dans l'accident. La gendarmerie a quant à elle ouvert une enquête pour déterminer les circonstances exactes du drame. À Angres, après la mort d'un adolescent de 16 ans le week-end dernier, fauché sur son vélo par un automobiliste ivre au volant, ses parents lancent un appel à Jules. Le jeune homme était fan du rappeur, alors ils espèrent une vidéo avec un extrait de musique ou un message à l'adresse de leur fils. C'est à lire sur notre site et l'application ici. Un homme condamné à 18 mois de prison pour une série de vols à l'arraché pendant la fériade d'Ax. Interpellé samedi en flagrant délit en train de voler des bijoux, il a été condamné en comparution immédiate hier. Les vols à l'arraché qui ont d'ailleurs été un gros sujet de préoccupation des autorités, elles ont relevé 37 plaintes pour ces affaires pendant toute la feria. Et toujours à Dax et toujours pendant la feria, sortie de garde à vue pour l'auteur d'un coup de couteau présumé pendant ses fêtes. Cet homme d'une vingtaine d'années est condamné à une amende et à l'interdiction d'approcher la victime. Le mis en cause s'était présenté de lui-même à la police mardi matin. La victime, âgée de 18 ans, a quant à elle été légèrement blessée au genou. Ils ont enfin retrouvé leur logement après presque une semaine d'attente. Les évacués de Luglon et de Garin ont pu rentrer chez eux à partir de 20h hier. Ils étaient encore près de 150 dans l'attente. Un retour rendu possible notamment grâce à l'amélioration des conditions de sécurité, même si le feu n'est pas encore maîtrisé. Et pour ça, il faudra encore attendre plusieurs semaines selon les autorités. Et puis, si vous avez envie d'aller vous baigner à l'océan malgré la pluie, attention aux courants de Baïne, le risque est maximal dans les Landes. Pour aujourd'hui et pour demain, ces courants peuvent facilement entraîner les nageurs vers le large. On le rappelle, il faut donc se baigner uniquement entre les drapeaux et sur les plages surveillées.
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2: Thibaut, je le disais, il y a de la pluie aujourd'hui. Hein.
0: Et une alternance de pluie, d'éclaircies avec des points orageux aussi par endroit. Alors c'est une bonne nouvelle plutôt pour les pompiers, toujours présents. On en parlait durant le journal pour l'incendie de Luglon. 24 degrés à Mimizan, 25 à Dax et 25 à Ayres-sur-Adour. Demain vendredi, eh bien un peu de pluie, un peu de soleil, probablement quelques arcs-en-ciel aussi pour une météo plutôt mitigé, 23 degrés à Gabarret, 25 à Pissos. Et samedi, ça sera le retour du soleil avec quelques nuages dans le ciel, 27 degrés à Tartas et 28 à Biscarrosse. Et pour revenir sur les baïnes, eh bien, on discutera tout à l'heure avec la météo des plages, nos maîtres nageurs sauveteurs qui seront sur le terrain et qui vont nous dire un petit peu comment ça se passe côté baïnes et donc courant de bord. Armand, on se retrouve tout à l'heure à 11h.
2: À tout à l'heure.
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0: Le marché des producteurs de pays, c'est ce qui nous attend dans quelques minutes. En attendant, on écoute le Parking des Anges. Marc Lavoine.

0: Le parking des Anges, Marc Lavoine.
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0: Le marché des producteurs de pays aura lieu ce soir à Morsinx et à Sanguinet. Dans quelques secondes, on aura Philippe de Filamande Pâtisserie avec nous pour discuter eh bien, tout simplement de sa production, de ses petites pépites qu'il nous garde. Et puis on ira du côté du restaurant Tasta Payotte de Copain à Seignos pour avoir le menu du jour. Et puis on finira tranquillement avec trois activités, le top 3 des activités de l'Office du Tourisme du Seignanx. On écoute Alex Warren, Fever Dream, et puis après, on rejoint Philippe.

0: Alex Warren, 10h10.
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0: Avec Philippe pour le marché des producteurs de pays du côté de Morsinx ce soir. Il y en aura aussi un autre à Sanguiné. Bonjour Philippe de Filament de Pâtisserie.
3: Oui, bonjour.
0: Philippe, qu'est-ce qui vous plaît le plus dans le fait de fabriquer vous-même vos pâtisseries?
3: Qu'est-ce qui me plaît le plus? C'est une bonne question, ça. De faire plaisir aux gens. Et puis voilà.
0: Vous êtes généreux de nature, c'est ça, Philippe?
3: Voilà, ouais.
0: entre les pâtisseries, les chocolats, les glaces, les spécialités landaises, vos journées, ça doit être bien rempli, non?
3: Oui, en ce moment, oui. Avec tous les marchés plus la boutique, oui, c'est un peu chargé, ouais, les journées, oui.
0: Et par exemple, votre journée type, par exemple, aujourd'hui, à quelle heure vous vous êtes levé? Comment ça se passe pour aller jusqu'au marché de Morsinx ce soir?
3: Eh bien, là, je me suis levé à 3h30 ce matin. Et là, je vais débaucher. On a fabriqué tout pour aujourd'hui. Puis, on va débaucher vers 1h de l'après-midi. Puis, le marché commence à 17h. Il faut qu'on y soit vers 17h, le temps de tout installer. Ouais. Et puis, voilà, jusqu'à 11h30, minuit, quoi. Mais bon, là, j'ai pas de route, je suis sur place.
0: Donc, oui, ce qui est plutôt bien. Pratique. Mais c'est pas le cas à chaque fois, en plus, Philippe.
3: Ah non, c'est pas le cas. Des fois, c'est un peu loin, mais faut rentrer, quoi.
0: Ouais, bien sûr. Moi, j'imagine que vous faites une petite sieste quand même en début d'après-midi.
3: Ah oui, je vais faire une petite sieste de une heure à peu près. Ouais, ouais.
0: D'accord. Ok. Ouais, ouais. Quelle est la partie de votre métier que les clients ne voient jamais, mais qui demande énormément de travail?
3: Fabriquer la fabrication des gâteaux, déjà c'est beaucoup de travail, les préparations, les pâtes, les foncer les pâtes, après la pâte à choux, faire la pâte à choux, la pocher, la cuire, enfin il y a beaucoup d'étapes qui sont, puis monter des entremets, les entremets c'est des gâteaux, monter les gâteaux c'est long, et après il faut les décorer, donc c'est du travail, oui.
0: Et la création d'un gâteau, donc si on parle, alors, je parle pas de la création de l'idée, mais je parle vraiment de la conception en elle-même, ça peut prendre jusqu'à combien de temps un gâteau?
3: Un gâteau du départ à la fin, ouais. Ça peut, c'est par étapes, donc c'est difficile de dire, mais bon, en gros, un gâteau, on peut, oui, il faut une bonne heure, quoi, une heure et demie pour un gâteau. Donc, quand on en fait plusieurs, parce qu'on fait des par série, donc voilà.
0: Ouais, bien sûr, il faut enchaîner aussi là-dessus. Si vous deviez faire découvrir un seul produit de Filament à quelqu'un qui ne vous connaît pas, lequel choisiriez-vous?
3: C'est la bonne question. Il y en a beaucoup, donc.
0: Si vous avez un coup de cœur, produit, peut-être.
3: Moi je dirais le gâteau basque. Moi il est généreux en crème, donc c'est comme je l'aime, donc voilà.
0: Généreux basque, ouais. Généreux comme vous, Philippe.
3: Voilà, c'est ça.
0: Et tiens, si on parle de petits plaisirs personnels, alors pas forcément gâteau, mais peut-être autre chose, dans toutes les pâtisseries que vous fabriquez, vous pensez à laquelle?
3: J'ai pas trop compris votre question.
0: Je sais pas si vous avez une autre pâtisserie, peut-être pour le goûter, par exemple, autre que le gâteau basque.
3: Les macarons. Les macarons, c'est pas mal parce qu'on en vend pas mal et ouais. On a des bons retours dessus, donc c'est pas mal.
0: Donc en général, c'est plutôt bon signe. Et ce soir, à Morsinx, Philippe, qu'est-ce qu'on va pouvoir déguster?
3: Alors, ce soir, il y aura des cannelés cuits sur place, il y aura du gâteau basque, de la croustade aux pommes à l'armagnac, il y aura des macarons, il y aura des morcenettes, c'est une petite chouquette avec une crème chantilly qu'on a retravaillée, allégée plutôt. Et qu'est-ce qu'il y aura d'autre? Des muffins myrtilles qui viennent de Sabre, les myrtilles. Et puis voilà. Et
0: c'est déjà pas mal, hein, Philippe, tout ça.
3: Et du pastis, pardon, j'ai oublié.
0: Et alors, quel type de pastis on est, Philippe? Du bourrit?
3: Non, plutôt brioche, mais pas aéré comme de la brioche, mais dans la famille de la brioche, quoi. Mais
0: d'accord, c'est ok. Il est plutôt brioché, on va appeler ça.
3: Ouais, mais ouais, pas tout à fait.
0: D'accord.
3: Enfin, entre le bourrite et le brioché.
0: Ok, ah bah c'est parfait, Philippe. On va vous souhaiter un bon marché. Donc c'est du côté de la halle de la distillerie ce soir, Philippe.
3: Voilà,
0: c'est ça,
3: tout le monde sera à l'abri, même s'il pleut.
0: Comme ça,
3: producteurs ou clients seront à l'abri. Donc voilà, vous pouvez venir.
0: Exact. À partir de 18h, l'ouverture au public jusqu'à 23h et plus si affinité. Évidemment, Philippe, voilà. On va vous souhaiter une bonne journée parce qu'elle a déjà bien commencé depuis un bon petit moment et c'est pas fini.
3: Ouais.
0: Et donc, okay. On va vous souhaiter une bonne journée du côté de Morsinx, Philippe.
3: À vous aussi.
0: Et bonne journée. 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On écoute Vanessa Paradis, Tandem. Et on se retrouve avec notre gagnant juste après.

0: Vanessa Paradis, tandem, 10h19. Et on retourne du côté de Morsinx avec notre gagnant Charlie. Bonjour Charlie.
1: Bonjour à tout le monde.
0: Et donc du coup, vous avez été le plus rapide pour gagner votre bon d'achat de 30 euros pour aller au marché des producteurs de pays ce soir. Ça tombe bien parce que vous habitez Morsinx, donc vous êtes à côté.
1: Ah oui, oui, oui, je le rate pas. Toutes les années, j'y vais parce que c'est vraiment un critère de qualité.
0: Vous êtes plutôt sucré ou salé, Charlie ?
1: Oh, les deux, mon capitaine, ouais. Il n'y a pas de problème.
0: Oh, Charlie, j'ai l'impression que vous êtes un gourmand.
1: Ah, oui, oui, épicurien et un gros gourmand, oui, ah, bien
0: ça,
1: sûr.
0: C'est, ça, c'est très, très
1: et au marché des producteurs, on arrive à retrouver des gens qui aiment bien leurs produits et qui savent le travailler, et ça, ça fait plaisir.
0: Et c'est ce qu'on essaie de mettre en avant sur SI Gascogne, et puis aussi grâce à des personnes comme vous, qui, j'imagine qu'avec le bouche à oreille, vous en avez un petit peu parlé autour de vous.
1: Oh, bien sûr, on est tout un groupe d'amis, on ne rate pas ça. Et quand on a l'occasion, on va aussi à deux, trois endroits, comme à Mimizan ou tout ça, pour aller goûter aussi en plein été tous ces bons produits, il n'y a pas de problème.
0: Et puis alors, quand c'est à domicile, c'est encore mieux, Charlie.
1: C'est le nectar.
0: N'est-ce pas Charlie, en plus, alors rien à voir, on change de sujet, mais Nathalie m'a dit que maintenant, depuis quelques minutes, vous êtes officiellement intégré à la grande famille des correspondants météo d'ici Gascogne. Bravo, Charlie.
1: Ah ben, il paraît, oui, ouais. Donc voilà, bienvenue au club.
0: Et c'est ça, donc bon, pour rappel, donc en fait, tous les jours, on a un correspondant météo dans une ville particulièrement, ça revient à peu près toutes les 3 à 4 semaines, et donc du coup, vous allez pouvoir nous donner la météo à Morsinx de temps en temps sur l'antenne d'ici Gascogne, aux alentours de 7h50. Bravo Charlie, en tout cas.
1: Je vais essayer de faire de mon mieux, il y a pas de souci.
0: Pas de souci, voilà. On est sûr que ça va rouler. Votre radio préférée, Charlie ?
1: Ah, ici Gascogne, est-ce que je peux dire un petit mot à la radio, s'il vous plaît ?
0: Oui, bien sûr, Charlie, on vous écoute.
1: Il faut aussi remercier tout le service, les services communaux qui mettent des tables, des bancs, des chaises. C'est toujours un travail parfait. Voilà.
0: C'est vrai, ça,
1: je vous souhaite une bonne journée.
0: C'est important de le notifier, Charlie.
1: Oui, oui, oui. Et voilà, les petites mains derrière qui sont là toujours pour rendre service.
0: C'est vrai. C'est bien noté, Charlie. Bonne journée à vous.
1: Merci, bonjour à tous les auditeurs.
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0: Patricia Casse, elle voulait jouer cabaret. Est-ce qu'on ferait pas un petit tour du côté de la météo des plages? On va prendre le temps, on essaye d'avoir par téléphone notre maître nageur sauveteur du côté de Biscarrosse à Auviviers. Et c'est Antoine, bonjour Antoine.
1: Bonjour.
0: Ça va bien ce matin?
1: Ça va, nickel.
0: Un peu plus humide que les jours précédents peut-être?
1: Ouais, c'est un petit peu couvert, pas de pluie pour le moment, mais c'est couvert, ouais.
0: Pas de pluie, vous avez pas de pluie du tout même de toute la nuit à Biscarrosse?
1: Je crois qu'il a plu un petit peu cette nuit, ouais. Mais légèrement.
0: Alors, quelles conditions vont trouver nos très chers vacanciers aujourd'hui à Biscarrosse?
1: Alors, aujourd'hui, la température de l'eau, elle est aux alentours de 22 degrés. L'air, c'est 23-24 degrés. On a un peu moins d'un mètre de vague. C'est très calme, il n'y a pas beaucoup de vent.
0: Ouais. Donc, pour les débutants, ça peut être bien aujourd'hui d'aller surfer?
1: C'est pas mal, ouais. C'est un bon jour pour débuter le surf, exactement.
0: Short break ou pas short break aujourd'hui?
1: Pour le moment, on est sur une marée plutôt calme, donc le short break pour le moment, mais okay. On verra dans la fin de journée peut-être.
0: Une autre question par rapport aux baïnes, on en a parlé tout à l'heure dans le journal de 10h, comme quoi elles étaient quand même relativement présentes encore cette année. Comment ça se passe côté baïnes à Biscarrosse?
1: Alors en fait, il faut savoir que les baïnes, elles sont toujours présentes, il n'y a pas de jour où il n'y a pas de baïnes, mais par contre, il y a des jours où elles sont plus ou moins actives. En fonction des marées et de la taille des vagues. En général, plus il y a de vagues, plus ça fait de mouvements d'eau et donc plus il y a de courant.
0: D'accord.
1: C'est pas une règle qui est vraie à 100%, mais c'est la plupart du temps comme ça. Et sinon, nous, en ce moment, c'est plutôt calme au niveau du courant, donc on n'a pas trop à s'en faire de ce côté-là.
0: Donc c'est une bonne nouvelle aussi, ça vous fait un peu moins de travail de votre côté.
1: Voilà, puis pour les baigneurs, c'est plus sécurisant.
0: Ouais, je comprends. Eh ben c'est parfait, merci beaucoup Antoine.
1: Avec plaisir, bonne journée.
0: Et bonne journée à Biscarrosse.
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0: Il est 10h33 à l'instant et je vous propose d'écouter un chef-d'œuvre, Queen, Don't Stop Me Now. Tonight.

0: Queen, Don't Stop Me Now.
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0: Léger changement d'ambiance puisque direction Seignos avec le restaurant Tasta, la paillote des copains. Malo, bonjour.
3: Bonjour Thibault.
0: Vous allez nous dire ce que vous avez un petit peu à la carte pour nous donner envie de venir chez vous, Malo. Racontez-nous.
3: Alors nous, on est un restaurant qui est sur le lac d'Haussegor. On est limitrophe, donc on est vraiment à la frontière, mais côté Seignos. Nous, on a un restaurant, on travaille des produits, essentiellement le poisson. Donc à la carte, on a du chipiron, de la dorade, des moules et du poulpe. On fait aussi un peu côté terre avec de l'entrecôte, des carpaccio de bœuf et des côtes de canard pour rester sur des produits landais. Et voilà, donc on a un restaurant avec une grande terrasse, avec une vue sur le lac de Seignos et on voit au fond les Pyrénées.
0: Ah bah, et si ça fait beaucoup de points positifs pour vous là, Malo là.
3: C'est ça exactement, ouais.
0: Et vous organisez des soirées, par exemple le Boom des copines, ça sera le mardi 8 septembre prochain, c'est ça?
3: Voilà, oui, c'est ça, c'est avec une influenceuse du Pays Basque et donc c'est une soirée 100% féminine sur réservation et ça sera effectivement le mardi 8.
0: Ça va être une belle soirée. Est-ce que vous avez un petit péché mignon dans votre carte? Quelque chose où vous vous dites, ah ça je peux pas y résister, même si voilà, c'est moi qui cuisine ou si c'est un collègue. Ça, il faut absolument que je goûte.
3: Moi, j'ai ma mention spéciale, c'est pour le poulpe grillé. C'est un plat que j'apprécie particulièrement.
0: Et alors, pour quelle raison?
3: Bah, c'est un plat qu'on fait avec une sauce vierge, c'est une sauce fraîche, c'est parfaitement adapté à l'été et aux chaleurs qu'on peut avoir, bon forcément pas aujourd'hui, mais ouais, aux chaleurs qu'on a eues ces derniers jours. C'est frais, c'est fait avec une purée, avec plus de beurre que de pommes de terre, donc c'est un plat que j'apprécie particulièrement.
0: Et vous faites aussi des frites de la haute société, parlez-nous-en Malo.
3: Ouais, alors ça c'est des frites qu'on avait mises à la carte. C'est des frites avec du parmesan et une huile à la truffe avec des copeaux de truffe. C'est des frites qui marchent beaucoup, donc qui ont ce petit goût truffé et qui prêtent que les gens adorent.
0: Je vois. Direction les desserts. Vous avez le bazar d'Eton, je ne sais pas exactement comment on prononce cela.
3: C'est ça.
0: Alors, avec une meringue, il y a plein de choses dedans. Là.
3: C'est ça exactement, c'est un dessert qui vient d'une école de cuisine anglaise en fait, qui s'appelait... parce qu'on avait un chef anglais l'année dernière, on a gardé ce dessert. En fait, c'est une pavlova déstructurée. Donc avec de la fraise, de la meringue, de la chantilly, un coulis de fruits rouges. Donc c'est comme c'est déstructuré finalement. On a mis ce mot bazar avant.
0: D'accord.
3: Donc, c'est un tribute tout le Eton Mess, un dessert anglais.
0: Génial. Et en tout cas, ça donne bien envie. Il est 10h40 et je vous avoue que vous m'avez un petit peu ouvert l'appétit, malheureux. Mission réussie. Comment fait-on pour réserver à la Tasta?
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3: Soit sur le site internet, soit sur Google directement, comme vous voulez, en tapant Tasta. Tasta Seignos, Tasta Haussegor, Tasta Restaurant.
0: Tout ça à la Tasta.
3: Voilà.
0: Malo, merci beaucoup et on vous souhaite une bonne journée.
3: Au revoir monsieur.
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0: France Gall, la chanson d'Azima. Quand le...

0: 10h43, France Galles.
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0: vous souhaite le meilleur. Wish you the best. Lewis Capaldi. Et on va filer tout de suite du côté de l'office du tourisme du Saint-Yanx avec Jérôme pour son top 3. Bonjour Jérôme.
1: Bishop, tout le monde.
0: Alors, qu'avez-vous repéré de votre côté sur votre territoire et qui pourrait bien intéresser nos auditeurs, Jérôme?
1: Alors bon, il a fallu faire le tri, hein, parce qu'on est quand même encore dans le fond, à fond dans la saison quand même, hein. Même si ces deux jours de pluie là, sont des plus réjouissants, ça devrait se remettre au bois assez rapidement, donc on y est toujours dedans quand même, hein. La rentrée est encore un peu loin dans notre esprit.
0: J'imagine.
1: Et donc il faut bien faire le tri. Alors moi, ce que j'ai repéré pour vous déjà, c'est tout l'été, on a eu des concerts qui se sont déroulés dans le patio de l'église Eforges à Tarnos. Qui sont des concerts organisés par la ville et par son école de musique. C'est en général hyper quali. Donc on avait donc une soirée prévue ce soir, puisqu'il est prévu d'accueillir un quatuor féminin qui s'appelle Nai Nai, et qui chante beaucoup a cappella dans des langues différentes. Et donc c'est sous le patio de l'église, mais voilà, si le temps se maintient comme ça, on peut tout à fait rentrer tout le monde dans l'église. Donc on a le plan B couvert, illico presto, assez facile. Et donc voilà, quel que soit ce que le ciel nous réserve ce soir, il y aura donc à partir de ce soir, à partir de 19h, un concert gratuit à l'église des Forges à Tarnos.
0: Ah ben, c'est déjà bien, c'est déjà noté dans l'agenda, peu importe la météo.
1: Voilà, exactement. Alors, on a un autre concert prévu demain à Saint-Martin-de-Seignanx dans une guinguette campagne qui mérite d'être connue. C'est à Saint-Martin-de-Seignanx, ça s'appelle la parenthèse champêtre. C'est un lieu de production maraîcher qui est tenu par deux jeunes personnes très engagées en matière de qualité de produits. Et donc, ils font tous les vendredis soirs un petit repas avec leurs produits et que leurs produits. De ce que j'ai vu de la météo, ça devrait se lever un petit peu demain soir, donc il devrait être tout à fait possible d'aller écouter Sarah, une jeune artiste locale, en dégustant des produits de la ferme dans un havre de paix absolument superbe. Voilà, je le dis parce que ce concert, c'est l'occasion de découvrir ce lieu qu'on aime beaucoup. Donc je souhaitais vous en parler aussi.
0: Alors ça veut dire qu'on peut bien manger et passer une bonne soirée en musique?
1: Exactement, exactement. Et puis même si donc là il y a un petit événement demain soir, on peut tout à fait retourner visiter cet endroit, y acheter des conserves locales. C'est un endroit super. Ça s'appelle la parenthèse champêtre à Saint-Martin-de-Seignanx.
0: C'est bien noté. Et donc une troisième activité de votre top 3 du
1: jour. Bon, qui a pas été très difficile à trouver, puisque Saint-Martin-de-Seignanx, qui rappelons-le, est le chef-lieu du canton quand même, entame ses fêtes ce soir.
0: Et oui.
1: Pour tout le week-end jusqu'à lundi, et Saint-Martin-de-Seignanx, donc ce sont quand même des grosses fêtes quand même, hein, qui se tiennent au stade Lucien Gauny, dans leur stade de rugby et tous les endroits attenants. Voilà, alors évidemment de la restauration, etc., tout ce qui vous pouvez mettre dans l'imaginaire de la fête du Sud-Ouest, avec quand même deux petits points importants. Samedi matin, il y a un comice agricole qui est absolument génial. Donc c'est toujours un plaisir de voir sortir les anciens avec leurs bérets, leurs plus belles vaches là. Il y a de la restauration sur place, et puis aussi il y a quand même pas mal de temps consacré aux traditions, donc tonte de moutons, concours de chiens de berger, la présence des échassiers, évidemment, voilà, et beaucoup d'animaux sur place. Donc c'est un moment qui est vraiment particulièrement authentique, sympa, et où on ne s'est pas donné de la tête tellement il y a de quoi faire. Voilà, et puis pour peu qu'on la lève de l'assiette aussi, parce qu'il y a des petits déjeuners, des formules de restauration hyper sympas. Et je conclurai, j'espère ne pas être trop long, avec le gros concert qui est organisé chaque année dans le cadre des fêtes. Et donc dimanche soir, on aura Entol Sarmiento, qui est un groupe référent de rock basque, et qui sera présent donc dimanche soir à Saint-Martin-de-Seignanx. C'est une grosse affiche, et comme c'est les fêtes, c'est gratuit.
0: Ouais, ça va envoyer du côté du Seignanx.
1: Ouais, ça va envoyer, ouais. Voilà. Voilà, donc je voulais juste mettre deux petits coups de projo sur ces deux événements forts, mais sachant que les fêtes se déroulent tout le week-end.
0: Eh ben c'est parfait, merci beaucoup Jérôme, et à très vite.
1: Mais avec plaisir, merci à vous de venir mettre un peu de lumière sur nos animations.
0: Ah, c'est important, je vous souhaite une bonne journée, et puis donc du coup de Saint-Martin. Et nous on continue en musique, Emmanuel Mouard, Beau Malheur.
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0: Emmanuel Moir, et on va filer du côté de la chronique C'est Tendance dont vous avez l'habitude.
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0: 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Muriel Jourdan, aujourd'hui, gros plan sur une cabine photo que vous connaissez tous.
2: Ouais, non, mais vous avez vu ça? On est à l'époque des selfies, des smartphones, des filtres. Et le photomaton, lui, l'ancêtre, tient encore debout. Non, mais c'est un truc de fou. Le photomaton reste tendance et il a réalisé, une fois encore, de grosses performances parce que c'est chaque année, au mois de septembre, qu'il réalise ses chiffres records. 1,5 million de photos vendues. Alors pour moi, la cabine photomaton, c'est toujours un sketch. Hein. Ça reste le tabouret qui tourne et que tu dois régler. La photo des enfants traumatisantes. Tu sais, quand tu mets 2h45 à réussir une photo sans qu'ils bougent, ni qu'on voit seulement leur front. Alors là, tu perds des points de vie. Hein. C'est aussi la déception de ne pas avoir assez fait la gueule pour valider la photo du permis de conduire. C'est d'ailleurs grâce au photomaton hein, qu'on doit se coltiner la même gueule pourrie sur nos pièces d'identité pendant 20 ans. Il faut quand même un Bac+8 MacGyver hein, pour y arriver du premier coup. Mais surtout, ça reste le film Amélie Poulain quand Audrey Tautou, Amélie, tombe amoureuse de Nino. Vous savez, Mathieu Kassovitz, qui collectionne les photos oubliées dans les photomatons parisiens.
3: À ce moment précis de l'histoire, Amélie est la seule à connaître la clé de l'énigme de l'inconnu des photomatons.
2: Aujourd'hui, le photomaton célèbre ses 100 ans. Il est né il y a un siècle aux États-Unis et c'est dans les années 30 qu'il est arrivé en France.
0: Et cette cabine photo qui est toujours tendance s'est modernisée et permet de faire bien plus que des photos d'identité, Muriel.
2: Oui, elle propose aussi de prendre des photos marrantes. Par exemple, vous vous transformez en joueur du PSG, en pilote de Formule 1, en princesse. Plein de cabines se sont converties à l'intelligence artificielle dans ce genre-là.
4: Regardez droit devant vous.
2: Pour 1 euro maintenant, on peut tester notre rythme cardiovasculaire. Vous imaginez?
5: Et si vous testiez en 2 minutes notre nouveau service forme et bien-être, vue et audition, risque cardiovasculaire? Nous allons tout d'abord mesurer votre rythme cardiaque.
2: Vous fixez l'objectif pendant 45 secondes et au lieu d'obtenir la planche de photo traditionnelle, vous avez un espèce de bilan de santé. Bon, évidemment, c'est pas un vrai bilan médical, hein, c'est plutôt pour faire de la prévention et nous pousser à consulter si nécessaire. Et il y a aussi les clichés fantasy pour se transformer en joueur de basket en train de marquer un panier ou en joueur de foot du Paris Saint-Germain. Dans le JT de France 2, visiblement, les clients qui ont testé ont bien kiffé.
6: Là, je pourrais devenir une héroïne de jeux vidéo avec ça. Ça pourrait créer un avatar ou quoi?
7: Ouais, c'est top, c'est bien fait, dis donc.
8: Ouais, ça y est, je suis parti du PSG maintenant.
6: C'est choquant. On dirait vraiment que j'ai fait un shooting photo.
2: Bref, le photomaton, c'est tendance. Et sa version moderne pour changer de peau, pour nous transformer en super-héros, pourquoi pas? Si on peut plus voir en peinture, choisissons la photo.
0: C'est tendance, revient demain.
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0: Il est 11h sur votre radio de proximité dans les Landes, ici Gascogne. Les infos, Armand Morera.
10: Un dramatique accident hier soir à Souston. Une voiture et un scooter se sont percutés sur la RD116 dans le secteur de Costemal vers 18h. Et le conducteur du deux roues, un homme de 65 ans, est mort. Sa femme, qui était à l'arrière, a elle été grièvement blessée, transportée en hélicoptère à l'hôpital de Bayonne. Les passagers de la voiture n'ont pas été blessés. Une enquête est tout de même ouverte pour déterminer les causes exactes de la collision. Un autre décès dans un accident de la route mortel quelques jours après celui de cette adolescente, 16 ans, fauché par une voiture à Angres, c'était le week-end dernier. Le conducteur était ivre au volant. Les parents du jeune homme décédé, originaire du Gers, lancent un appel au rappeur Jul. Ils aimeraient que l'artiste marseillais rende un hommage à leur fils qui était fan. Vous retrouvez le témoignage de sa mère sur icigascogne.fr. C'est une des premières condamnations dans la foulée de l'affaire Yad Dax et c'est sur un dossier qui a donné du travail aux autorités. Un homme a été condamné hier pour une série de vols à l'arraché. Il a été interpellé samedi en flagrant délit dans la foule en train de voler. volé des bijoux en les arrachant à ses victimes. Il écope de 18 mois de prison. En tout, 37 plaintes pour des vols avec violence ont été déposées pendant les fêtes. Là encore, c'était pendant la feria, un homme d'une vingtaine d'années, auteur d'un coup de couteau. Il est sorti de garde à vue et il est condamné à verser une somme d'argent et à ne pas approcher sa victime. Le jeune homme de 18 ans, en l'occurrence, a été lui légèrement blessé au genou. Une semaine après le début de l'incendie à Luglon, le soulagement des évacués, tous les habitants du secteur sont rentrés chez eux. Ils étaient encore près de 150 dans l'attente. Les routes ont aussi rouvert. 1700 hectares de forêt ont brûlé et la vigilance reste de mise. Le sol fume encore, le feu n'est pas maîtrisé. 150 pompiers restent mobilisés. Mais la vie doit reprendre son cours. Elle reprend son cours sur place. Preuve en est à Sabre, juste à côté. Les fêtes auront bien lieu ce week-end. Elles débuteront demain soir. Le feu d'artifice est annulé, mais le reste du programme, lui, ne change pas.
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10: Thibaut, vous gardez le pull ce matin ?
0: Oui, j'ai gardé le petit.
10: Et vous allez mettre la capuche un peu cet après-midi ?
0: Ah, c'est bien possible. C'est vrai que si je sors à l'extérieur avec cette alternance de pluie et d'éclaircies, on ne sait pas sur quel pied danser. Soyons plutôt prudents. En plus, on peut même avoir quelques orages par endroit. C'est certes une bonne nouvelle pour les pompiers toujours présents du côté de Luglon. 24 degrés à Mimizan, 25 à Dax et 25 à Aire-sur-Adour. Demain, un peu de pluie, un peu de soleil, probablement quelques arcs-en-ciel. Aussi 23 degrés à Gabaret et 25 à Pissos. Et samedi, Armand, je serai comme vous, je serai en t-shirt parce que c'est le retour du soleil. Même s'il y aura quelques nuages dans le ciel. Par contre, le mien sera repassé.
10: Merci. 27... Ah oui, effectivement, je vais le regarder.
0: 27 degrés à Tartas, 28 à Biscarrosse. À tout à l'heure, midi, Armand.
10: À tout à l'heure.
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0: Bill Medley, Jennifer Warren pour commencer cette heure. 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

0: Time of my life, 11h08. 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Par exemple, ce matin, le premier cadeau à gagner, c'est une machine Beer Up. 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C'est la journée mondiale du moustique, messieurs, dames. 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
0: On vous laisse le temps d'appeler le 0550. Le 05 58 46 50 50. On écoute Daniel Balavoine. La vie ne m'apprend rien.

0: Daniel Balavoine, La vie ne m'apprend rien, 11h14, vous êtes dans la Grande Feria.
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0: Et c'est Marie-Josée avec nous ce matin. Bonjour Marie-Josée.
3: Bonjour, bonjour.
0: Première fois que vous jouez avec Ici Gascogne ?
3: Tout à fait, tout à fait.
0: Et on espère que ça se passera bien quand même, Marie-Josée.
3: Oui, un peu impressionnée, mais bon.
0: C'est vrai, et c'est une conversation entre vous et moi. On est simplement écouté par plusieurs milliers d'auditeurs. C'est juste ça, Marie-Josée.
3: D'où ma peur.
0: je peux comprendre, mais ça.
3: Mais bon, il y a Sylvie à l'accueil qui a été adorable. Donc, je ne sais pas si c'est Sylvie, mais bon.
0: C'était Nathalie aujourd'hui.
3: Ah, c'est Nathalie.
0: Elles sont toutes adorables. Nathalie, Sylvie et Laurence, on les embrasse, on leur fait un petit coucou. Nathalie me fait un gentil sourire. Marie-Josée, qu'avez-vous prévu de faire aujourd'hui ?
3: Alors aujourd'hui, j'ai deux petits-enfants. Donc, on devait aller à la piscine, c'est loupé.
0: Ouais.
3: Donc, nous allons aller au Monkey.
0: Au Monkey, hein ? Qu'est-ce que c'est que le Monkey ?
3: Des jeux divers pour les enfants. Donc, comme j'en ai deux de 8 et 13 ans, les petits enfants, ben, faut bien les occuper.
0: Hein. Et oui, et ils ont. Et j'imagine qu'ils sont pleins de vie.
3: Ah ben oui, bon, heureusement. Mais bon, ils nous apportent que du bonheur, ces loulous.
0: Ah, c'est bien. Puis là, vous avez le bon rôle en tant que grand-mère. Là, vous pouvez laisser faire des petites choses, non?
3: Ah, en tant que mamie, c'est un plaisir et puis ils nous le rendent. C'est ça qui est formidable.
0: Est-ce que vous êtes plutôt mamie poule ou mamie un peu plus sévère parfois?
3: Ah non, moi je suis cool. Un peu trop cool peut-être. pour les parents, je suis un peu trop cool. Mais
0: ah,
3: bon.
0: C'est vrai. Les parents sont plus stricts que vous alors.
3: Oui, mais c'est normal. Hein, je veux dire, j'ai été stricte et puis après, voilà, nous on les a en seconde position, on va dire.
0: C'est ça. Je vois très bien, Marie-Josée. Vous allez jouer donc ce matin avec nous pour gagner une machine Beer Hub, donc la tireuse à bière. C'est pour vous, c'est pour offrir peut-être.
3: Je vais essayer de me la garder quand même.
0: Et quand même, on va se faire plaisir.
3: Eh ben, quand je recevrai du monde, on
0: sera
3: bien.
0: Et c'est vrai que ça peut être particulièrement pratique, ça. En plus, si vous anticipez un petit peu, la bière reste fraîche. En plus, vous pouvez l'amener partout. Enfin, même si vous partez en pique-nique, vous pouvez la prendre avec vous. C'est quand même plutôt pas mal.
3: Non,
0: ça.
3: C'est vrai?
0: Ah, oui, elle est complètement portative. Donc, il n'y a pas
3: en
0: de souci.
3: J'ai vu qu'elle avait plusieurs designs.
0: Exactement. Valeur autour de 150 euros sur le site internet de Beer Hub. Attention, Marie-Josée, on ne se moque pas de vous, là.
3: Il faut que je m'applique alors.
0: C'est ça. Est-ce que vous vous faites souvent piquer par des moustiques?
3: Ah oui, malheureusement.
0: Oui.
3: Je pense que cette année, c'est une bonne saison en moustiques. Je ne sais pas. Mais...
0: Ah, vous vous faites beaucoup piquer cette année?
3: Ouais, alors que les autres années, pas du tout. Et là, bon, écoutez, il y a les produits adéquats, mais je ne sais pas si c'est bon, parce que finalement, on fait piquer quand même.
0: C'est pas faux. En plus, les moustiques, quand ils piquent, ils donnent, ils piquent avec un petit produit anesthésiant, ce qui fait qu'on ne les sent pas. Et c'est quand ils sont partis que là, on les sent et ça gratte.
3: Ouais, ça gratte, ça démange bien, mais bon.
0: Et donc, du coup, c'est la journée mondiale du moustique. On va faire un tour au pipeau sur le moustique, justement. Et je vais essayer de vous aider, évidemment, Marie-Josée, pour que ça se passe bien pour vous. Est-ce que vous êtes prête?
3: Juste un peu. Hein. Vous essayez de m'aider, mais pas mal, quand même.
0: D'accord, pas de souci. Première affirmation. Les moustiques peuvent détecter le CO2 que nous expirons à plusieurs dizaines de mètres. Taureau ou pipeau?
3: Plusieurs dizaines de mètres.
0: Marie-Josée, quand vous voyez un moustique de loin, est-ce qu'il vient vers vous?
3: Oh, pas obligatoirement. Oh. Donc,
0: mais souvent quand même.
3: Ouais, je veux dire, allez, taureau.
0: Eh, c'est une bonne réponse, Marie-Josée.
3: Alléluia.
0: Et effectivement, ils sont coquins.
3: Merci de votre aide.
0: Les moustiques nous repèrent de loin, effectivement. On continue. Deuxième affirmation. Les moustiques peuvent repérer une personne grâce à la chaleur de son corps. Taureau ou pipeau?
3: Taureau ou pipeau, la chaleur de notre corps. Moi, je dirais taureau.
0: Eh ben, c'est une bonne réponse et c'est gagné pour vous, Marie-Josée.
3: Oh, merci.
0: Eh ben voilà, première participation et ça gagne tout de suite la machine Beer Hub pour vous, Marie-Josée. Je vous dis juste la dernière affirmation, mais ça compte pour du beurre. D'accord, Marie-Josée?
3: Ouais, mais je vais la trouver.
0: Oui. Les moustiques mâles se nourrissent principalement de sang, mais les femelles préfèrent le nectar des fleurs. Taureau ou pipeau, Marie-Josée?
3: Pipo.
0: Eh ben c'est Pipo, effectivement, un mâle femelle, ça se nourrit du sang, il n'y a pas de problème, il se régale avec, avec nos gouttes de sang. Oui, oui. Bon, Marie-Josée, vous êtes peut-être fait piquer par des moustiques, mais en tout cas, vous partez avec une machine Beer Up, vous allez pouvoir vous régaler.
3: Merci beaucoup, et puis continuez comme ça. Merci à Ici Gascogne, parce que franchement, c'est un plaisir de vous entendre.
0: Avec grand plaisir.
3: Beaucoup de bonheur, et ça nous réchauffe le cœur.
0: C'est gentil. Merci Marie-Josée pour votre petit nom. Vous restez bien en ligne. C'est Nathalie qui va vous donner toutes les informations. Comme c'est la première fois que vous jouez, vous allez avoir toutes les informations pour récupérer votre machine Beer Up. Bonne journée Marie-Josée.
3: Merci à vous, à très bientôt.
0: Et nous, on continue de jouer pour deux parcours Acrobranche à Biscarrosse, Biscaventure, l'un des plus grands parcs Acrobranche de France. 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Vous n'avez jusqu'à vous concentrer, à prendre du plaisir et à planer. À Biscaventure, comment faire pour à gagner ces deux parcours Acrobranche? Il va falloir bien écouter ce qui va se passer, puisqu'il va falloir retrouver un festaïr mystère dans la foule.
4: Non, je rentrais hier soir tranquillement chez moi. Je rentrais, elle me dit: Monsieur Zervus, alors il y avait une autre qui s'est fait un chapeau. Qu'est-ce que vous avez dit?
0: Est-ce que vous avez trouvé? Eh, c'est pas forcément simple, et pourtant, c'est un classique acteur français. Qu'est-ce qu'on peut dire? On peut dire La Cage aux Folles, par exemple. Oh, ça c'est un bel indice, non? Allez, on réécoute tout de suite.
4: Non, je rentrais hier soir tranquillement chez moi. Elle me dit: Monsieur Zervus, alors il y avait une autre qui s'est fait un chapeau, qu'est-ce que vous avez dit?
0: Rien à voir avec La Cage aux Folles, effectivement. J'ai dit n'importe quoi. Mais Nathalie m'a dit les gendarmes à Saint-Tropez. C'est vrai. Comme autre indice, au 05 58 46 50 50. On vous attend pour gagner vos deux places pour aller faire de l'acrobranche à Biscarrosse.
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0: Gloria, soirée mondaine.
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0: Avec Laura. Bonjour Laura.
2: Bonjour.
0: Et nouvelle joueuse du coup, c'est la première fois que vous jouez à l'antenne d'ici Gascogne.
2: Oui.
0: Et vous n'avez pas trop stressé pour appeler?
2: Non, ça va.
0: Nickel, vous avez trouvé tout de suite peut-être la personne dont on parle. D'ailleurs, on va rapidement réécouter l'extrait.
3: Non, je rentrais hier soir tranquillement chez moi, Monsieur, alors il y avait deux qui s'appelait un chapeau, et ben, qu'est-ce que vous avez dit?
0: Et Laura, c'était dur de trouver qui c'était?
2: Non, mais vous m'avez un peu induit en erreur.
0: Ah bon? Comme si, par exemple, si j'avais dit le nom d'un film dans lequel il n'a pas joué.
2: Voilà, c'est ça.
0: N'est-ce pas? À qui pensez-vous, Laura?
2: Louis de Funès.
0: Et effectivement, et Rabbi Jacob, ça correspond un peu mieux au personnage, n'est-ce pas?
2: Oui, c'est ça.
0: Oui, effectivement. Bon, Laura, eh bien, c'est gagné pour vous. Vous allez pouvoir aller faire de l'acrobranche à Biscarrosse ou peut-être l'offrir, je ne sais pas.
2: Non, je vais y aller avec ma nièce.
0: Ah, génial. Votre nièce qui s'appelle Héloïse, c'est ça?
2: Oui.
0: Oula, ça doit, à 4 ans, ça doit être sportif parfois.
2: Oui, c'est ça.
0: J'ai envie de vous dire, ça tombe bien si vous voulez faire de l'acrobranche. Et en plus, ça démarre à 4 ans tout pile pour les petits aventuriers.
2: Mais nickel.
0: Comme ça, vous tombez au bon endroit. Vous avez quoi de prévu aujourd'hui, Laura?
2: Oh, mais là, on va aller chez papier mamie, tranquillement. On va se faire inviter à manger.
0: La bonne astuce. Eh bien, on vous souhaite une bonne journée, un bon repas chez papier mamie. Mettre les pieds sous la table tranquillement. Et puis, vous ferez des gros bisous à Loïs de notre part. Et on vous souhaite une bonne journée.
2: Merci.
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0: Et pour marcher, comment vous faites? Vous faites comme Jean-Pierre Madère, un pied devant l'autre?

0: Et Jean-Pierre Madère, 11h29. Et direction Cap-Breton pour la météo des plages. Bonjour Johan.
1: Bonjour Thibault.
0: Bon, la météo, c'est de la grisaille aussi de votre côté ?
1: Ouais, il fait gris. Pour l'instant, il pleut pas.
0: Bon.
1: Mais il pleut au sud vers Biarritz, là, on voit la pluie là-bas.
0: Et ça pourrait peut-être bien remonter, c'est ça ?
1: Ouais, je pense que ça va remonter. C'est ce qui est prévu en tout cas.
0: Et donc, du coup, vous allez peut-être avoir un peu moins de travail. Peut-être que les gens vont moins venir sur la plage s'il pleut ?
1: Eh bien, nous, aux Océanides, on a une plage spéciale parce qu'il y a tous les hard camping car en dessous. Donc, même s'il pleut, ils viennent des fois habillés en combinaison et ils se baignent.
0: Ah oui, d'accord.
1: Il y a quand même de la fréquentation. Il y a beaucoup de surfeurs à l'eau, là. Il y en a pas loin d'une cinquantaine, là.
0: Ah oui.
1: Il y a, on va dire, il y a déjà 40-50 baigneurs, quoi.
0: Ah oui, donc en fait, ça sera pas de tout repos pour vous.
1: Non. Tout à fait, nous on a toujours un peu de boulot. Après on va voir en fonction de la météo, mais pour l'instant ça va.
0: Les conditions de surf d'ailleurs, parlez-nous-en Johan.
1: Alors les conditions de surf, ben là il y a un mètre qui doit arriver aujourd'hui. Pour l'instant il y a un peu moins, mais c'est en train de grossir. Pour l'instant il n'y a pas trop de vent, donc c'est pas mal.
0: Ouais.
1: La marée est un peu haute, mais en descendant il va y avoir de plus en plus de vagues à prendre.
0: D'accord, donc c'est
1: déjà pas mal de surfeurs à l'eau. Ouais.
0: Ah, et là, on rappelle peut-être les quelques notions de priorité pour les amis.
1: Ouais, on peut. Ouais. Faut regarder quoi, déjà à l'intérieur derrière. Et puis faire attention aux autres quoi. C'est d'abord ça. Après, l'important c'est de que tout le monde soit en sécu. Donc être courtois, regarder les autres et faire attention.
0: Et on n'hésite pas évidemment à communiquer. Johan, la température de l'eau chez vous aujourd'hui ?
1: Température de l'eau 24 degrés.
0: Ouais, donc c'est toujours assez chaud. Et Johan, eh bien merci beaucoup et on va vous souhaiter une bonne journée à Cap-Breton.
1: Ben merci et puis bonne journée aux auditeurs.
0: La Grande Feria continue évidemment, Grande Feria de l'été, avec eh bien un nouveau cadeau à gagner, deux entrées au zoo de la Benne, le zoo de 5 hectares niché dans la forêt landaise avec plus de 60 espèces différentes et par exemple les loups du Canada. Vous allez pouvoir les voir, vous allez pouvoir les approcher. Évidemment, vous n'allez pas pouvoir rentrer dans l'enclos parce que sinon ça pourrait mal se passer, mais par contre vous pouvez aussi voir les soigneurs qui viennent nourrir les animaux dans le zoo. Et si vous voulez vous transformer en soigneur, vous pouvez donner à manger eh bien aux animaux de la mini ferme. C'est possible, vous pouvez acheter du pop-corn et donc du coup vous entrez directement dans l'enclos, par exemple des chèvres naines. 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Deux entrées à gagner au zoo de la Benne. Aujourd'hui, eh bien, nous rendons hommage à Joe Dassin, puisque Joe Dassin est décédé un 20 août, il y a quelques années de cela. C'est un taureau pipeau spécial Joe Dassin ce matin, et on va rigoler un petit peu d'ailleurs, il me semble.
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0: Stevie Wonder pour la musique, 11h33.

0: Stevie Wonder, 11h37.
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0: La grande feria avec Sophie. Bonjour Sophie.
11: Et bonjour Thibaut, comment ça va?
0: Ça va très très bien, vous aussi?
11: Ouais, ça va, un peu sous la pluie, hein.
0: Ah bah oui. Oui, parce qu'on avait la météo des plages qui nous disait que du côté du Pays Basque, eh bien ça commençait à pleuvoir un petit peu. Vous êtes du côté du Staritz, c'est ça?
11: Ouais, c'est ça. Et là, je suis en vacances, je garde mes deux nièces aujourd'hui. C'est mon jour de repos.
0: Et là, vous vous êtes dit, tiens, allez au zoo de la Benne avec mes deux nièces, ça peut être une bonne idée.
11: C'est ça, ça va les occuper un peu, leur faire plaisir.
0: Vous aviez pas prévu d'activité.
11: Moi, ça me laisse un peu de temps tranquille.
0: C'est ça. Alors par contre, vous les oubliez pas dans l'enclos des loups du Canada quand même, hein, vos nièces.
11: Avec les brebis ou les chèvres.
0: Voilà, exactement. Sophie, c'est la première fois que vous jouez avec nous.
11: Ouais, c'est ça, c'est la première fois. J'écoute souvent et puis là, je me suis dit, allez, pourquoi pas.
0: Ça tombe bien. Et puis comme ça, vous avez été donc retenue. Vous avez été la plus rapide. Déjà, vous avez gagné une première bataille. Vous avez été la plus rapide.
11: Gagné, déjà.
0: Puisque évidemment, il y a des auditeurs qui nous appellent au fur et à mesure et on prend la première qui peut arriver, notamment sur les taureaux pipeaux. Et là, c'est un taureau pipeau spécial Joe Dassin. Vous aimez Joe Dassin, Sophie?
11: Alors, mes parents aiment beaucoup, donc j'ai eu l'habitude d'écouter un petit peu, mais on va voir.
0: Le message sous-jacent, c'est « ce n'est pas de mon époque, mais je connais bien », c'est ça ?
11: Voilà, ça voulait dire un petit peu ça.
0: C'est ça.
11: C'est vintage.
0: C'est ça. Joe Dassin, d'ailleurs. Toujours. Joe Dassin, ça traverse le temps. Joe Dassin qui est donc décédé en 20 août. Taureau pipeau spécial Joe Dassin. On va démarrer avec notre première affirmation. Joe Dassin, eh bien, est né le même jour que Christophe Colomb. Taureau ou pipeau?
12: C'est pas la même année.
11: Pas la même année en tout cas.
0: Ah, j'ai dit le même jour.
11: Ah.
0: Est-ce que donc alors Joe Dassin est né le même jour que Christophe Colomb, taureau ou pipeau, Sophie?
11: Pipeau.
0: Bah oui, c'est pipeau, c'est moi qui l'ai inventé complètement. C'est une bonne réponse, hein. Et c'est une bonne réponse, c'était pipeau.
11: Allez, c'est super.
0: Oui, alors la même année, on s'en est douté un petit peu, hein, parce que Christophe Colomb, 1492, c'était pas tout de suite. Vous avez qui à côté de vous, Sophie? On a entendu une voix à côté de vous.
11: Alors j'ai ma maman et j'ai mes deux petites nièces.
0: Ah d'accord, c'est votre maman à côté. Comment s'appelle-t-elle?
11: Elle s'appelle Chantal.
0: Eh bien Chantal, on lui passe le bonjour à Chantal évidemment. On continue avec Joe Dassin. Joe Dassin a travaillé comme chauffeur de corbillard pour gagner de l'argent pendant ses études. Taureau ou pipeau?
11: Oui, c'est Taureau.
0: Taureau, c'est une bonne réponse, effectivement, et c'est gagné pour vous, Sophie.
11: Ah, super, bravo.
0: En musique, avec les yeux d'Émilie, le Joe Dassin.
11: Avec les yeux de Sophie.
0: C'est ça. Eh ben Sophie, c'est gagné pour vous. Je vous donne juste le dernier taureau pipeau. Joe Dassin était polyglotte. Il parlait au moins 5 langues. Est-ce que c'est taureau ou pipeau, Sophie?
11: Pipeau.
0: Eh ben c'est taureau. C'est taureau. Ah, il parlait français, anglais, espagnol, italien et grec. Pour vous dire que le garçon maîtrisait quand même plusieurs langues.
11: Mieux que moi.
0: Eh bien, vous, Sophie, direction le zoo de la Benne cet après-midi avec vos nièces.
11: Allez, super, merci beaucoup.
0: Formidable. Eh bien, du coup, vous allez passer une belle journée. Votre radio préférée, Sophie?
11: Ici Gascogne.
0: Et oui, c'est ce que je voulais entendre. Bonne journée à vous, Sophie. 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

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On écoute Véronique Sanson, Rien que de l'eau.

0: Véronique Sanson, Rien que de l'eau, vous êtes dans la Grande Feria.
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0: On joue avec Fabien qui est en train de refaire de la signalisation. Fabien, dites-nous tout, bonjour.
3: Salut, salut.
0: J'entends un tout petit peu la radio derrière, c'est ça, vous êtes en train de travailler Fabien?
3: Exactement, ouais, on fait de la signalisation.
0: Donc vous travaillez, ça s'appelle toujours la DDE?
3: Les Pyrénées-Atlantiques, le département.
0: Ah d'accord, voilà. Ok.
3: Sur l'antenne de Artef de Béarn.
0: Eh ben, on les salue, effectivement. Fabien, vous êtes...
3: On leur envoie un bonjour, hein, au département. Ouais.
0: Et vous êtes combien dans l'équipe, là, sur le dossier?
3: Là, sur le dossier, nous sommes trois actuellement, là.
0: Et tout le monde travaille?
3: Parce que
0: la DDE, des fois, on a eu des rumeurs comme quoi il y en avait deux qui travaillaient et puis un qui regardait. Hein, donc là, tout le monde travaille.
3: Alors ça, c'est pas vrai.
0: Ouais, ça, c'est pas vrai parce que ça bosse, hein, j'ai l'impression, Fabien. Hein.
3: C'est de la jalousie, attention.
0: Hein. Je rigole, évidemment, Fabien. Évidemment, évidemment. En attendant, vous êtes quand même sur vos horaires de travail, là. Vous nous appelez quand même.
3: Oui. Là, on part déjeuner. Là.
0: Ah oui, d'accord, c'est pour ça. Bon, ça va. Vous avez eu la bonne réponse. Fabien, il a fallu retrouver l'un des deux artistes, tout simplement, sur ce mix qu'on réécoute tout de suite. Alors, Fabien, qu'avez-vous retrouvé?
3: Adèle.
0: Eh oui, c'est gagné pour vous. Et Fabien, yes, vous avez pensé au deuxième ou pas?
3: Comment?
0: Vous avez pensé au deuxième groupe?
3: Non, j'ai pas. Non.
0: Votre collègue ne vous a pas soufflé la bonne réponse cette fois-ci?
3: Non.
0: C'était Abba.
3: Abba. Oh là là.
0: Ah oui, mais bon, vous inquiétez pas, l'important c'est que là c'est gagné pour vous. Vous gagnez deux places pour aller voir le spectacle Land d'émotion aux arènes de Souston, Fabien.
3: C'est super ça.
0: Et là, vous allez vous régaler, vous avez déjà vu le spectacle?
3: Comment?
0: Vous avez déjà vu le spectacle?
3: Non, ça va être la première fois.
0: Ah bah alors là, vous m'en direz des nouvelles, Fabien, parce que là, vous allez en prendre plein les mirettes. Franchement, ça va être topissime aux arènes de Souston à 21h30, donc mercredi prochain. Comme ça, vous allez pouvoir passer un bon moment. Vous allez y aller avec qui, Fabien?
3: Bon, je vais y aller avec ma compagne, je pense.
0: Et qui s'appelle comment?
3: Victoire.
0: Eh bien, on la salue, Victoire, tout simplement. C'est un peu le thème, d'ailleurs, Victoire. Vous avez gagné, parfait, Fabien.
3: Okay. Eh bien, voilà.
0: Bonne journée à
3: merci
0: vous.
3: Beaucoup.
0: Et puis, on passe le coucou à vos collègues de travail.
3: Ok, je manque pas, je leur vois le bonjour.
0: Ça marche. Merci, Fabien. Bonne journée à vous.
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0: sera beau. Non, je vais laisser Joe Dassin. 20 ans que Joe Dassin nous a quittés, laissant un héritage et bien propre à lui qui bien traverse les années. 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
0: Et vous ne partez pas, vous restez bien à l'écoute d'Ici Gascogne, tout ça en va Gaëtan Roussel.
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0: Bruxelles, tout s'en va. Rétablissons la vérité, Armand Morera.
1: Oui, ce serait bien, oui.
0: Parce que j'ai fait une belle boulette.
1: C'était belle, hein.
0: Oui, oui, parce que j'ai confondu le 20 août avec 20 ans. Voilà, ça n'a absolument rien à voir.
1: Pour Jodassin, en précisant, oui, évidemment.
0: J'ai dit que Jodassin était décédé il y a 20 ans, alors que c'était en fait il y a 46 ans. Ouais, certes, jour pour jour, mais voilà. Bon, la vérité est rétablie, on va pouvoir passer aux infos.
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0: Midi, c'est la mi-journée sur la première radio de proximité dans les Landes, ici Gascogne. Et le journal avec Armand Morera.
1: Un accident mortel à Souston hier. Le conducteur d'un scooter âgé de 65 ans est décédé, percuté par une voiture. C'était sur la RD 116 entre Magesque et Souston, c'était vers 18h. Sa femme, qui était à l'arrière du deux roues, est gravement blessée. Elle a été transportée en hélicoptère à l'hôpital de Bayonne. Les deux occupants de la voiture, eux, n'ont pas été blessés dans l'accident. La gendarmerie a ouvert une enquête pour déterminer les circonstances du drame. À Angres, 5 jours après la mort de leur fils, les parents du jeune Clément lancent un appel à Joule. Leur fils, âgé de 16 ans, est décédé ce week-end dans un tragique accident, fauché à vélo par un automobiliste alcoolisé. Sa famille prépare les obsèques et espère une vidéo du rappeur avec quelques mots ou un extrait de musique. Tout ça pour rendre un dernier hommage à leur fils Clément, donc, et son artiste préféré, Renaud Biondi-Maugé.
3: C'est une maman bouleversée qui trouve la force de lancer cet appel. Nous avons pu la joindre au téléphone. Elle ne souhaite pas s'exprimer directement à la radio, mais veut faire savoir à l'artiste Joule que Clément, son fils, était fan de lui, qu'il écoutait le rappeur à longueur de journée, qu'il en faisait même profiter toute la famille avec son enceinte portable. Son morceau préféré, c'était Tiefou. Son rêve, dit sa maman, c'était d'aller voir Joule en concert à Marseille. Maintenant, dit-elle, c'est trop tard. Alors, en préparant la cérémonie d'obsèques, une idée s'est imposée à elle et au père de Clément. Essayer de contacter Joule pour qu'il enregistre une vidéo avec un extrait de musique ou un message à l'adresse de son fils. Et elle compte donc sur les médias pour relayer cet appel. Son fils Clément était profondément heureux, décrit sa maman. Passionné de rugby, il était inscrit au club de Riscle, apprécié de ses amis. On nous l'a arraché. C'est l'une des pires choses qui puissent nous arriver.
1: Et le témoignage complet de la mère de Clément est à lire sur notre site et l'application ici. L'automobiliste mis en examen sera lui jugé en octobre à Dax pour homicide involontaire. Un homme condamné à 18 mois de prison pour une série de vols à l'arraché pendant la Feria de Dax. Il a été interpellé samedi en flagrant délit, en train de voler violemment des bijoux. En tout, 37 plaintes pour ces affaires avec différents suspects ont été déposées pendant les fêtes.
0: Ils ont enfin retrouvé leur maison.
1: Après une semaine d'attente à regarder la forêt brûler, se calciner. Tous les habitants de Luglon et de Garin sont rentrés chez eux, autorisés depuis hier soir 20h. Ils étaient encore près de 150 personnes bloquées depuis plusieurs jours dans des centres d'hébergement d'urgence ou chez des amis. Soulagement donc pour eux, mais aussi pour le maire de Luglon. Il s'exprime aujourd'hui pour la première fois sur ICI Gascogne depuis le début de l'incendie. Thierry Maïse a recueilli son témoignage.
4: Fabrice Toriolo est soulagé à l'idée que tous les habitants sinistrés puissent rentrer chez eux. Bientôt. Mais lui reste encore très affecté par cet incendie qui a touché sa commune.
5: On a un paysage avec des arbres noirs, des tiges, et il va falloir faire des coupes rases. Donc ça va être très traumatisant pour certains. Je sais que pour ma part, moi, c'est douloureux. On a un peu de mal encore à rester calme et pas avoir l'alarme qui monte. C'est compliqué.
4: Le maire est très fatigué.
5: Les deux premiers jours, j'ai dormi 15 minutes parce qu'il fallait courir un peu partout. Ensuite, j'ai dormi entre 2 et 3 heures et là, je suis content. Hier, j'ai pu dormir 6 heures. C'était la grasse mat.
4: Mais pas question de baisser la garde.
5: Là, on a des personnes malveillantes qui viennent régulièrement, donc il faut faire attention. On a des questions de la part des administrés, donc il faut pouvoir être là. Le sentiment de retour à la normale n'est pas encore là. On a beaucoup de pompiers, on a des risques incendies un peu partout. Non, là, on a un retour à la maison, intact, ça c'est important. Mais le retour à la normale, on ne l'aura pas de suite. Il va falloir qu'on attende quelques mois plutôt, peut-être jusqu'à la fin de l'année. Après, j'espère qu'il va pleuvoir pour nous calmer. On attend tellement cette pluie qu'on nous annonce qu'il ne vient jamais. Là, on nous a dit qu'il allait pleuvoir, on va espérer.
4: Météo France prévoit des averses et des orages aujourd'hui. Reste à savoir si ce sera suffisant pour permettre aux pompiers de maîtriser l'incendie.
1: Mais ce qui n'est pas encore le cas, même s'ils ne progressent plus. Alors, ils sont toujours 150 soldats du feu mobilisés sur place. 1700 hectares de forêt ont brûlé. arrivés dans le secteur. D'ailleurs, juste à côté, on avait un doute, mais finalement, les fêtes de Sabre auront bien lieu ce week-end. Ça commence demain soir. Seul changement à cause de l'incendie, le feu d'artifice est annulé. Et puis la mairie se laisse la possibilité d'annuler l'événement en fonction de l'évolution de la situation. Et puis, si vous allez vous baigner à l'océan cet après-midi, attention au courant de Baïne, le risque est maximal dans les Landes pour aujourd'hui et pour demain. Ces courants peuvent facilement entraîner les nageurs vers le large. On le rappelle, il faut se baigner uniquement entre les drapeaux et sur les plages surveillées.
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1: Bon Thibaut, c'est pas vraiment un temps à aller se baigner. Hein, pour le coup.
0: Non, d'ailleurs depuis 11h vous avez rajouté la petite chemise sur
1: oui,
0: le
1: pour protéger de la pluie.
0: Oui, c'est ça. C'est vrai qu'il fait un peu plus frais. Un peu plus frais dans le ciel, dans l'environnement de manière générale, puisqu'on est descendu 25 degrés à Dax par exemple aujourd'hui, 25 à Ayres-sur-Adour, de la pluie, des éclaircies, quelques orages par-ci par-là, et puis demain, eh bien, ça sera quasiment la même chose. Tout de suite, le best-of au taquet.
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8: Bonjour à toutes et à tous, j'espère que tout va bien chez vous. Et oui, cet été, à l'heure du déjeuner, nous profitons des meilleurs moments au taquet avec Valérie Damido et Eric Bastien. Des instants drôles et sympas, sélectionnés rien que pour vous. Comme Hélène, qui a quelques anecdotes décalées lors de visites d'appartement. Laura, qui met son mari dehors tous les matins pour pouvoir faire le ménage. Ou alors Agnès, qui a tourné un film avec Meryl Streep. Et bien d'autres choses encore sur votre radio ici.
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8: Et si on montait le son pour chanter le Loir-et-Cher avec Michel Delpech sur votre radio ici ? Allez, on vous écoute.

0: Vous écoutez ici Michel Delpech, le Loir-et-Cher. Nous partons un petit peu plus dans l'Est maintenant avec Sébastien qui nous donne des idées de spécialités alsaciennes pour le déjeuner. Ça tombe bien, c'est l'heure. Quant à Nathalie d'ici Nord, elle explique à Valérie Damido et Eric Bastien comment elle est tombée amoureuse du Père Noël.
1: Alors Nathalie, on va parler d'amour. On va parler de ta rencontre avec Franck. Ah là là, ça s'est passé dans un endroit où on ne dirait pas que ça peut être une rencontre de l'amour. Hein. Ça s'est passé au Center Park de Picardie.
2: Ah
3: oui.
1: Ah et voilà. Et oui, parce qu'elle part avec ses enfants, ma petite choupette. Elle va avec ses enfants fêter Noël au Center Park, faire du toboggan, à qui mieux. Et là, tout le monde fait la fête. Et même le Père Noël fait la fête, c'est ça? Il danse, le Père Noël.
3: Au début, il était sur son fauteuil de Père Noël. Et puis, il y a eu à la queue leu-leu qui s'est lancée. Et puis, je n'ai pas laissé prendre le début de
1: la queue leu-leu
3: pour tout le monde. Et je l'ai chopé, je l'ai pris devant moi. Et puis, il s'est dit, mais qu'est-ce que c'est cette donzelle? Et puis, voilà.
1: Alors, et puis, voilà.
3: C'est notre première rencontre.
1: Voilà, le lendemain, pof, pof, il lui propose quand même de boire un verre avec le Père Noël. Hein, parce que le Père Noël, il finit à 20h. Et du coup,
3: voilà,
1: il a séduit et la maman et les enfants. Bim, bam, boum. Tout ça sous la piscine avec les vagues.
3: Lui n'allait pas à la piscine parce qu'il travaillait.
1: Ouais.
3: Mais voilà, après son réveillon de Nouvel An à Center Park où il gérait toutes les équipes d'animation, eh bien, il est venu me rejoindre chez moi.
1: Et voilà.
2: Vous êtes en train de me dire que c'est la Mère Noël qu'on a au téléphone.
1: Exactement,
2: là.
1: Nous avons la
2: Elle
1: Mère
2: Noël. Elle s'est mariée.
1: Noël. Évidemment.
2: Ah ouais, quand même.
1: Elle a épousé le Père Noël.
2: Oh,
1: ils vivent avec les lutins là-haut, dans le Nord. Et donc, ça fait 18 ans que vous êtes ensemble.
3: Oui.
1: Ça, c'est de l'amour. Et ça fait 12 ans que vous serez... Enfin, ça va faire vos 12 ans en juin, c'est ça?
3: C'est ça.
2: Mais dites-moi, Valérie, est-ce que ce serait pas temps de ressortir...

0: petite Nathalie, hein.
1: C'est une chanson d'un 30 avril.
0: Voilà, exactement. Bien sûr, son mec c'est le Père Noël. Alors Nathalie, écoute bien, c'est une question qui peut te permettre de gagner 3 points de plus. C'est la question à choix multiples. Écoute bien la question et ensuite les choix. Combien de touches possède un clavier d'ordinateur standard, le clavier de base? Alors écoute bien. 71, 98, 105 environ, ou le nombre de dents de Éric Bastien. Alors, combien de touches possède un clavier d'ordinateur standard? 71, 98, environ 105. Le nombre de dents d'Éric Bastien, top chrono, 10 secondes.
1: On peut appeler un lutin si elle veut comme ami.
2: Moi, je dirais 105. Hein.
0: Et tu... Eh ben, tu fais très très bien. 105, Azerty, QWERTY, c'est 105 touches avec des variations selon les modèles. Bravo, 3 points de plus, tu as 6.
1: C'est facile pour elle, il y a tous les cadeaux à la maison, voilà, il y a des ordinateurs partout. La femme du Père Noël, quand même, cette émission est classe. Sébastien, tu as une relation cachée avec quelqu'un de connu dans le monde ou pas du tout?
3: Non, du tout.
1: Non, pas du tout. Sébastien, il est en couple avec Élodie. Comment vous êtes rencontrés avec Élodie? Enfin, si c'est pas indiscret. Allez. Hein.
3: Sur une application de rencontre.
1: Une application de rencontre, ok. Alors elle était gendarme.
3: Oui.
1: Elle est peut-être encore d'ailleurs, hein.
3: Non.
1: Non, elle est plus gendarme. Mais alors, elle habitait pas en Alsace?
3: Non, dans les Vosges.
1: Elle était dans les Vosges. Elle était où dans les Vosges? À quel endroit?
3: Épinal.
1: Ouais, donc Épinal, l'Alsace, pas très loin, mais c'est pas totalement à côté. Du coup, vous avez fait comment? Des petits allers-retours?
3: En fait, elle venait chez moi. Et le 2 mars, on s'est mis en couple.
1: Là, récemment, le 2 mars?
3: Non, ah non. Ça fait 10 ans.
1: Ah, ça fait 10 ans que vous êtes ensemble, le 2 mars. Bah écoute, félicitations. Donc elle est venue s'installer en Alsace. Tu peux nous rappeler l'endroit où tu vis, pour que je ne l'écorche pas?
3: À Ibersheim.
1: Voilà, et comment on appelle les habitants, d'ailleurs?
3: Je sais pas. Et moi, à mon avis.
1: D'accord. On va quand même parler un petit peu de l'Alsace et de la cuisine alsacienne, juste un instant. On a dit que tout à l'heure, tu aurais rêvé d'être cuisinier. Tu continues de faire de la cuisine. T'as quelques spécialités comme ça, alsaciennes? On entend la musique d'ailleurs.
3: Choucroute, bake-off.
1: Toi, tu fais quoi?
3: Mariné.
1: Ouais.
3: De tout.
1: Je sais pas, à cette heure-ci, tu nous proposerais quoi à 13h là?
3: À 13h, une omelette.
1: Ah, une omelette alsacienne?
0: Ah, c'est bon.
1: C'est quoi la spécialité de l'omelette alsacienne? Qu'est-ce qu'elle a de particulier?
3: Avec du lard, du jambon, du lard, des champignons, une petite salade avec des petits croutons par-dessus. Un petit peu vosgien et alsacien en même temps.
1: Un petit vin alsacien avec modération. Oui, il faut bien un peu de salade parce qu'avec du lard, il faut se donner bonne conscience. Mais écoute, ça donne envie.
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0: Pascal Obispo et Francis Cabrel, Il faudrait que pleuve l'amour, dans la playlist de votre radio ici. Valérie Damido et Eric Bastien sont à présent avec Laura d'ici Gascogne, qui a hâte que son mari parte le matin pour une raison particulière, et Mathieu d'ici Gironde, qui maîtrise la grillade et la plancha à la perfection. Il en profite pour nous donner des envies sur votre radio ici.
1: Donc Laura a un point, Mathieu a trois points, je le rappelle. Alors, on a trouvé notre petite sorcière bien-aimée de la semaine. Laura. Il paraît que tu es une maniaque comme c'est pas permis.
2: Ouais, un petit peu.
1: Je lis qu'on passe l'aspirateur et tous les matins à 7h dès que Mathieu part au travail.
3: C'est tôt.
2: C'est ça. Je le mets dehors presque pour faire mon ménage et puis comme ça je suis tranquille et oui, je fais le ménage dès 7h, oui.
1: Mais pourquoi tu t'imposes ça? J'aimerais comprendre. Pourquoi?
2: Comme ça, je pars l'esprit tranquille au boulot et je reviens le soir, c'est plus à faire.
1: Tu utilises quoi comme produit? Qu'est-ce que ça sent chez toi? Le citron, la lavande, qu'est-ce que c'est?
2: Ce que je trouve, je n'ai pas de goût préféré pour le ménage.
1: Pardon, excuse-moi.
2: Je change.
3: C'est passionnant tout ça.
1: Moi j'adore.
3: Toutes ces petites pluches comme ça qui remontent dans l'aspirateur.
1: Moi j'adore. C'est-à-dire que moi c'est tellement pas moi que j'ai envie de mourir. Alors, écoute bien la question à choix multiples. On va parler de Michael Jackson. Alors, il y a un film là qui vient de sortir sur Michael Jackson, son biopic qui s'appelle Michael.
2: Ouais.
1: Et dans ce biopic, écoute bien la question et les propositions. Qui incarne Michael Jackson? Son cousin? Son frère? Son neveu? Éric Bastien.
3: Bien sûr.
1: Alors, qui interprète Michael dans le biopic? Son cousin, son frère, son neveu, Éric Bastien. Top chrono, 10 secondes.
2: Son neveu?
3: Je suis très bon, Moodwalk. Je suis très déçu de ta réponse.
1: Ouais, non, bien
2: son
1: sûr.
2: Son oncle, c'était.
1: Bien sûr que c'est son neveu!
2: C'est son neveu?
1: Mais oui, t'as marqué les 3 points. Il s'agit de Jafar Jackson, qui est le fils de Jermaine Jackson. Et d'ailleurs, il joue très très bien et il danse vraiment très très très bien. Ça te fait 3 points de plus, tu as 4.
3: Mathieu, pour l'instant, tu as 3 points, donc c'est bien, ça veut dire que tu es sur un sans faute. Est-ce que ça va continuer? C'est tout ce que je souhaite avec ici, Gironde. Mathieu, qui aime bien cuisiner, c'est l'heure là, 12h36. Monsieur est le roi de la plancha. T'es le roi de la grillade, toi, Mathieu.
4: Ouais, j'aime beaucoup, plancha et barbecue. C'est assez festif et c'est sympa, on peut y cuisiner un petit peu de tout.
3: Eh oui, alors je sais pas, il paraît que t'as une petite spécialité plancha, genre moule poivron. Pas mal ça.
4: Ouais, moule poivron chorizo, ouais, tout à fait.
3: C'est bien ça.
4: Et puis une bonne petite marinade à l'huile d'olive avec un peu d'ail.
3: Ouh. Et puis tu fais des plats traditionnels également, des petites daubes. Toi, t'aimes bien les plats en sauce, hein, je pense.
4: Et oui, les plats en sauce, c'est plat hiverno, effectivement. Sinon, on peut aussi faire des plats traditionnels, mais en une version un peu plus sympathique aussi sur barbecue, comme le rôti de bœuf gros sel.
3: Ok. Donc, je pense que tu aurais été un candidat idéal, puisque tu aimes le barbecue, cuisiner dehors, pour faire Koh-Lanta, par exemple.
1: Oh my God.
3: Alors, écoutez bien cette histoire. Parce que le gars, il a commencé à s'inscrire pour faire Koh-Lanta. On est d'accord, Mathieu?
4: Oui, tout à fait, oui.
3: Seulement devant ton ordinateur, qu'est-ce qui s'est passé?
4: Eh bien, au moment de télécharger les photos, les dernières photos de profil qu'il fallait, l'ordinateur a planté. Et après 1h30 remplir tout le formulaire, j'ai perdu patience et je l'ai regardé à la télé.
3: C'est-à-dire que le gars, ça l'a tellement découragé, alors qu'il faut quand même de la patience à Koh-Lanta, que t'as tout laissé tomber. T'as déjà regardé la télé. Bon, c'est demain, hein, Koh-Lanta, pour c'est quoi? C'est les destins, les poteries du destin. Là, c'est
1: moi, alors, je ne regarde pas Koh-Lanta, moi. Ah, oui, pas à moi.
3: Reliques du destin, me dit-on.
1: Oui, les reliques de la vie. Il en restera qu'un, blablabla.
3: Vous savez quoi, Mathieu aime prendre soin de lui. Oui, Mathieu.
1: Il met des
3: colandimes. Ah, il met pas des colandimes, mais prends soin de sa peau, monsieur Mathieu, hein.
4: Tout à fait, exactement. Je pourrais mettre des collants parce que je suis épilé de près, donc il n'y a pas de problème.
1: Écoute, j'ai envie de te dire, magnifique.
3: Il fait du vélo, c'est pour ça qu'il est épilé de près, c'est normal, on s'enlève les poils. Alors, tu appliques une petite crème, c'est quoi ton petit conseil beauté du matin?
4: Oh, ben, c'est lavage avec une solution neutre et puis une petite crème de jour à appliquer. Et éventuellement, également le soir, on va les coucher.
3: Vous avez vu tous ces hommes qui prennent soin d'eux?
1: Bah, c'est-à-dire que c'est
3: plus souvent.
1: Moi, j'ai saoulé mon mec, mais maintenant, il fait
3: c'est
1: ça.
3: Vrai mais bien sûr. Aussi
1: bah, tu verras quand t'auras 70 ans que t'auras la peau toute craquelée.
3: J'ai pas attendu.
1: Il a totalement raison, Mathieu, de s'occuper de lui.
3: Mais je mets ma petite crème aussi. Je fais comme Mathieu.
1: Oui, bien sûr.
3: Bah, oui. Plutôt, si, venez à la maison, vers
1: mais non, toi, tu mets des médicaments, c'est pas pareil. Allez.
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0: Talk Talk, Such a Shame. 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

0: 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Allez, parlons rencontre amoureuse maintenant avec Valérie Damidot, Éric Bastien et nos deux candidats qui, ce jour-là, étaient Hélène hein, d'ici Berne-Bigorre et Thomas d'ici Loire-Océan.
1: Alors, Hélène à 3, Thomas à 2.
2: C'est très bien.
1: Alors, Hélène, on va parler de la rencontre avec ton mari. Une fille. Ah là là, Hélène.
2: Elle est avec Nicolas ?
1: Non, elle n'est pas avec Nicolas.
2: Je ne sais pas.
1: Pas du tout. Son mari s'appelle Jérôme. Alors, la première fois qu'elle a rencontré son chéri, bah, elle avait 17 ans parce que t'étais copine avec la sœur de ton chéri, c'est ça ?
3: C'est ça, j'étais oui, sa copine au lycée et je l'ai rencontrée comme ça. J'étais invitée chez les parents de ma copine.
1: Et alors ?
3: Et bien alors, elle en avait marre parce qu'elle avait plein de frères. Et à chaque fois qu'elle invitait une copine, elle se prenait un frère. Et comme moi, j'ai été invitée, mais j'ai aussi craqué sur un de ses frères.
1: Et voilà. Et voilà. Et du coup, bon, il était un petit peu plus âgé que toi. Bon, enfin bon, il avait 25 ans. Oui. Ça fait pas de mal. Mais c'est que 2 ans plus tard que vous vous êtes mis ensemble.
3: Oui. On a attendu un peu et ça s'est fait plus tard.
1: Bon, évidemment, ta copine a fait la gueule, mais bon, ça fait quand même 20 ans que vous êtes ensemble.
3: C'est ça.
1: Bon, allez, c'est ça. T'es toujours copine avec ta belle-sœur, quand même ?
3: Oui, toujours, toujours.
1: Après, elle n'a plus jamais ramené de copine. Elle voulait pas qu'on prenne son frère. Bon, vous êtes ensemble depuis 20 ans, mariés depuis 8 ans. Ça fera 8 ans en octobre. Oui. C'est le noce de coquelicot.
3: Oh, mais parfait.
1: Eh ben oui, c'est mignon le coquelicot. Voilà.
3: Oui, c'est mignon.
1: Mais oui, voilà. Bon, écoute, on va essayer, tu es en tête de 1 point, on va essayer de garder cette avance, on va essayer de marquer 3 points de plus avec cette question à choix multiples. Je vais te poser la question, je vais te proposer des réponses et à mon top chrono, tu auras 10 secondes pour me donner ton choix. Alors, écoute bien la question. Qui donc a inventé Internet ?
2: Ouf.
1: Alors ça c'est pour les anciens, ça c'est les modems.
2: Oh là là, c'est de Minitel ça.
1: Ah bah non, c'est les modems. Et voilà, c'est quand on avait des messageries caramel. Alors qui a inventé Internet ? Bill Gates,

0: Steve Jobs, Tim Berners-Lee ou Eric Bastien.
1: Oui, oui.
0: Allez, qui a inventé Internet? Bill Gates, Steve Jobs, Tim Berners-Lee, Eric Bastien, top chrono, 10 secondes.
2: J'irais Tim Berners-Lee.
0: Tadam, tadam, tadam. C'est une bonne réponse. Oui, Tim Berners-Lee, c'est un scientifique. Il a créé en 1989 le World Wide Web près de Genève, d'où les 3 W à chaque fois, pour faciliter le partage d'informations. Et sans lui, bon, il y avait un peu d'Internet, mais sans lui, il n'y aurait pas eu de site, pas de clic et surtout pas de vidéo de petit chat. Voilà, tu as 3 points de plus, ça te fait 6.
3: J'aurais bien voulu, moi, inventer Internet. Je serais milliardaire, vous vous rendez compte?
0: Oh là là là.
3: Ah oui, bah forcément, le gars qui a inventé, là, le gars, là... La belle vie. Bon, notre ami Thomas a 2 points. Thomas, on n'a pas encore joué le quiz à 3 points, donc on va voir comment ça va se passer. Je rappelle que t'habites à Noailles, c'est en Vendée, dans un petit village. Vous êtes 40 avec Coralie, ta femme, et tes 2 enfants. Alors parlons un petit peu de cette rencontre avec Coralie, parce que c'est un tout petit village. Et du coup, tu l'as rencontrée dans ton village?
4: Non, du tout. À l'époque, je travaillais sur le secteur de Luçon.
3: D'accord.
4: Donc, ville pas loin. Donc, non, on s'est connus comme ça, voilà. Par hasard, on va dire un peu avec des copains, quoi.
3: Ouais.
4: Grâce à des copains.
3: Bah, tu rentrais des 24 heures karting, donc j'imagine c'est un événement autour du karting, et t'as été avec des amis, elle était là-bas, si j'ai bien compris.
4: Retour, oui.
3: Ouais.
4: Retour des 24 heures, oui.
3: Et donc c'est là que les regards se sont croisés, nanana, quoi. Ouais.
4: Voilà, exactement.
3: Et elle t'a accompagné à la fin de la soirée chez toi.
4: Voilà. Et puis, maintenant, ça fait 22 ans qu'on est ensemble.
3: Eh ben, c'est chouette parce que t'as tout juste 40 ans. Donc voilà, vous êtes rencontrés, vous aviez 17, 18 ans, 19 ans. C'était, début de l'âge adulte. Bon, dis-moi, tu as un côté un peu magique, un peu Harry Potter, toi. Il paraît que t'es presque sorcier. Raconte-moi ça.
4: Oui, j'arrive à trouver des canalisations d'eau dans le sol.
3: Mais avec les fameuses baguettes en cuivre là qu'on utilise?
4: Oui.
3: Donc on cherche de l'eau, donc tu repères toi les conduites d'eau, les puits et toutes les sources.
4: Mais avant de les casser avec les engins, ça peut rendre service.
3: Ben oui, mais c'est quand même un talon d'être, c'est ce qu'on appelle un sourcier, quoi.
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0: Le prochain rêve, duo de Grand Corps Malade et Stilto. Le premier sera en tournée dans toute la France à partir de janvier prochain. Première date à Toulouse, Bordeaux et Orléans. La seconde sera sur scène le dimanche 30 août. Ça, c'est bientôt à Fort-en-Seine, à Châlons-en-Champagne. Valérie Damido et Eric Bastien sont toujours avec Thomas d'ici Loire-Océan et Hélène d'ici Berne-Bigorre. Hélène qui fait visiter des appartements pour son travail et qui se retrouve parfois dans de drôles de situations.
1: Mon petit chaton, ah là là là là, ça m'a fait bien rire. Il paraît que t'es un petit peu notre Pierre Richard de la semaine. Il t'arrive toujours des aventures incroyables. Alors il paraît que une fois tu vas vendre une maison et puis t'y vas avec un diagnostiqueur. Et puis il paraît que la maison elle était vide, sauf que tu tombes sur un monsieur et une dame. Hein, la dame elle part en courant. Et puis le monsieur discute un peu et puis on se rend compte de quoi avec ce monsieur.
2: On se rend compte que c'était sa maîtresse, en fait, c'était le fils du propriétaire qui avait rien à faire là et qui était venu avec sa maîtresse, pensant qu'il n'y avait personne.
1: Se faire un petit 5 à 7. Voilà. Voilà. Du coup, quand même, parce que tu t'as quand même dit, mais parce qu'il a montré des photos de lui avec sa femme, et toi, t'as quand même dit, mais dis donc, elle a changé votre femme quand même, hein.
2: C'est bien, elle a vachement changé.
1: Ben oui, il n'était pas trop gêné quand même.
2: Et il m'a expliqué après que c'était pas sa femme.
1: Bah oui, bah. Il était un peu obligé là quand même. Ah, mais c'est bien, j'aime bien les gens comme ça qui croient que les maisons sont vides et qui vont faire des 5 à 7. Alors, mais c'est pas tout, parce que tu as quand même, il t'arrive des aventures incroyables. Tu vas donc visiter encore une maison et tu dis au client, bah écoutez, garez-vous sur le parking de Truffaut, il y a de la place. Ouais, et qu'est-ce qui s'est passé?
2: Et quand on est revenu après la visite, ils avaient fermé le parking, mais pour toute la nuit. Du coup, ils n'ont pas pu récupérer leur voiture avant le lendemain matin.
3: C'est dommage.
1: C'est donc toi qui les as ramenés gentiment, en fait.
2: Ouais, ils étaient pas très contents quand même. Là, mais bon.
1: Maintenant, tu te renseignes quand tu dis aux gens de se garer sur les parkings, tu te renseignes avant.
2: Voilà, mais non, je leur dis pas de se garer sur les parkings comme ça.
1: Bah oui, Truffaut, ça ferme à un moment donné, c'est sûr que bon, voilà. Et on va partir sur une dernière anecdote avant de jouer. Hein. Et donc toujours, hein, lors d'une visite, il y avait quand même des clients qui étaient obsédés par la pression de l'eau de la douche. Genre, comment ça fonctionne? J'ai pas envie d'être douché avec un petit filet d'eau. Et du coup, t'as même pas eu le temps de dire au gars, faites attention que le gars, il était déjà dans la douche, qu'est-ce qui s'est passé?
2: Oui, mais en fait, là, dans cette maison, il y avait tellement de pression que la pomme de douche, elle s'est emballée et il n'arrivait pas à la récupérer, donc il est complètement trempé. Moi, j'ai dû monter dans le bac pour essayer d'attraper le pommeau et j'étais trempée aussi. Enfin bref, c'était la catastrophe.
3: On s'ennuie pas. Hein.
1: Non, mais c'est bien, j'adore, mais comme ça, ils étaient contents de voir qu'ils avaient de la pression ou pas, hein. Non, mais parce que là...
2: Oui,
1: pour...
2: mais là, ils n'ont mis qu'un laver, c'est
1: ça. Ils ont acheté la maison ou pas?
2: Même pas.
1: Oh là là. Alors voilà. Alors il y a une maison avec de la pression et même pas ils. Oh là. Bon, allez. Allez, on va jouer. On va marquer 5 points de plus. Je sens que tu vas cartonner. Alors.
3: Bah, ça cartonne autant que pour vendre la maison.
1: Toujours ce côté désagréable de la personne. Alors, écoute bien. Je te mets une petite chanson. Mon roi, le roi du monde, Johnny Hallyday.
3: C'est pas la plus connue, celle-là. Hein.
1: Non, mais ça parle de la paix. Et nous, on va parler de la paix, ma petite Hélène. Écoute bien. Quel animal symbolise la paix? Quel animal symbolise la paix? Top chrono, 10 secondes.
2: Hélène, la colombe, peut-être.
1: Bah, il était temps quand même, la colombe. Voilà, dans la Bible, la colombe, ça symbolise l'Esprit Saint. Bon, ça apparaît vraiment comme signe de la paix, hein, parce qu'après le déluge avec Noé, il y a une colombe qui est descendue du ciel comme ça, là, hop là. Et puis c'est surtout Picasso qui l'a popularisé définitivement avec la célèbre colombe de la paix. Te voilà. Je peux finir?
3: Non, mais je chante du. Oh, tu peux. Colombe de
1: oui, mais
3: Mathieu.
1: Tu peux me laisser dire qu'elle a 11 points. Merci beaucoup.
3: Non, dès qu'on peut ne pas parler de vos points, je vous interromps avec plaisir.
1: Ben non, on avait dit qu'on vous nous.
3: 11 points, c'est pas possible.
1: Voilà, on a dit que vous coupiez plus la parole.
3: Ah si, parce que vous marquez trop de points, c'est pas possible.
1: Allez.
3: Vous parlez de points, voilà. Alors Thomas. Tu es près de Noailles, on l'a dit, t'habites en Vendée, pour l'instant t'as 5 points. Alors il t'arrive un petit truc au niveau des fleurs, un jour tu travaillais sur la charpente d'une jardinerie, il y avait plein de fleurs et de plantes non vendues, c'est des chrysanthèmes d'ailleurs, on aime bien hein, les chrysanthèmes. Du coup on t'a proposé d'en prendre, un petit peu.
4: Oui, un petit peu. Ouais.
3: Ok, donc t'as fait quoi de ce joli bouquet?
4: Ben, j'ai voulu le ramener pour ma compagne et j'ai pas eu l'intelligence de le laisser sur le pare-brise pendant peut-être 7 heures de route ou 8 heures.
3: D'accord, sur le pare-brise du camion, de la pelleteuse, enfin de ton véhicule.
4: Non, du camion.
3: Donc, quand t'es arrivé chez toi,
4: Le bouquet était tout fané.
5: Ah oui. Bah oui, c'est-à-dire en plein soleil sur le pare-brise.
3: Les roses étaient mortes. Ta femme a fait la tête, il paraît Coralie, t'es pas contente. Hein.
4: Bah pas vraiment, j'ai cru que j'allais prendre le bouquet dans pleine tête, mais...
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0: Say Goodnight, Jimmy Cliff sur votre radio ici. Allez, restez avec nous dans un instant. Nous sommes avec Agnès, d'ici Paris, Île-de-France, comédienne qui a eu la chance de tourner avec une très grande actrice américaine. Et Jérôme, d'ici Occitanie, qui réfléchira bien la prochaine fois qu'il voudra offrir un bouquet de fleurs à sa femme. A tout de suite avec Valérie Damido et Eric Bastien sur votre radio ici.
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3: Alors, il paraît que t'es comédienne, que t'as toujours été comédienne, mais que, voilà.
4: Voir les musiciens, voir les magiciens.
5: Qui arrive,
3: oui. Hey, tu as été l'élève de Francis Huster.
6: Oui, j'essaie, disons, d'être toujours comédienne, mais oui, ça se passe bien.
3: Oui, bah c'est bien, on fait des petits jobs à côté.
6: Oui, Francis, voilà. Oui.
3: Ah oui, t'as tourné avec Johnny Depp et Meryl Streep, excuse-nous.
6: Ah, quelle chance, oui.
7: Il y a pire.
3: Ah bah, il y a pire, t'as tourné dans quoi avec Johnny Depp et...
6: Julie and Julia.
3: Oh, et avec Meryl
6: Dans Julie and Julia.
3: Ah, d'accord, ok, super, Julie and Julia. C'est... Le diable s'adjoint.
6: C'était vraiment une grande émotion de voir cette grande artiste, elle est extraordinaire.
3: Bah oui, elle est extraordinaire, elle est magnifique. Dans Le Diable s'habille en Prada, là, elle est super.
6: Oh là là.
7: Mais il y a un film au cinéma, là, le 2, là.
3: Bah, c'est ce que je dis.
7: Ah, c'est ça.
3: Alors, il paraît que tu marches beaucoup, tu fais beaucoup de randonnées en Auvergne et t'adorerais faire Compostelle.
6: Oh, ça, merci Valérie, c'est quelque chose qui me tiendrait beaucoup à cœur.
3: Ah oui ? Tu as envie de faire, bon, oui. Un petit bout de Compostelle parce que sinon tu pars 10 ans.
6: Bah oui, disons un peu pour le côté mystique, la spiritualité, c'est quelque chose qui est proche de moi, voilà.
3: Eh ben oui.
6: Ah, je me verrais bien accompagnée par Valérie Damido à Compostelle.
3: Wow. Alors mon petit cœur, je t'adore. Mais alors.
7: Vous n'allez pas aller loin. Hein.
3: On va pas aller loin, mon petit canard. Au premier restaurant sur la route, elle va s'arrêter, maman. C'est-à-dire. Voilà.
7: Non, c'est la route du Saint-Nectaire.
3: Moi, c'est la route du Saint-Nectaire. Et...
6: Ah, d'accord.
3: Je peux le faire en poney, si tu veux. Voilà.
7: Pauvre donc... poney.
3: Je serais toi, je fermerais bien physiquement ma bouche. Ma petite Agnès, je veux que tu marques ton premier point avec cette question vrai ou faux. Écoute, il y a une petite ambiance. Le générique d'apostrophe. Oh, Bernard Pivot, l'homme de ma vie. Alors, écoute bien. L'un des auteurs français contemporains les plus lus dans le monde, c'est Marc Lévy. Est-ce que c'est vrai ou est-ce que c'est faux?
6: Top chrono. Oui, c'est vrai.
3: Oh, bah dis donc, on n'a même pas le temps de lancer le chrono, dis donc. Et oui, c'est une bonne réponse. Tu sais combien il a vendu de livres? 50 millions de livres. Ah bah, ça laisse rêveur, hein. On souhaite que Fabien, il en vende autant. Alors, il est suivi de près par Guillaume Musso, mais c'est Marc Lévy qui s'exporte le mieux. Premier point pour Agnès.
7: Jérôme qui... Est-ce qu'il a des points, Jérôme?
3: J'ai il en a un.
7: Ah, il a déjà un point, oui. Jérôme.
3: Ce qui est bien, c'est qu'il...
7: J'ai pas du tout suivi les points de Jérôme. C'est pas pour ça. Donc, Jérôme qui est livreur, qui livre des colis, qui s'est absenté, voilà, quelques instants pour jouer avec nous. Ouais. Oh, qui avait envie d'être policier quand il était petit. Ah oui, j'adore ça. On a joué avec ce titre. Vous l'avez reconnu.
3: Bah, Starsky Hutch.
7: Bien sûr. Hey, tu voulais être plutôt Starsky ou plutôt Hutch, là, du coup, le brun ou le blond?
8: Guy Bonchio, non.
3: Ah ouais, mais c'est le meilleur rôle. Attends.
7: Le lieutenant aussi était pas mal. Je sais plus comment il s'appelait, le lieutenant.
3: Ah non, moi c'est Guy Bonchio, le mec, il a des bagnoles de Guy. Bah oui.
7: Ah, bah c'était une balance quand même, Guy Bonchio.
3: Ouais, mais bon, il a des manteaux de fourrure. Il a, bon, allez.
7: C'était une balance quand même. Bon, pas trop de sport, tu vas pouvoir faire Compostelle avec Valérie, du coup.
3: Bien sûr.
7: Parce que dans ta vie, le sport, voilà, c'est qu'un mot. Par contre, tu sais bricoler. Ouais. C'est une bonne chose, ça. Il sait bricoler.
8: Oui. Ah, oui.
3: Tu bricoles quoi, par exemple? Tu peins, tu... Tu maroufles?
8: Ouais, je peins, je jardine, j'ai fait la tapisserie, la toile de verre, le sol.
3: Oh, bah, dis donc.
7: Non, il sait tout faire. Ah, il sait même cuisiner. Vous savez ce que c'est sa spécialité, Fabien? Je suis sûr qu'il adore. C'est la tarte aux pommes. Ah, même oui. La tarte aux pommes.
5: Ah oui, oui. Avec une glace dessus.
3: Bah, oui, voilà. Ah, oui.
7: Avec de la chantilly dessus. Moi, j'aurais de la chantilly sur la tarte aux pommes.
3: Ah, écoutez, je vous ferai une tarte aux pommes avec la pâte sablée. C'est ma petite spécialité. Ah, allez.
7: Bah, oui. Il aime les spaghettis bolognaises et il sait faire la viande en sauce. C'est un ami, ça, Jérôme. Je suis content de jouer avec toi. Ah, oui. Jouons. Pour un point de plus avec cet extrait des Kids United.
9: Le jus d'orange, c'est vraiment trop bon. Quand je le bois, ça me donne des frissons. Le jus d'orange.
7: Ça, c'est les Kids United. Jus d'orange. Je savais pas qu'ils faisaient du bricolage. Bricole en même temps qu'ils chantent.
3: Je sais même plus quoi dire. Vas-y, pose ta question parce que.
7: Je savais pas qu'ils
3: bricolent. La régie est effondrée.
7: T'as remis l'extrait. Ils bricolent, les gars.
3: Fabien, il est en train de prendre des notes pour un personnage ridicule dans son propre film.
7: Il m'a refoulé une sorte de. Ah, c'est des percussions avec des cuillères en milieu. D'accord. À Singapour. À Singapour. Un Français à risque la prison pour avoir léché la paille d'une brique de jus d'orange. Vrai ou faux? Top chrono, 5 secondes.
8: Je dirais vrai.
7: Il a léché la paille d'un brique de jus d'orange. Est-ce que c'est vrai ou faux?
5: Oh.
7: Bah non, c'est vrai. Eh ouais, c'est vrai, un Français. Alors, il a 18 ans, il était inculpé après s'être filmé en train de faire ce que je vous ai dit. Ouais. Il est poursuivi pour atteinte à l'hygiène et dégradation des infractions prises très au sérieux dans ce pays. Donc à Singapour.
5: Oh là là.
7: Sérieux, hein. Ne le faites pas.
3: Non, on va pas y aller.

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1: La liste de Rose, merci d'avoir passé cette heure avec Valérie Damido et Eric Bastien. Ensuite, des meilleurs moments d'Otaquet demain avec des histoires alors de ski, de forêt, de Dark Vador. Il y aura aussi un truc avec des piqûres à l'armée, sincèrement je vous le souhaite pas. Un doudou et du quiz musical, on va bien s'amuser. À demain.

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1: Très bonne journée avec votre radio ici. Il est 13h. Les informations au Drazo. Bonjour Aude.
2: Bonjour Catherine, bonjour à tous.
1: À la une.
2: La pluie est de retour et ça fait du bien. Nous irons voir ceux qui ont ressorti les impairs avec le sourire. Nous serons aussi sur le marché où la sécheresse continue d'alimenter les conversations. Plus 30% sur le prix des tomates et des courgettes. Son procès avait glacé la France entière l'an dernier. Joël Le Squarnec, l'ex-chirurgien, est à nouveau dans le viseur de la justice, accusé de viol et d'agression sexuelle sur une cinquantaine de victimes supplémentaires. Du basket à suivre ce soir, match amical pour nos Bleus face à la Serbie et tous les yeux tournés vers le nouveau capitaine, la pépite, le géant Victor Wembanyama. C'est un objet, Catherine, qu'on avait relégué au fond du placard.
1: Oui.
2: Le parapluie est de retour. Alors, pas partout, mais oui, après les grosses chaleurs, il pleut aujourd'hui sur une bonne partie de la France. Direction la Normandie, le petit village de Sommeries au nord-est de Rouen, avec le micro de Clémence Fuléda.
3: Beaucoup ont sorti leur imperméable et en sont presque à chanter sous la pluie.
4: Il pleut en restant en dessous, là. On est content de rester en dessous, en fait.
5: Il fait moins chaud, moi. J'ai le temps de Normandie, normalement, mais bon, maintenant...
6: Il fait pas chaud, on transpire pas, extrêmement du bien.
7: Je me dis enfin, parce que c'était dur à supporter aussi les fortes chaleurs. On n'a pas de clim dans les maisons, donc là, franchement, c'est un soulagement d'avoir de la pluie.
3: Un soulagement aussi pour François Perrier. Il est le propriétaire des étangs de Sommeries, où l'on peut pêcher des truites qui retrouvent leur vigueur.
8: La truite, elle vit très bien jusqu'à 22 degrés. Quand on dépasse, elle a du mal à vivre. Donc de l'eau qui arrive de tout partout en même temps, ça fait du bien. Justement, ça réoxygène l'eau, quoi.
3: Sa femme, Jacqueline, était plutôt préoccupée par leurs 80 poules et canards.
9: Du bonheur. Tous mes animaux sont heureux, c'est le principal. On voit bien qu'ils sont mieux. Ils sont moins affaiblis, comme nous. Je vais pouvoir bientôt leur donner un petit peu d'herbe. Ouais, parce que ça fait 2 mois que je ne tombe pas. Et ils ont l'habitude que toutes les semaines, je tombe et je leur donne de l'herbe. Là, ils n'ont pas d'herbe, ils n'ont rien, ils n'ont pas de verdure.
3: De l'herbe qui reverdit et des courgettes qui poussent. Pascal Hénache, maraîcher bio.
4: Elles ont végété et puis là, ça y est, on voit que ça redémarre, ça refleurit. Et puis elles ont un beau calibre, alors qu'au départ, elles étaient plutôt arrondies en fait. Mais il en faut beaucoup, beaucoup, beaucoup plus, quoi. Bah, il faut qu'il pleuve pendant un mois, tout doucement, comme en automne en fait. Bah, si on n'a pas ça, les poireaux sont trop petits, mais ils seront quand même consommables. Hein.
3: Contrairement à ses choux et ses carottes que l'agriculteur a décidé d'abandonner purement et simplement. Et puis Pascal Hénache est aussi content de retrouver des conditions de travail décentes. Dans une de ses serres, il a eu 54 degrés en juin. La pluie lui a permis de repasser sous les 25 degrés.
2: La pluie qui soulage, c'est vrai, mais gare aux orages dans le sud-est de la France. Le Var et les Alpes-Maritimes viennent tout juste de basculer en alerte orange. Le préfet du Var d'ailleurs appelle à limiter les déplacements. Il craint des inondations. Vigilance orange aussi pour l'Ardèche, la Drôme et l'Isère à partir de 15h cet après-midi.
1: Et attention, la vague de chaleur n'est pas tout à fait terminée.
2: Non, elle devient même la plus longue vague de chaleur jamais enregistrée en France, ex aequo avec celle de juillet 83. Et c'est notre porte-monnaie qui en prend un coup. On entendait à l'instant ce maraîcher normand qui a dû sacrifier ses choux, ses carottes. Écoutez ce chiffre, le prix des courgettes et des tomates a augmenté de plus de 30% sur un an selon Famille Rurale, plus 24% pour les haricots verts. Ça fait parler sur les étals de nos marchés. C'est un reportage ici même de Louis Fontaine.
10: Une étiquette interpelle Régine sur l'étal d'un producteur sartois.
11: Regardez ici, tomate ancienne de pleine terre, 8,95. J'achèterai jamais.
10: Dans son panier, 2 salades qu'elle vient d'acheter.
11: Vous savez bien qu'avec la sécheresse, c'est beaucoup plus difficile d'avoir des salades. Mais sinon, elles sont à 1,30€. Alors qu'avant, c'est vrai qu'on les avait facilement à 1€.
10: Venir sur ce marché, une habitude que cette retraitée perd petit à petit, même si elle comprend ce que traversent les maraîchers.
11: Quand j'ai envie de me faire plaisir, je viens. Mais sinon, je trouve que c'est cher, évidemment. Disons que c'est un petit peu normal que les prix aient augmenté. Parce que s'ils ont moins de récolte, c'est tout à fait normal.
10: Le rituel du marché, vous êtes nombreux à y être attachés comme Jacqueline. Malgré la hausse, elle continue de s'y rendre, mais elle achète différemment.
12: Bah, on s'en prive, hein, on prend autre chose. Des carottes, je prends voilà, des choses. Moi, j'essaie d'acheter local quand je peux, mais on se restreint.
10: Pour Eric et Bernard, c'est maintenant qu'il faut soutenir les producteurs.
13: J'ai mes habitudes auprès des maraîchers également, donc on est fidèles parce qu'il faut soutenir quand même la filière. des maraîchers, c'est important.
14: Et on regarde quand même de plus près. Hein, on regarde de plus près, mais enfin bon. On connaît nos marchands. Hein.
10: Certains consommateurs rencontrés l'avouent, ils risquent de se tourner davantage vers les grandes surfaces.
2: Et c'est une question qui se pose forcément. Faudra-t-il à l'avenir en France abandonner les cultures trop gourmandes en eau? Ce n'est pas de la fiction. C'est ce qu'ont fait certains agriculteurs du Var, banane, mangue, papaye. Ils se sont lancés dans les plantes tropicales. Margot Longeroche nous emmène au milieu des bananiers. Oui, on est à Olioul, près de Toulon.
15: Dans la serre d'Isabelle Pertois, c'est bien simple, on se croirait aux Antilles.
16: On fait une douzaine de bananiers qui ont des régimes de bananes. Nous sommes aussi sur la deuxième année de production de papaye que vous voyez ici, qui atteignent plus de 3 mètres de haut. On est sous le soleil des Antilles provençales.
15: Tout ça est encore au stade expérimental, mais l'agricultrice a vendu ses premières bananes en décembre dernier.
16: Le régime faisait 25 kilos à peu près. Et nous en avons obtenu une dizaine. 5 à peu près ont été destinés à la consommation. Nous avons perdu d'autres parce que nous ne savions pas encore comment gérer la maturité du fruit.
15: Ces arbres tropicaux consomment 4 fois moins d'eau que des tomates ou des salades, par exemple. Sur la petite part du terrain encore en maraîchage classique, rien n'a résisté à la chaleur.
16: Quand on a des tomates qui sont aujourd'hui brûlées, qui sont petites et qu'on est dans l'incapacité de contrôler cette production, personne n'en veut. Ce n'est pas un caprice que de faire de la banane, ce n'est pas un caprice que de faire de la papaye.
15: Et la sécheresse exceptionnelle de cet été lui donne raison. D'autres exploitants de la région s'intéressent à sa production de fruits tropicaux.
16: Cette année, c'est la première année où je reçois des appels d'agriculteurs qui veulent venir visiter l'exploitation.
15: Et justement, avec les quelques agriculteurs qui se sont lancés dans cette culture, ils veulent faire labelliser la banane du Var.
2: Y aura-t-il un troisième procès Joël Le Squarnec, cet ancien chirurgien condamné l'an dernier pour les agressions sexuelles et les viols de 299 patients, des enfants essentiellement, procès retentissant, on s'en souvient. Joël Le Squarnec est visé désormais par une nouvelle information judiciaire. 48 nouvelles victimes potentielles ont été identifiées durant le procès à Vannes l'an dernier. Delphine Gautchou.
17: C'était au 5e jour de son procès. Son fils aîné vient de témoigner, un homme de 44 ans dévasté par les actes de ce père qu'il admirait. Dans ses carnets noirs, l'ancien chirurgien a consigné tous ses crimes au cours des presque 3 décennies où il a sévi dans des hôpitaux et des cliniques partout en France, essentiellement en Bretagne. Dans ses carnets, Joël Le Squarnec évoque une vingtaine de fois sa petite fille, ses fantasmes, des exhibitions sexuelles. Mais après la déposition de son fils, le pédocriminel prend la parole et avoue des abus sexuels. Puis au fil des longues semaines d'audience, les débats révèlent que l'enquête des gendarmes n'a pas réussi à retrouver toutes les victimes consignées dans les carnets. Certaines se font connaître pendant le procès, d'autres vont porter plainte une fois l'enquête ouverte par le parquet de Lorient en mai 2025. Au total, ce sont donc aujourd'hui 48 nouveaux noms qui viennent s'ajouter à la si longue et sinistre liste des victimes de Joël Le Squarnec.
2: Delphine Gautchot, ici Brésisel. Deux suspects sont toujours en garde à vue dans le Gard ce midi après la mort d'une influenceuse, Sonia Bellina. C'est cette Nîmoise aux 200 000 abonnés. Son visage s'affiche partout depuis la semaine dernière, depuis que son corps a été retrouvé, calciné. Notre reporter ici, Gare Lozère, Antoine Liffaut, est allé dans son quartier à la rencontre des habitants indignés par sa mort et par la vague de haine contre elle sur les réseaux sociaux pour ses vidéos dénudées.
18: J'ai vu sur Internet tout ce qu'ils mettent. Il faut respecter la famille, il ne faut pas la mettre plus bas que sur terre. Elle était influenceuse, c'est sa vie, elle a choisi quoi. Il ne faut pas dire elle le fait comme ça ou elle fait des vidéos. C'est son choix, cette jeune fille. Eh bien, je commente, je dis aux gens, laissez reposer cette jeune fille en paix. Elle a assez souffert et la famille, pareil, elle souffre aussi. Hein, il faut la laisser reposer en paix, on n'est pas là pour la juger. Ils n'ont pas jugé, il n'y a que Dieu qui juge. Ce n'est pas nous. J'espère que la loi va faire quelque chose. Hein.
2: Et parmi les deux suspects toujours en garde à vue, l'un d'eux est déjà connu pour violence et port d'armes. Il est soupçonné d'avoir été le dernier contact avec l'influenceuse la nuit des faits.
1: 13h09, Aude, il y a du basket à suivre ce soir.
2: L'équipe de France, effectivement, face à la Serbie. Match sans grand enjeu, simple match de préparation avant les qualifications pour le Mondial 2027. Mais les yeux se tournent vers un géant, le nouveau capitaine des Bleus, j'ai nommé Victor Wembanyama. Wemby, qui vit ici en France un été intense, Xavier Monferrand.
19: Impossible de passer à côté de Victor Wembanyama, c'est le tube de l'été. Il est à Paris avec ses copains des Spurs, au pied de la Tour Eiffel, au musée du Louvre, sur les parquets à Nanterre ou au tournoi d'échecs qu'il organise. Wemby est partout, mais n'allez pas lui dire que le menu est trop copieux.
20: Je ne dirais pas que j'ai eu un été chargé, je dirais que j'ai eu une année chargée. Et j'essaie d'un peu déconnecter autant que je pouvais cet été. J'essaie d'apprendre un maximum de plusieurs personnes et tout ce que j'apprends dans ma vie me sert à... dans toutes mes expériences.
19: Victor Wembanyama est aussi souvent là où on ne l'attend pas. Alors avant de rejoindre les Bleus en stage à Orléans, Wemby est allé s'essayer au rugby avec le club d'Aix-en-Provence.
20: Ça fait partie de ma curiosité, du développement, à la fois système nerveux, coordination, tout ça, plein de qualités à développer comme ça. Beaucoup de choses que j'avais jamais faites, tout ce qu'on voit à la télé, quoi.
19: Et la fin de l'été, Victor Wembanyama va la passer sur les parquets puisqu'il entame ce soir une série de 4 matchs avec les Bleus du basket avant de retourner à San Antonio pour préparer la saison de NBA.
2: Xavier Monferrand, merci. Et merci à Arnaud Rozac d'ici Orléans qui a eu la chance d'interviewer notre Wemby national France-Serbie, coup d'envoi 20h ce soir à Belgrade.
1: On regardera ça de très près. Merci Audrey Azo et nous vous retrouvons pour les prochaines informations à 14h. Alors, pour vos prochaines vacances, votre prochain week-end, que diriez-vous de partir dans une ville qui accueille de nombreux tournages, qui a servi et qui sert encore de décor naturel pour certains films? Dans un instant, nous partons au Mans sur votre radio ici.
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1: Faites vos valises. Je vous propose aujourd'hui de partir au Mans, une destination idéale pour un prochain week-end à organiser ou une escapade improvisée. Avis aux cinéphiles, cette cité médiévale accueille de nombreux tournages, mais pas seulement. Il y a tellement de choses à faire ou à découvrir. Voici nos conseils pour en profiter. Vous allez adorer partir là-bas.
21: Le Mans, c'est la capitale de la Sarthe, dans le Grand Ouest de la France, à 55 minutes de Paris en TGV. Le Mans, c'est bien sûr les rillettes et la course automobile. Ça, je peux vous dire que c'est une incontournable réalité locale. Les Sarthois sont les plus gros consommateurs de rillettes en France, de loin, et les dernières 24 heures du Mans ont fédéré plus de 300 000 spectateurs. Mais moi, je vais vous donner envie de découvrir la cité Plantagenêt, le cœur historique du Mans. Figurez-vous que c'est un lieu de tournage exceptionnel pour le cinéma. Et à la fin de cet épisode, vous allez découvrir le pouvoir surnaturel d'Aménir. Je m'appelle Fabien Aubric, je suis animateur à Ici-Maine. J'adore la cité Plantagenêt qui me rappelle mon arrivée au Mans, en famille, il y a 15 ans. Ce n'était pas facile pour mes enfants de quitter leur vie d'avant. Mais un petit peu comme par magie ici dans la vieille ville, un petit appartement qui ressemblait à une cabane et des rues comme on en voit seulement dans les films de KPDP ont su les faire sourire. Merci la cité Plantagenêt. Bienvenue dans Partir. Le Mans, terre de cinéma. Notre point de départ, c'est la place du Cardinal Grand. Elle est érigée sur un promontoire. C'est un peu comme si elle dominait la ville depuis la cité médiévale. Si vous venez en voiture, c'est facile. Il y a 3 parkings gratuits. Rue Nicolas Denisot, rue de la Galère et quai Louis Blanc où les camping-cars sont aussi les bienvenus. Mais évidemment, parce que la gratuité est rare en centre-ville, il faut arriver tôt pour avoir une place. Ce qui est bien ici, c'est qu'on a le tramway. De la gare du Mans, vous êtes à 4 arrêts de la cathédrale. Ça va très vite. Vous pouvez aussi, bien sûr, vous balader à pied. Mais moi, ce que je préfère, c'est me déplacer à vélo. C'est top pour profiter de l'architecture de la ville. Et vous trouverez de solides arceaux pour attacher votre deux-roues, place du Jet d'eau, en contrebas de la cathédrale. Cette place de la cathédrale, c'est un lieu incontournable ici au Mans. Et figurez-vous qu'elle a aussi inspiré un grand cinéaste. C'est à cet endroit qu'a été tournée la scène la plus connue du film Cyrano de Bergerac de Jean-Paul Rapneau en 1990. C'est sur cette place que Gérard Depardieu, dans le rôle de Cyrano, déclame la fameuse tirade du nez. Et c'est vraiment ce film qui va donner un coup de projecteur sur la ville du Mans. Et oui, la cité Plantagenêt est un lieu privilégié pour le tournage de films d'époque parce que cette cité médiévale a été largement préservée de la modernité mais n'allons pas trop vite. On avance encore un peu pour rentrer dans la cathédrale Saint-Julien. Ce qui apparaît en premier lieu quand on pénètre ici, c'est que l'édifice baigne de lumière. La pierre est blanche, les rayons du soleil magnifient les vitraux, vitraux qui figurent parmi les plus beaux ensembles européens avec ceux des cathédrales de Chartres et Bourges. Visiter la cité Plantagenêt, c'est se mettre en mouvement. Je vous invite à privilégier une tenue et des chaussures confortables. Déjà parce que vous allez braver un peu de dénivelé. De la place du jet d'eau au parvis de la cathédrale, vous devrez monter un escalier de 48 marches, je les ai comptées. Ayez aussi en tête que les rues de la vieille ville sont constituées pour l'immense majorité de pavés. Assurez vos appuis. Ici, les chambres d'hôtes ne manquent pas. Mon coup de cœur, c'est le logis du Saint-Flasso. Cet hébergement, situé à quelques pas de la cathédrale, offre une déco qui ravit les amateurs d'ambiance chaleureuse. Vieilles pierres, beaux meubles, couleurs, parquets, poutres, avec aussi une vue agréable sur la vieille ville grâce aux 5 fenêtres de l'appartement. Mais je vous ai promis de vous faire découvrir mon lieu préféré. Venez, on va partir s'aventurer dans les ruelles de la cité Plantagenêt pour découvrir les secrets des films tournés ici. C'est à 5 minutes de la cathédrale. On se trouve maintenant au pied de la cité Plantagenêt. On est du côté de la rivière, la Sarthe. La vieille ville du Mans, c'est plus de 2000 ans d'histoire. D'ailleurs, on aperçoit la muraille gallo-romaine. Haute de 10 mètres, elle a permis aux Romains d'affirmer leur puissance et le prestige de la cité, et elle est très bien conservée. Elle enserre la cité et offre de superbes couleurs, rouge, rose. Venez la voir au coucher du soleil, c'est magnifique. J'en prends plein les yeux à chaque fois. Je vous conseille de venir ici l'été. Il y a du monde, mais rassurez-vous, on est loin des excès du surtourisme. Vous pourrez profiter des terrasses. En plus, l'été, c'est la saison de la nuit des chimères. Quand le soleil se couche, les pavés et façades des monuments du Vieux-Mans s'animent de projections. Vous pouvez découvrir ces lumières enchantées, gratuitement, chaque soir de juillet à début septembre. Autre originalité de l'été, des comédiens proposent des visites théâtralisées de la cathédrale du Mans. Pour y assister, je vous recommande de réserver sur le site de l'Office de tourisme. Comptez une 10aine d'euros par personne. Remontons dans la vieille ville. Il y a un endroit que j'adore, c'est la maison suspendue. Elle date du XVIe siècle. C'est une curieuse habitation, toute petite, bâtie en pan de bois. On se demande vraiment comment elle tient au-dessus de la rue Saint-Pavin de la cité. Regardez, à la fenêtre, les propriétaires ont déposé un ours en pluche. C'est un clin d'œil à une photo de Robert Doisneau prise en 1962. On y voit une petite fille et son ours sous « La maison qui volait ». C'est le titre que Doisneau a donné au cliché en noir et blanc. Pour visiter la cité Plantagenêt et comprendre pourquoi c'est un lieu privilégié par les cinéastes, on a la chance d'être avec Annie Hamelin. Annie est comédienne, amoureuse de la ville du Mans. Elle a travaillé sur de nombreux tournages ici.
0: Bon, moi, je trouve que c'est la plus belle partie de la ville. Évidemment, je suis née ici, donc peut-être j'ai un attachement particulier avec ce vieux Mans, qu'on appelait comme ça il y a longtemps. C'est un endroit alors paisible aussi, parce que c'est vrai qu'ici on n'entend vraiment pas les bruits de la ville, et je pense qu'aussi c'est pour ça que les cinéastes ils aiment cet endroit. On est tout près du centre commercial du cœur de ville et de l'agitation de la ville, et puis il y a quelque chose de paisible. Alors, est-ce que c'est parce qu'il y a tellement de gens qui ont déambulé dans ces rues, il y a sûrement une âme dans cet endroit, je pense.
21: On avance un peu et on arrive Square du Bois. Ici, on surplombe la rivière, la Sarthe, dans un carré de verdure. Vous voyez des bancs, une boîte à livres, servez-vous, et de grands magnolias qui nous apportent un peu de fraîcheur dès le printemps. C'est la même qu'ont été tournées des scènes du film Le Bossu, sorti en 1997. Encore un film de KPDP, et oui, ici on n'est pas loin de Paris, c'est donc pratique. En plus, la cité Plantagenêt offre 20 hectares de quartiers anciens parfaitement préservés. On a l'impression que le temps s'est figé. C'est un décor parfait pour Le Bossu, l'histoire de la vengeance d'un chevalier. Daniel Auteuil, Fabrice Lucchini, Marie Gillin, Vincent Pérez tournent à le roman.
0: Ils ont choisi en fait de reconstituer l'hôtel de Nevers, donc qui se trouvait à Paris sous la Régence. Et pour ça, ils ont construit en fait dans des ateliers en région parisienne un décor de façade en fait avec des murs en polystyrène. Et il a fallu démonter donc en région parisienne ce décor et le transporter jusqu'au Mans, là sur ce square du bois. Les gens en fait, il y avait des barrières ici et les badauds, ils venaient en fait le dimanche admirer en fait le décor. C'était assez drôle, il y avait beaucoup de monde. C'était assez marrant de voir ça.
21: La balade, ça donne soif. Et pour se désaltérer, on s'arrête chez Chachéchir. 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
21: On sort du salon de thé pour arriver rue de la Reine Bérengère. Cette rue, c'est l'un des axes principaux de la cité. Vous y voyez les maisons les plus cossues de la vieille ville. On raconte même que c'est dans l'une de ces maisons qu'est morte la reine Bérengère, l'épouse de Richard Cœur de Lion, fils d'Henri II Plantagenet, né au Mans, second fondateur de la dynastie royale qui donne son nom à la vieille ville du Mans. Cette rue de la reine Bérengère, c'est encore un lieu de tournage privilégié. Des scènes de L'homme au masque de fer avec Leonardo DiCaprio, de Le Mans 66 avec Matt Damon et Christian Bale ont été tournées ici.
0: C'est une ruelle très étroite, avec une belle profondeur de champ qu'on peut filmer d'un côté ou de l'autre. Et ça permet là, par exemple, de faire courir des chevaux, d'avoir le son des vrais pavés. Parce que c'est vrai que les chevaux ont du mal à courir sur des faux pavés. Ça permet de faire passer des carrosses aussi. Et évidemment, on a aussi le son. Donc ça, c'est intéressant. Après cette rue, on peut aussi constater qu'il y a donc des lanternes. Et on ne voit, en effet, quand on regarde bien, on ne voit pas de fil, ni du réseau électrique, ni du réseau téléphonique. Et c'est une des raisons pour lesquelles les cinéastes comme De Broca, par exemple, ont été intéressés pour venir tourner ici.
21: Je vous avais dit au début de l'épisode que le menhir du Mans avait un pouvoir surnaturel. On repasse devant la cathédrale. Si vous êtes attentif, vous allez apercevoir qu'il y a une immense pierre enchâssée dans un angle de la cathédrale, véritablement collée au mur. Ce menhir, c'est le plus vieux témoin de l'histoire du Mans. Il est là depuis 5000 ans. Et figurez-vous qu'on lui prête un pouvoir. Il est le symbole de la fertilité. Pour être sûr d'avoir un beau bébé dans 9 mois, glissez votre doigt dans un trou au beau milieu du menhir, ce trou qu'on appelle le nombril du Mans.
0: Donc il y a beaucoup de gens qui s'amusent à le toucher. C'est un peu un petit rituel de passage. Voilà, mais c'est rigolo.
21: Avant de partir de la cité Plantagenet, vous devez passer chez Juliette. Une commerçante du quartier, elle est là depuis 40 ans. C'est la boutique qui défend l'artisanat et les créateurs. Si vous désirez un souvenir, je vous recommande l'un de ces personnages d'une dizaine de centimètres, plein de couleurs, tout en rondeur. Ce sont des poupées décoratives, un peu déjantées. Et comme moi c'est sûr, vous allez craquer pour ces créations de Juliette en plastiroc, une pâte à modeler qui sèche à l'air libre. Ça mettra un peu de folie, on en a besoin, dans votre intérieur. Si vous avez encore un peu de temps devant vous, si votre week-end n'est pas terminé, j'ai une dernière idée pour vous. On va à l'abbaye royale de Lépau. C'est à 10 minutes en voiture de la cité Plantagenet, le tramway vous y conduit rapidement aussi.
5: C'est la reine Bérengère de Navarre, veuve de Richard Cœur de Lion, qui acquiert ses terres et qui fonde l'abbaye en 1230. C'est une abbaye cistercienne fondée par une reine d'Angleterre et qui est basée aux portes du Mans.
21: Caroline Ménérol, chargée de communication. Ici, on est à l'abbaye de Lépau, à Ivray-l'Évêque. L'édifice comprend plusieurs bâtiments ouverts à la visite. L'entrée adulte est à 7 euros. On commence par marcher vers le cloître, soutenu par d'imposantes colonnes sculptées. L'église abbatiale présente de magnifiques couleurs ocre. Et on y voit le gisant de la reine Bérengère. C'est magique, c'est beau, c'est reposant, Ce n'est donc pas étonnant que l'abbaye ait aussi servi de lieu de tournage pour des films. Mais j'y reviendrai. J'adore l'abbaye de Lépau parce que c'est aussi un lieu de nature. Il y a un grand parc arboré, très bien entretenu, idéal pour les grandes balades. Ce parc abrite un jardin permacole. On vous y apprend les principes de la permaculture, une manière de cultiver en s'inspirant de la nature. Il est même possible, à l'issue de ces ateliers, de déguster les produits réalisés avec les fruits et légumes du jardin. Pensez à réserver, c'est 5 euros pour les adultes, gratuit pour les enfants. Le cinéaste Pascal Thomas a choisi la cité Plantagenêt, où nous étions, mais aussi l'abbaye de Lépau pour tourner son film « Le voyage en pyjama » sorti en 2023. Une comédie romantique sur les déboires amoureux d'un prof de lettres.
6: Dans une région absolument délicieuse, charmante, avec des gens accueillants, de très très beaux décors. Mais pour beaucoup des Français, Le Mans, ça se réduit à deux choses. Je commence parce que je préfère, les rillettes et ensuite les courses automobiles. Et là, j'ai découvert des gens charmants, accueillants, de très belles, le centre du Mans magnifique. On a pu tourner tous nos intérieurs et extérieurs de maisons, une librairie. Une pure merveille. Ça nous a donné de beaux décors qu'on a filmés simplement dans leur beauté, sans chercher à faire des acrobaties, bien sûr, pour simplement montrer l'endroit heureux dans lequel on s'était trouvé.
21: Bien sympa aussi, un tour par la boutique 100% Made in Sarthe de l'abbaye de Lépau, où vous trouvez des livres, des souvenirs, miel, confiture issue du jardin permacole et bien sûr les fameuses rillettes du Mans. Tant pis pour le summer body. En quittant l'édifice, je vous invite vivement à découvrir l'Arche de la Nature, c'est juste derrière l'abbaye. J'adorais venir ici quand mes enfants étaient petits pour qu'ils galopent un peu, j'avais la paix le soir, et découvre les animaux de la ferme. Des animaux parfois utilisés lors des tournages de films. Retenez que Le Mans est aussi une ville d'art et d'histoire, mais ça, vous le verrez quand vous viendrez.
1: C'est noté. Merci Fabien Aubry d'Ici Maine pour cette balade au Mans. Cet épisode de Partir et tous les autres sont à réécouter sur ici.fr et sur l'appli Ici. De quoi vous donner des idées pour vos prochaines vacances. Surtout, n'hésitez pas. Collioure, par exemple, ou encore Gérardmer, l'Alpe d'Huez ou la Baie de Somme. Et demain, nous serons d'ailleurs à 7 villes de pêcheurs au bord de l'étang de Thau. Musique, à présent, avec Jean-Jacques Goldman, Tourne les violons sur votre radio Ici.

0: plus.
1: Bulls on the Beach, c'est un concept qui rendra d'abord hommage à notre course landaise avec la Ganaderia de Michel Agruna et la Quadria de Denis Lazartigue, et qui sera suivi de la première présentation de freestyle bullfighting par les Bullfighters Only américains. Trois américains qui viendront affronter trois taureaux de combat, un homme face à un taureau pendant une minute, effectuer le plus de figures en un minimum de temps. Et j'aurai le plaisir de terminer ce spectacle en effectuant à nouveau quelques sauts dans ces arènes où j'ai débuté il y a déjà 25 ans.
0: Vous aussi, si vous organisez une manifestation, faites-le savoir, laissez votre vocal sur WhatsApp au 05 58 46 50 50.
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C'est frais, ça fait du bien. Don't go breaking my heart. Elton John et Kiki Di. Dans un petit instant, l'écho d'ici avec Thibaut Menanto. Tout cet été, on met en avant les entreprises de chez nous qui innovent, qui bougent. Et dans un petit instant, on ira faire un tour à Lynx pour découvrir une scierie. Pour arriver jusque-là, eh bien, la musique, bien sûr. Ici Gascogne, vos chansons préférées toute la journée avec Nick Kershaw et The Riddle. Et là, tout de suite, Florent Pagny avec le braquage des sentiments.

0: L'écho d'ici en Gascogne, la parole à celles et ceux qui font vivre l'économie locale.
1: Simon Gemerle, bonjour, vous êtes chef de vente et de production à la scierie Ribert à Linx. Présentez-nous cette structure devenue emblématique dans les Landes avec ce fameux pain maritime.
2: Alors la scierie en elle-même, donc on est une scierie de, c'est la troisième génération Ribert qui dirige la scierie, donc Nathalie Lasserre. Scierie en elle-même, on ne scie exclusivement que du pain maritime, donc nous il nous faut en gros du pain entre 50 et plus, 50 ans et plus, pour pouvoir scier dedans, on scie surtout de la charpente, du bardage, de la lame de terrasse, ça serait trois gros pôles de ce qu'on scie. Ensuite, on va avoir du séchage et du traitement sur place.
1: Vous faites justement exclusivement du pain maritime. Est-ce que, avec les différents incendies qu'il y a eu dans les Landes et qu'il y a encore actuellement, est-ce que ça a un impact sur votre activité?
2: Alors, un impact, oui. Ça, aujourd'hui, on n'en a pas encore les conséquences, mais ça va en avoir. Nous, on se fournit exclusivement à, allez, on va dire 40 km maximum autour de la Syrie. Donc, c'est vraiment quelque chose de très local. Donc tous les pains qui ont brûlé un peu plus loin que notre secteur d'activité, les gens qui se fournissent là-bas vont forcément venir chez nous pour se servir, pour avoir des pains. Ouais. Donc bien sûr ça va impacter la pro.
1: Donc vous faites à la fois du bois extérieur, mais aussi vous faites un peu de bois intérieur. J'ai noté notamment des panneaux de l'isolation avec le bois.
2: Alors les panneaux d'isolation, ça on travaille avec Steico à Casteljaloux. C'est pas nous qui les fabriquons. Ça, on les revend dans notre partie négoce. Sinon, sur ce qui est fabrication, pour l'intérieur, on fait de la volige niboire pour l'intérieur ou de la charpente ou toute demande exclusive.
1: Donc, ça veut dire que vous êtes en capacité de faire du sur-mesure aujourd'hui, par exemple?
2: Oui, c'est ça.
1: Et donc, vous avez beaucoup de demandes de bois pour les constructions? Parce qu'aujourd'hui, dans les Landes, certes, ça construit. Il y a quand même déjà des villes qui sont plutôt développées. Il y a pas mal de choses d'implantées. Aujourd'hui, vous êtes sur une activité de charpente de manière assez dynamique?
2: Alors au niveau charpente, oui, ça reste assez dynamique. On en a vraiment toute l'année. En fait, quand ça va bien, on a de la charpente toute l'année. Ça nous est arrivé il y a quelques années de pas en avoir beaucoup, mais là en ce moment, on va dire que ça tourne. Je sais pas si vous connaissez un peu la halle de Linx. Ça, c'est une charpente qu'on a fabriquée sur mesure à la demande du maire et oui. Des architectes. Sinon, pour les particuliers, les artisans, on en fait régulièrement. Oui, c'est vraiment. Tous les mois, on en a.
1: Est-ce que vous avez fait peut-être, on parlait des halles de Linx, est-ce que vous avez un gros projet en tête que vous avez peut-être déjà fait qui vous a marqué particulièrement?
2: Ouais, si je vous parle de la halle de Linx, c'est parce que c'est un projet qui nous a marqué. C'est quand même dans la ville où on est, avec des gens qu'on connaît, qu'on a fabriqué à la demande. Vraiment, tout a été suivi. C'était vraiment joli, quoi. C'était beau à voir. À suivre. Et en plus, on la résultante, on l'a tous sous les yeux tous les jours. Quoi. C'est vraiment agréable.
1: Et aujourd'hui, la majorité de vos clients sont plutôt professionnels, j'imagine?
2: Alors, eh bien, pas forcément. On va dire qu'on est un petit peu 50-50. On a beaucoup d'artisans et on a aussi quelques industriels, mais c'est très peu, c'est pour du bois palette, c'est vraiment pas beaucoup notre secteur. Mais sinon, c'est beaucoup de particuliers. Là, on, par exemple, cette année, on a ouvert les samedis matins pour les particuliers. On a étoffé la gamme pour que tout le monde puisse avoir le moindre petit truc, puisse repartir avec.
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0: Ça fait mal, le tout nouveau Vita, ici Gascogne, dans moins de 5 minutes, c'est le retour de l'info à 14h, toute l'actu qui va bien, et pour arriver jusqu'à 14h, parce qu'on en a bien besoin dans l'ambiance un petit peu grisounette de ce jeudi, les innocents arrivent pour nous colorer la vie. Restez avec nous, bon début d'après-midi.
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2: Cinq départements du Sud-Est basculent cet après-midi en alerte orange aux orages. Le Var, les Alpes-Maritimes, l'Ardèche, la Drôme et l'Isère. Le préfet du Var appelle à limiter les déplacements. Il craint des inondations. Les températures en baissent partout en France, mais la vague de chaleur n'est pas tout à fait terminée. Nous vivons depuis fin juillet la plus longue vague de chaleur jamais enregistrée depuis 1983, annonce Météo France. Une nouvelle fuite de données après le fisc, après l'éducation nationale. L'IRD, l'Institut de Recherche et de Développement, annonce avoir été victime d'une intrusion fin juillet. Les identités et les coordonnées de 7500 personnes ont été exposées selon le site French Bridges, ce que ne confirme pas l'IRD. Deux jeunes hommes et un adolescent de 17 ans soupçonnés d'avoir battu à mort un sans-abri. Ils seront présentés aujourd'hui à la justice, interpellés mardi par la police d'Alençon en Normandie. La victime décédée avait une soixantaine d'années. Les trois suspects étaient en état d'ivresse au moment de leur interpellation. L'ancien Premier ministre François Fillon est suspendu de la Légion d'honneur pour une durée de 10 ans. Le décret est paru ce matin au journal officiel, plus d'un an après sa condamnation dans le dossier des emplois fictifs de son épouse Pénélope Fillon. Et puis c'est un retour qui fait beaucoup parler. Le prince Harry et son épouse Meghan Markle reviennent vivre aux États-Unis. 6 ans après sa rupture fracassante avec la famille royale, le fils cadet du roi Charles III quittera donc les États-Unis avant la fin du mois.
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3: Moins chaud cet après-midi avec la grisaille et les gouttes de pluie. On a entre 23 et 24 degrés. Ça reste d'ailleurs couvert et pluvieux cette nuit. Quelques coups de tonnerre sont possibles. Demain matin, on va se lever avec un temps plutôt changeant. Les nuages seront là, pourront toujours donner quelques gouttes de pluie. En cours d'après-midi, les averses vont se raréfier. Ce sera le retour de belles éclaircies normalement, avec par contre, côté température, des maximales qui restent beaucoup plus respirables et en dessous de ce qu'on a pu connaître demain, 23 à 24 degrés.
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0: D'œuvre In the Dark avec Souvenir. Allez, vos trois chansons préférées à la suite, enchaînées, vous y avez droit parce que vous avez été sage. À venir dans un petit instant, Michel Berger avec Le Paradis Blanc, Écran Total avec Benjamin Biolay. Et là, d'ici quelques secondes, Les Dessous Chic avec Jane Birkin.
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0: Ça fait pas du bien, ça, en plein après-midi, un petit coup d'oasis. Ah, et qu'est-ce qu'on dit ? Merci, ici Gascogne. Et la musique continue dans un petit instant en attendant 15h. Et le retour de l'info, on a Mylène Farmer avec Maman à tort, également Dracula au programme, et puis la foule sentimentale d'Alain Souchon qui arrive dans une minute tout pile.
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1: Plus de 250 pompiers sont toujours mobilisés en Lozère pour éteindre cet incendie en partie fixé qui a pris hier après-midi dans l'est du département. 250 hectares parcourus. Un pompier a été blessé, brûlé aux jambes et à une main. Deux hameaux ont été évacués. La vague de chaleur n'est pas tout à fait terminée, annonce Météo France. 23 jours depuis fin juillet, c'est la plus longue vague de chaleur jamais enregistrée depuis l'été 1983. Gare aux fortes pluies et à la grêle aussi. 5 départements du sud-est sont désormais en alerte orange aux orages. Le Var, les Alpes-Maritimes, l'Ardèche, la Drôme et l'Isère. Le préfet du Var appelle à limiter les déplacements et craint des inondations. Une enquête pour assassinat est ouverte après la mort d'un homme de 24 ans abattu hier soir à Maxéville, près de Nancy. Des hommes cagoulés, armés, ont ouvert le feu jusque dans un immeuble. Le maire de la ville dénonce une violence inouïe. Les motifs de l'acte sont inconnus à ce stade, précise le parquet. En Seine-et-Marne, le nouveau quartier de haute sécurité du centre pénitentiaire de Réau a accueilli ses premiers détenus. C'est la troisième prison de ce type, réservée aux détenus les plus dangereux et à la criminalité organisée, comme à Vendin-le-Vieil et à Condé-sur-Sarthe. Drôle de surprise pour un particulier à Colomiers, en Haute-Garonne. Il est tombé nez à nez avec un boa constrictor. Le reptile était niché sous le capot de sa voiture. Il a été retiré par les pompiers et placé à l'école vétérinaire de Toulouse.
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3: Moins chaud cet après-midi avec la grisaille et les gouttes de pluie. On a entre 23 et 24 degrés. Ça reste d'ailleurs couvert et pluvieux cette nuit. Quelques coups de tonnerre sont possibles. Demain matin, on va se lever avec un temps plutôt changeant. Les nuages seront là, pourront toujours donner quelques gouttes de pluie. En cours d'après-midi, les averses vont se raréfier. Ce sera le retour de belles éclaircies normalement, avec par contre, côté température, des maximales qui restent beaucoup plus respirables et en dessous de ce qu'on a pu connaître. Demain, 23 à 24 degrés.
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0: Unstoppable avec Sia, ici Gascogne, vos chansons préférées toute la journée, je dirais même plus, vos trois chansons françaises à la suite, elles arrivent dans un petit instant. On a Maxime Le Forestier avec San Francisco, à venir également Patrick Fiori avec Le Champ est libre, et un duel au soleil, bon un peu mitigé cet après-midi je vous l'accorde, mais duel au soleil quand même avec Étienne Dao.
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0: Les plus jeunes se souviendront de la musique de pub pour les produits laitiers. Les autres se diront, mais c'était bien, hein, Sandy Stevens avec J'ai faim de toi. Allez, à 16h, c'est le retour de l'info, ici Gascogne. Pour arriver jusque-là, la musique, c'est d'ici quelques secondes avec Renaud, Marche à l'ombre. À venir également Marine avec Escroc. Et parce que c'est pas écrit dans les livres, ben, Pascal Obispo nous chantera Lucie. Bel après-midi.
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1: SFR à nouveau victime d'une fuite de données. L'opérateur l'annonce à ses abonnés sans préciser le nombre de victimes. La fuite remonte au mois dernier. L'IRD, l'Institut de Recherche et de Développement, annonce aussi cet après-midi avoir été victime d'une intrusion fin juillet. Les identités et les coordonnées de 7500 personnes ont été exposées selon le site French Bridges, ce que ne confirme pas l'IRD. Un fusil et une trentaine de cartouches ont été retrouvés au domicile d'un des deux suspects dans l'enquête sur la mort de l'influenceuse Sonia Bellina. Son corps calciné découvert la semaine dernière dans le Gard. Les deux hommes interpellés sont toujours en garde à vue. Le préfet du Var alerte sur de possibles inondations et appelle à limiter les déplacements. 5 départements du Sud-Est sont en alerte orange aux orages. Le Var, donc les Alpes-Maritimes, l'Ardèche, la Drôme et l'Isère. Autre alerte, cette fois sur les plages de Nouvelle-Aquitaine. Alerte maximale aux baïnes, ces cuvettes d'eau dangereuses qui entraînent les nageurs vers le large. La préfecture de Nouvelle-Aquitaine rappelle que le phénomène entraîne des noyades chaque année. Le maire d'Arcachon, condamné à 5000 euros d'amende pour menace et pour violence. La vidéo avait fait le tour des médias et des réseaux sociaux dans l'entre-deux-tours des municipales. Yves Foulon avait été filmé en train d'insulter copieusement son adversaire écologiste. C'est un retour qui fait beaucoup parler. Le prince Harry et son épouse Meghan Markle reviennent vivre au Royaume-Uni 6 ans après la rupture fracassante avec la famille royale.
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3: Moins chaud cet après-midi avec la grisaille et les gouttes de pluie. On a entre 23 et 24 degrés. Ça reste d'ailleurs couvert et pluvieux cette nuit. Quelques coups de tonnerre sont possibles. Demain matin, on va se lever avec un temps plutôt changeant. Les nuages seront là, pourront toujours donner quelques gouttes de pluie. En cours d'après-midi, les averses vont se raréfier. Ce sera le retour de belles éclaircies normalement, avec par contre, côté température, des maximales qui restent beaucoup plus respirables et en dessous de ce qu'on a pu connaître demain, 23 à 24 degrés.
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1: Peu importe avec Zazie. Allez, dans un petit instant, retour de la musique avec Diabolo Mante, Yves Simon. Mais là tout de suite, bienvenue au Jardin. Et oui, c'est l'heure de parler Jardin, les conseils Jardin d'Aurélie Mazeris. À ses côtés, Éric Dreux. On parle aujourd'hui Jardin et cuisine.
2: Aurélie Mazeris est là dans le jardin, rien que pour vous. Bonjour Aurélie.
3: Bonjour.
2: Cuisine, jardin, ça peut faire bon ménage ou pas?
3: Ah ben ça fait très souvent bon ménage, parce que si on fait le potager, en général, c'est pour pouvoir cuisiner.
2: Mais là,
3: aujourd'hui, les plantes, ben oui, les aromatiques, parce qu'en plus d'être utiles en cuisine, elles ont quand même un aspect très esthétique et très sympa sur les jardinières autour de la maison. Donc on parle de ces associations-là d'aromatiques qui vont être idéales autant en cuisine qu'au jardin, à savoir ben, le clan des méditerranéennes, hein, les thym, romarin, sarriette, qui elles vont adorer un sol drainé, un petit peu sableux presque, comme la soja et l'origan.
2: Oui.
3: On va avoir le clan des, ce qu'on appelle plutôt les gourmandes, celles qui aiment l'eau et un sol riche, donc le persil et la ciboulette, ça c'est le petit clan où elles aiment avoir ce type de sol, qui vont aussi apprécier, elles, du coup, être presque à la mi-ombre l'été, parce que comme elles aiment le sol riche et frais, c'est vrai que l'été vaut mieux un sol à la mi-ombre, qui va mieux tenir la fraîcheur et l'humidité. Et ensuite, on va avoir les associations plutôt orientales ou asiatiques, à savoir la coriandre ou l'estragon. Voilà, des plantes qui, on adore dans notre cuisine aussi en mettre, mais c'est vrai que là elles aiment la fraîcheur, elles aiment le côté sol bien frais. Les solitaires, là je parle de la menthe, celle que si on la plante, elle prend le dessus surtout une fois qu'elle est bien implantée, donc plutôt en solitaire, soit on la garde en pot, soit vraiment on va la planter toute seule. Comme le basilic, ça reste un gros capricieux du jardin, donc le basilic, il faut qu'il soit tout seul. Lui, on le paille bien,
2: ah oui,
3: on s'en occupe
2: d'accord.
3: bien et on est sûr qu'il pousse bien. Si on lui met quelqu'un à côté, il va moins aimer. La seule présence qu'il aime à côté de lui, c'est la tomate, finalement, le plant de tomate. Donc, il y a que avec la tomate qui va se plaire. Donc, en cuisine, finalement, le basilic et la coriandre vont bien assaisonner toutes les salades du printemps et de l'été. La menthe et le persil, les célèbres taboulés, ça, voilà, condiment dans toutes les salades, donc ça va très bien ensemble. Le romarin, le thym, le laurier, pour toutes les ratatouilles, finalement, de tous ces légumes d'été qui vont être produits en même temps que ces plantes. Et finalement, en fait, toutes ces plantes ont une place en cuisine. Si on a un manque de place dans le jardin, on essaiera de créer, on le voit beaucoup maintenant, la spirale d'aromatique, donc une structure en pierre dans laquelle, sur le haut, on va mettre les plantes sèches et sur le bas, les plantes plutôt fraîches et humides. Et ça marche très bien sur un tout petit espace, tout ensemble, finalement.
2: On a déjà faim, c'est normal. Merci Aurélie Mazeris.
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0: Rockwell, Somebody's Watching Me, ici Gascogne, vos chansons préférées toute la journée et vos trois chansons françaises à la suite. Mais oui, je les vois, ces trois chansons françaises arrivées à l'horizon. Je ne suis pas un héros avec Daniel Balavoine, à venir également le petit pêcheur de Manon Lisa et Philippe Lafontaine avec son cœur de loup. D'ici, allez, même pas une minute.
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0: Un spectacle à grande émotion ce soir dans les arènes de Vieux-Boucau à 21h30, Bulls on the Beach. Manu Lataste, l'organisateur et sauteur de taureaux, nous en dit plus.
1: Bulls on the Beach, c'est un concept qui rendra d'abord hommage à notre course landaise avec la Ganaderia de Michel Agruna et la quadrilla de Denis Lazartigue, et qui sera suivi de la première présentation de freestyle bullfighting par les Bullfighters Only américains. Trois américains qui viendront affronter trois taureaux de combat, un homme face à un taureau pendant une minute, effectuer le plus de figures en un minimum de temps. Et j'aurai le plaisir de terminer ce spectacle en effectuant à nouveau quelques sauts dans ces arènes où j'ai débuté il y a déjà 25 ans.
0: Vous aussi, si vous organisez une manifestation, faites-le savoir. Laissez votre vocal sur WhatsApp au 05 58 46 50 50.
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0: Toujours terriblement efficace, le son de Coldplay. Dans un petit instant, Shadé aussi, c'est efficace. Elle arrive pour la musique juste après l'humour en tube. L'humour en tube avec Fred Ballard et ses humoristes pour parler aujourd'hui du délicat souci qu'on connaît tous cet été, celui des moustiques.
1: À l'agence, il m'avait dit de me méfier des moustiques. J'avais amené de la citronnelle. Erreur. Point lance-flamme.
2: Ah bah oui, déjà en France, quand on est passé du moustique basique au moustique tigre, on a changé de technique hein, pour repousser l'ennemi. Alors, on n'ose pas imaginer à quoi ressemblent les moustiques de l'île Moustique.
1: Des vrais moustiques, gros comme des libellules, à côté des scorpions, c'est peace and love. Ah, il te pique pas le moustique là-bas, il t'empale. Il te pompe 3 litres de sang à chaque voyage. Moi, ils m'ont chopé au pectoral, j'avais les seins de Samantha Fox.
2: Alors, pour ceux qui n'ont pas l'âge de Patrick Timsit, hein, Samantha Fox était une chanteuse des années 80 dotée d'une poitrine généreuse qui n'était pas due hein, à une double piqûre de moustique. Oui, parce que certains font des allergies, ce qui n'est pas le cas de Roman Frécinet, un ami des moustiques.
3: Tu bois du sang, moustique. Viens, j'en ai plein. Tout le monde doit manger sur cette planète. Je peux t'inviter, le plaisir, il est pour moi. Viens, moustique. Amène une meuf, c'est sur mon bras. Viens. Mais pourquoi tu laisses le truc qui gratte après? Moi, quand quelqu'un m'invite chez lui, avant de partir, je chie pas sur le tapis. Je respecte, c'est la base.
2: Oui, en fait, c'est ça le problème chez les moustiques. Il y a un gros déficit d'éducation. Ils n'ont pas tout lu Nadine de Rothschild. Hein. Ils sont aussi discrets qu'un Airbus. Heureusement, moustique rime avec comique. Quand le moustique pique, le fou rire démange.
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0: Les valses de Vienne avec François Fellmann. Restez avec nous à 17h. C'est le retour de l'info. Toute l'actu locale, nationale, internationale. Et pour arriver jusqu'à 17h, Johnny Hallyday et la voix de Nathalie Baye pour quelque chose de Tennessee. Et à venir, le tout nouveau Charlotte Cardern dans moins d'une minute.
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1: Une affaire de féminicide se dessine à Sanguinet. On en sait plus sur le décès de cette femme de 69 ans retrouvée morte chez elle mardi matin. Bonjour Renaud Biondimogé.
2: Bonjour Armand.
1: Le mari de cette femme a été mis en examen aujourd'hui pour meurtre sur conjoint.
2: Oui, cet homme de 68 ans avait lui-même appelé les secours mardi matin pour signaler la mort de sa femme tout en précisant qu'il en était responsable. Le corps de la victime avait été retrouvé dans la foulée par les gendarmes dans la maison du couple, dans une rue résidentielle de Sanguinet. On ne sait pas si cet homme a confirmé ou non sa position en garde à vue, mais en tout cas, il a gardé le silence devant le juge d'instruction tout à l'heure, nous apprend aujourd'hui le parquet de Mont-de-Marsan. Les examens sur le corps de la victime ont permis de mieux comprendre les circonstances de sa mort. L'autopsie révèle qu'elle a été étranglée. Le décès a été causé par défaillance neurologique et cardio-respiratoire dans le cadre d'une compression mécanique cervicale au cours d'une strangulation manuelle, précise le parquet de Mont-de-Marsan. Le suspect lui était inconnu des services de police et de justice et sa femme n'avait jusqu'alors jamais porté plainte contre lui. Le sexagénaire est désormais placé en prison, détention provisoire, alors que l'enquête se poursuit pour tenter de comprendre avec précision le déroulement de ce drame.
1: Précision Renaud Biondimogé, merci. À Rion-des-Landes, là, c'est un couple qui a été enlevé et séquestré pour leur bitcoin, c'est leur crypto-monnaie. Ça s'est passé dans la nuit du 10 au 11 août dernier, mais on l'a appris aujourd'hui. Selon une source proche de l'enquête, ils ont même été mis dans le coffre d'une voiture. L'homme a ensuite été relâché à une trentaine de kilomètres. Sa femme, elle, libérée en début d'après-midi le 11 août. Dans ce dossier, deux personnes ont été interpellées. L'enquête est menée par le parquet de Bordeaux. Au tribunal de Dax, hier, un homme condamné pour une série de vol à l'arraché pendant la feria la semaine dernière. Il a été interpellé samedi en flagrant délit en train de voler des bijoux violemment à ses victimes. Il écope de 18 mois de prison. En tout, 37 plaintes pour des vols avec violence ont été déposées pendant les fêtes. Un dramatique accident à Souston. Hier, une voiture et un scooter se sont percutés sur la RD116. Le conducteur du deux roues, un homme de 65 ans, est mort. Sa femme, qui était à l'arrière, a elle été grièvement blessée, transportée en hélicoptère à l'hôpital de Bayonne. Une enquête est ouverte pour déterminer les causes exactes de la collision. Alors que tous les évacués sont retournés chez eux à Luglon et Garin, la vie reprend dans le secteur une semaine après le début de l'incendie qui a ravagé 1700 hectares de forêt. Les fêtes de sabre auront bien lieu ce week-end. Elles commencent demain soir. Seul le feu d'artifice est annulé à cause du risque de feu, mais le reste du programme ne change pas. Sur le terrain des braises, 150 pompiers restent mobilisés. Le feu fixé n'est toujours pas maîtrisé. Et puis, la pluie oblige Nadawa à annuler leur concert. Le groupe Béarnais devait jouer ce soir aux arènes de Mont-de-Marsan, mais les averses ne permettent pas d'assurer le show dans de bonnes conditions. Il est donc reporté au 5 septembre, 21h. Les billets déjà achetés restent valables. Et puis pour ceux qui ne pourraient pas y aller, ils peuvent encore se faire rembourser.
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4: Moins chaud cet après-midi avec la grisaille et les gouttes de pluie. On a entre 23 et 24 degrés. Ça reste d'ailleurs couvert et pluvieux cette nuit. Quelques coups de tonnerre sont possibles. Demain matin, on va se lever avec un temps plutôt changeant. Les nuages seront là, pourront toujours donner quelques gouttes de pluie. En cours d'après-midi, les averses vont se raréfier. Ce sera le retour de belles éclaircies normalement, avec par contre, côté température, des maximales qui restent beaucoup plus respirables et en dessous de ce qu'on a pu connaître demain, 23 à 24 degrés.
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1: L'écomusée de Marquèze à Sabre regroupe une multitude d'objets anciens que nous mettons en lumière sur Ici Gascogne. Martial Soulier, bonjour.
2: Bonjour.
1: Vous êtes agent à l'écomusée.
2: C'est ça, depuis 5 ans.
1: Depuis 5 ans.
2: Et affecté au train.
1: Et j'ai donc devant mes yeux une photo de ce fameux train, vert, jaune, rouge, de plein de couleurs différentes. Est-ce que vous pouvez m'expliquer un petit peu l'histoire de ce train et à quelle époque on fait référence?
2: Alors, les locaux datent des années 70. Les wagons, ce qu'on appelle les Palavas, viennent de Palavas-les-Flots, ont été construites entre 1903 et 1913, donc c'est pas hier. Elles sont assez rustiques, elles sont dans leur jus. Donc on essaie de les maintenir au maximum de ce qu'on peut en gardant tout à fait leur jus. Donc on est sur un vieux train. On est sur un vieux train qui a plus de 100 ans.
1: Et c'est un vieux train qui est encore opérationnel aujourd'hui ?
2: Oui, on roule encore avec. On a encore fait dernièrement les entretiens habituels, enfin tout ce qui va bien avec.
1: Et en saison, vous permettez aux visiteurs de monter dedans et de faire...
2: C'est ça, on est parti pour 10 à 11 allers-retours, allez.

0: que vous pouvez me dire sur ce que c'est d'entretenir des trains qui portent autant d'histoires ?
1: C'est compliqué parce que bon, on peut pas mettre des matériaux de nos jours, ça c'est sûr. Le travail à l'ancien, faut le connaître. On peut pas faire tout et n'importe quoi dessus. Les peintures, la boiserie qui est à restaurer tous les ans, les marchepieds, enfin tout ce qui concerne tout ce qui concerne la voie, quoi.
0: D'accord, donc c'est vraiment un art à part entière, quoi. Il faut vraiment s'adapter.
1: On peut pas, on peut pas prendre des matériaux de nos jours pour remettre sur ce type de train, quoi. Faut lui garder son authenticité, voilà, exactement, c'est le mot que je cherchais.
0: Donc à l'époque, c'était presque un objet du quotidien, j'imagine.
1: Les Palavas, hein, c'est ce que je dis, hein, c'est les voitures. Tournées dans les Raux, du côté de Palavas-les-Flots, elle faisait la ligne Palavas-les-Flots-Montpellier dans les années 30. Pour une petite histoire, j'ai une dame qui est venue il y a 2 ans, qui prenait ce train dans les années 40 à Palavas-les-Flots. Ça lui a fait drôle de les revoir ici.
0: Ce même train que là, je vois en photo.
1: Alors, pas la loco, hein. Quand on parle du train, c'est juste les voitures.
0: Ouais, juste les voitures.
1: Ouais. Bon, après, je pense que les Palavas aussi, ça a dû lui faire drôle de les voir.
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0: Julien Lib avec Autrement. Ici Gascogne, dans un petit instant, on ira se balader et aller surtout à la rencontre de ceux et celles qui ont choisi les Landes comme destination cet été. C'est le principe de l'agence touriste. Bernard Tessier tend le micro à quelques vacanciers de chez nous. En attendant Bernard Tessier, on a du lourd quand même qui arrive dans la radio. Florent Pagny, Sandra, les Pet Shop Boys et De Palmas dans un petit instant qui nous attend sur la route.
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0: tout nouveau Florent Pagny, Le braquage des sentiments. 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France Gall, dans un petit instant, arrive avec Des branches. C'est pas d'ailleurs ce qu'on va faire tout de suite. On va plutôt brancher notre micro. C'est l'heure de l'agence touriste avec Bernard Tessier, qu'on retrouve quelque part dans le département.
1: Cet été, sur Ici Gascogne, l'agence touriste se balade à votre rencontre, à la rencontre notamment des vacanciers. Bonjour.
2: Bonjour.
1: Quel est votre prénom ?
2: Christelle.
1: Vous venez de région parisienne,
2: c'est ça ? Tout à fait.
1: Qu'est-ce que vous faites ici ? Depuis quand êtes-vous là ?
2: Je viens depuis mon enfance, dans les Landes, essentiellement à Molliette. Et je suis très attachée, effectivement, parce que c'est beaucoup de souvenirs et c'est une région que j'aime beaucoup.
1: C'était quand la première fois que vous êtes venue rencontrer moi ?
2: J'étais ado, ça remonte. Je vais pas vous le dire, mais ça remonte.
1: Vous voulez pas me dire l'année?
2: Je l'ai plus en tête. Non, mais ça fait très très longtemps qu'on vient là. J'avais mon parrain qui avait une maison à Vieux-Boucaux, donc j'avais la chance de pouvoir profiter. Et tous les ans, il y en a qui vont à la Saône ou on vient dans les Landes. Voilà, c'est notre moment. On se ressource ici.
1: Pour quelle raison?
2: L'ambiance. Déjà, je trouve que c'est extrêmement chaleureux. La mer Atlantique, c'est quand même top. On adore. Et puis, les pins, il y a énormément de pistes cyclables. Et nous, on adore faire du vélo. Donc, c'est vraiment... on ne prend plus du tout la voiture.
1: Combien de kilomètres par an vous faites alors à vélo? Parce que j'ai l'impression que vous êtes très branché là-dessus.
2: Ouais. Non, c'est surtout les vacances. On n'a pas le temps. On travaille beaucoup. Donc, l'année, c'est compliqué. Donc, par contre, effectivement, les vacances, on amène systématiquement. Auparavant, on venait en moto parce qu'on est motard. Donc, on apprécier la moto sur la région. Maintenant, on vieillit, donc on ramène nos vélos et on fait du vélo. Voilà. Mais là, je sais pas, on va faire 15 bornes par jour, peut-être. Ouais. Pendant les vacances. Les pistes cyclables sont ombragées, c'est super agréable.
1: Quel est votre type d'hébergement ?
2: On est en résidence et on est à Molliette, mais on vient tous les matins sur le marché de Vieux-Boucaux en vélo. Par D'accord. la piste cyclable.
1: D'accord. Alors, c'est bien de venir à la fraîche, effectivement. Qu'est-ce que vous venez chercher ici ? Qu'est-ce qui vous plaît là, dans ce marché ? L'ambiance ?
2: L'ambiance du marché, effectivement. Et puis, c'est quand même... il y a tout. C'est un supermarché. C'est rare maintenant. Il y a des artisans, il y a des petits producteurs. Il y a vraiment tout. Donc, c'est nous, en région parisienne, on n'a pas ça. Donc, on profite.
1: Alors, vous êtes d'où exactement en région parisienne ?
2: Seine-et-Marne.
1: En Seine-et-Marne, d'accord. Ouais. Et dans quel coin exactement ?
2: À côté de Meaux.
1: À côté de Meaux, là où on fait le brie.
2: C'est ça, tout à fait.
1: Oui, quand même.
2: On est privilégié, on a le brie et la moutarde de Meaux.
1: D'accord. Et ici, donc, quelle est la spécialité que vous appréciez le plus depuis que vous venez dans les Landes ?
2: Le foie gras, hein. C'est inévitable. On profite du foie gras. Et le fromage, on adore le fromage, donc il y a plein de petits producteurs, on profite aussi.
1: Quand vous organisez une journée, quand il fait des très très fortes chaleurs, comment vous faites ?
2: Le matin, piscine. Enfin, on vient le matin, on essaye d'arriver sur le marché assez tôt. On passe par la piscine en rentrant et après, on va à la plage. Il y a du vent, donc c'est agréable. On ne ressent pas du tout la chaleur.
1: Merci beaucoup de nous avoir participé à l'agence touriste. Et puis, bonnes vacances.
2: Merci beaucoup.
1: Au revoir.
2: Merci.
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0: tout, hein, y a tout. Il y a le Sente Collector d'Amoureux Solitaires qui est prévu dans le lot, dans le package, avec Lio à l'instar. Allez, les infos reviennent à 18h. Toute l'actu locale, nationale, internationale. Le journal avec Issy Gascogne. En attendant, 18h, Boulevard Désert avec C'est pas si facile. Et Youssoundour Néné Chéri pour 7 Seconds.
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2: Ils sont restés dans le coffre d'une voiture pendant au moins de longues minutes, peut-être de longues heures, et en pleine nuit, un couple d'habitants de Rion-des-Landes a été enlevé et séquestré pour leurs bitcoins et leurs crypto-monnaies. Les faits datent d'il y a 10 jours, dans la nuit du 10 au 11 août dernier, Renaud Biondi-Mauger.
3: Mais les autorités judiciaires restent pour l'instant très discrètes sur cette affaire sensible. D'ailleurs, ce n'est pas le parquet local, celui de Dax, qui mène l'enquête, mais le GIRS de Bordeaux, une juridiction interrégionale spécialisée qui regroupe des magistrats rompus à la lutte contre la criminalité organisée. Ce que l'on sait, c'est qu'un couple donc de Rion-des-Landes a été enlevé par des malfaiteurs il y a une dizaine de jours, dans la nuit du lundi 10 au mardi 11 août. Objectif, leur soutirer leurs bitcoins et leurs crypto-monnaies. Ils ont été installés dans le coffre d'une voiture, puis libéré un peu plus tard, en fin de nuit pour l'homme, à une trentaine de kilomètres de Rion, et l'après-midi pour sa femme. On ne sait pas si les malfaiteurs ont réussi à leur voler des crypto-monnaies. En tout cas, dans le cadre de l'enquête, deux individus ont été interpellés. S'agit-il des commanditaires? S'agit-il des exécutants présumés? Pas de réponse pour l'instant de la justice, qui est confrontée à une multiplication des crypto-rap ces derniers mois en France, des enlèvements pour tenter donc de dérober des crypto-monnaies.
2: Renaud Biondi-Mauger, l'homme de 68 ans, suspecté d'avoir tué son épouse à Sanguinet mardi, a été mis en examen pour meurtre sur conjoint. C'est le parquet de Mont-de-Marsan qui l'annonce aujourd'hui. Il avait lui-même appelé les secours pour signaler la mort de sa femme, affirmant qu'il en était le responsable. L'enquête a été confiée à la brigade de recherche de Parentis. L'examen du corps de la victime a conclu qu'elle était morte après un étranglement. L'homme a lui été placé en détention provisoire et une information judiciaire a été ouverte. À Dax, un jeune d'une vingtaine d'années condamné pour une série de vols à l'arraché de bijoux pendant la feria. Il était jugé hier pour 3 faits. Il a été interpellé samedi en flagrant délit alors qu'il tentait d'arracher le collier d'un jeune homme. Ce dernier l'en a empêché et l'a signalé aux forces de l'ordre. Il écope de 18 mois de prison ferme avec maintien en détention. En tout, 37 plaintes pour ces faits, pour ces affaires de vol à l'arraché avec différents suspects ont été déposées pendant les fêtes. La vague de chaleur qui est en train de se terminer en France est la plus longue jamais enregistrée, avec celle de 1980. 23 jours consécutifs depuis fin juillet. Cet été, Météo France a recensé 3 épisodes de canicule qui ont causé une surmortalité de 7300 personnes selon Santé publique France. Une chaleur qui a aussi des conséquences sur la biodiversité. La Ligue pour la protection des oiseaux demande à repousser la chasse aux oiseaux d'eau d'un mois. Elle est censée ouvrir demain, mais la LPO alerte sur la préservation de certaines espèces comme le canard colvert ou la foulque macroule, très présente dans les Landes, mais en danger, Joris Schamberger.
4: La LPO craint que la sécheresse n'affaiblisse considérablement les oiseaux d'eau, puisque les zones humides se raréfient, ils se déplacent et s'amassent dans les quelques points d'eau qui subsistent. C'est ce que nous explique le président de l'ONG, Alain Bougrain-Dubourg.
5: Ouvrir la chasse anticipée le 21 août, c'est indécent. À minima, il faut reporter d'environ un mois le temps que l'eau revienne et que les populations d'oiseaux puissent retrouver leur milieu naturel favorable.
4: Pourtant, côté Fédération de chasse des Landes, on considère que la situation est classique. Pas besoin de repousser la saison de la chasse, selon le président Jean-Luc Dufaux.
6: On n'a pas de leçons à recevoir de la LPO ou autre. On est suffisamment responsable sur notre territoire pour juger de la nécessité de repousser la chasse en fonction, bien sûr, de la spécificité du territoire.
4: Mais ouvrir la chasse, ce serait un comportement irresponsable pour la LPO.
5: Il suffit de regarder pour constater combien les zones humides sont aujourd'hui asséchées. Enfin, n'importe quel promeneur le voit.
4: Pour le moment, l'ouverture de la chasse est maintenue au 21 août, mais le président de la LPO a affirmé avoir contacté le Premier ministre pour demander le report.
2: La LPO qui a aussi lancé une pétition en ligne qui a obtenu 440 000 signatures. Là, c'est pour demander la suspension de la chasse dans les massifs forestiers touchés par des incendies, notamment à Biscarrosse et Luglon. Luglon, où tous les habitants évacués ont pu retrouver leur maison depuis hier soir et ils vont pouvoir se changer les idées à Sabre. Les fêtes auront bien lieu ce week-end. Elles commencent demain soir. Seule contrainte avec l'incendie, le feu d'artifice est annulé. Pas de concert ce soir aux arènes de Mont-de-Marsan. Les Béarnais du groupe Nadaou devaient se produire à 21h. Ils sont finalement obligés d'annuler à cause de la pluie et du mauvais temps. s'est reporté à dans 2 semaines, le 5 septembre. Et puis, si vous passez à travers les gouttes pour aller dans l'océan, attention au courant de baïnes. Le risque est maximal dans les Landes aujourd'hui et demain. Les baïnes peuvent facilement entraîner les nageurs vers le large. Alors, il faut se baigner uniquement entre les drapeaux et sur les plages surveillées.
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7: Moins chaud cet après-midi avec la grisaille et les gouttes de pluie. On a entre 23 et 24 degrés. Ça reste d'ailleurs couvert et pluvieux cette nuit. Quelques coups de tonnerre sont possibles. Demain matin, on va se lever avec un temps plutôt changeant. Les nuages seront là, pourront toujours donner quelques gouttes de pluie. En cours d'après-midi, les averses vont se raréfier. Ce sera le retour de belles éclaircies normalement. Avec par contre, côté température, des maximales qui restent beaucoup plus respirables et en dessous de ce qu'on a pu connaître demain, 23 à 24 degrés.
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0: La balade de Jim avec Alain Souchon, Benjamin Biolay dans un petit instant pour le retour de la musique ici Gascogne avec Écran Total. Mais auparavant, on a rendez-vous dans une grotte, si je vous dis qu'elle est mondialement connue, c'est la grotte de Lascaux. Eh oui, on quitte un petit peu nos frontières. Tout cet été, on vous fait découvrir les trésors de Lascaux. On part sur les traces de Lascaux avec notre guide.
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2: À Lascaux 4, la médiation numérique occupe une place centrale dans la transmission des connaissances sur la préhistoire. En fait, elle ne se limite pas à présenter des informations. Elle transforme la manière dont les visiteurs découvrent et comprennent l'art pariétal grâce à des technologies interactives comme dans la galerie de l'imaginaire, immersive et sensorielle. Le public peut accéder à des contenus scientifiques parfois complexes de façon plus intuitive, engageante et presque ludique. Cette médiation, elle prend plusieurs formes. Elle peut se traduire par des projections monumentales, comme par exemple dans le dernier espace de Lascaux 4, la salle immersion, où on a un mapping vidéo à presque 360 degrés qui joue trois spectacles différents, Une seule humanité, Femme des origines et Nos frères animaux. On va avoir aussi des dispositifs tactiles, des reconstitutions virtuelles ou encore des animations théâtrales. Ces outils permettent de mieux comprendre les grottes originales, aujourd'hui fermées pour des raisons de conservation, mais aussi d'explorer les techniques des artistes préhistoriques, leurs gestes, leurs outils et leurs environnements. L'un des grands intérêts de cette approche est de rendre visible ce qui ne l'est plus directement. Par exemple, cette abside à Lascaux où on a plus de 1000 gravures qui ont complètement disparu, qui sont très difficiles d'accès pour notre œil. Dans l'atelier, la deuxième partie de visite, on les a repassées avec une encre qui réfléchit de la lumière UV. Ça permet vraiment d'observer ce qui s'y trouve. La médiation numérique permet d'en resituer finalement l'atmosphère, puisque les volumes et la richesse des œuvres, puisque dans Lascaux 4, dans le fac-similé, on y trouve la même température ou presque que dans la grotte originale. Donc les visiteurs peuvent ainsi se déplacer dans un espace reconstitué et observer les peintures comme s'ils étaient dans la grotte originale, sans abîmer finalement la grotte originale, puisque finalement visiter des fac-similés comme Lascaux 2, Lascaux 4, c'est participer à la conservation de la grotte originale de Lascaux.
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0: En Italie, ils ont le roi Eros Ramazzotti et la reine Laura Pausini, bien sûr, avec La Solitudine. À venir pour la musique soprano dans un petit instant avec DJ Billy Paul avec Your Song. Et juste après, on parlera télévision et plus particulièrement, on reviendra sur une série cultissime du petit écran, John Steed et Ma Pile. Oui, honneur à chapeau melon et bottes de cuir.
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2: Le premier club de basket, en fait, a été créé à Luxeuil en 1930 et s'appelait les Écureuils.
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0: On va parler et revenir sur l'histoire d'une série cultissime du petit écran, honneur à Chapeau Melon et Bottes de Cuir.
1: C'est une série comme seuls pouvaient en inventer les Anglais. L'histoire d'un duo iconoclaste au service de sa gracieuse majesté. Sous le chapeau, parapluie à la main, le fringant John Steed, espion gentleman. De l'autre, portant les bottes, sa partenaire qui y changera au fil des saisons, mais dont la plus célèbre restera à jamais Emma Peel. Indépendante, cultivée, douée, c'est l'antithèse de la James Bond girl, qui plus est, spécialiste des arts martiaux. Quand on revoit Chapeau Melon et Bottes de Cuir, c'est le goût des années 70 qui se rappelle à nous, même si la série fut créée la décennie précédente. À chaque épisode, on y retrouve une bonne dose d'excentricité, avec des méchants très bizarres, toujours tirés à quatre épingles, et de grandes virées en décapotable à travers la campagne anglaise. Le tout servi par un humour forcément à l'anglaise.
2: Avez-vous eu un accident? Reçu un coup sur la tête?
3: Non, je ne crois pas, non.
2: Savez-vous que vous êtes porté disparu depuis 2 semaines?
3: 2 semaines? Il y a 7 jours dans une semaine. Et vous vous appelez Madame Peel?
2: Oui, c'est bien ça. Et le monsieur qui vient de sortir, comment s'appelle-t-il?
3: Steed. John Steed.
2: Tout à fait exact.
1: Sur cette série, il y aurait beaucoup à dire. Mais comme le temps nous est compté, parlons chiffon, car l'élégance vestimentaire est toujours au premier plan. Lui, ses costumes 3 pièces, elle, ses tenues avant-gardistes. Pour la petite histoire, dans le premier épisode, Patrick Bacny portait un trench façon inspecteur Colombo. Finalement, sa panoplie évoluera rapidement, tout comme son personnage, bientôt habillé d'un chapeau melon, d'un veston sous la veste et de son indispensable parapluie cachant une épée. 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
1: Dans les arènes, le taureau, qui est au centre de l'attention du torero, les taureaux qui sont issus d'élevages. Pierre-Albert Blin, vous allez nous raconter l'histoire d'un élevage réputé, le plus connu.
2: Il s'appelle Murin. C'est l'élevage de référence. C'est sans doute l'élevage qui a eu le plus de répercussions en 200 ans d'histoire, ou quasiment, de la tauromachie. Alors, la propriété est au nord de Séville, dans la finca qui s'appelle La Saharice, près de l'Ora del Rio, à côté de la Campana. C'est un encaste, une race particulière qui s'est développée à partir de la première moitié du 19e siècle et qui est dans la même famille depuis 1830. Cet élevage a été officiellement fondé en 1842, mais il existait bien avant. Il faut savoir que l'élevage s'est transmis de père en fils exclusivement et qu'il est aujourd'hui encore dirigé par les deux fils d'un homme qui a été le patron de la ganaderia, dont Eduardo Miura Fernández pendant plusieurs décennies, qui était une légende aussi dans la tauromachie. Pourquoi cet élevage est-il le plus réputé? D'abord parce que sa morphologie est très particulière. C'est un taureau haut, c'est un taureau long, c'est un taureau qui est en hanche, saillante, qui a beaucoup de poitrail, qui est très en corne, qui a un museau pointu et qui a une sale gueule, qui te regarde méchamment. Ensuite, c'est un taureau qui est très complexe à taurer. Ils peuvent être très très bons, ils peuvent être très très difficiles et ils peuvent alterner le bon, le doux, le difficile et le dangereux dans un même combat. Ils sont évolutifs. Si tu te trompes avec un Miura, tu es foutu. D'ailleurs, c'est l'élevage qui a tué le plus de matadors de taureaux. José Rodríguez Pepete, le premier, c'était en 1862. El Espartero, en 94, 1800. Puis ensuite, Domingo del Campo, Manolete, dont on a parlé, 28 août 47, dans les arènes de Linares. Ça a été un drame national en Espagne. Et Christian Moncouquiole, Limenio II, le Français qui n'a pas été tué par un Miura, mais qui a été grièvement blessé le 10 septembre 1989 à Arles par un taureau pagnoleur de Miura, qui l'a rendu tétraplégique. Et ne pouvant survivre à la tauromachie, Christian Moncouquiole va se suicider. On les appelle les faiseurs de veuves, les légendes noires, les Miura. On dit qu'ils ont une côte de plus. Ils ont une origine qui est indéterminée parce qu'en fait, ils ont eu des carences de sang par la consanguinité et en même temps, ils se relèvent toujours. Ils ont 3, 4, 5 ans. Ça ne va pas bien. Les esprits chagrins disent la ganaderie est morte et elle renaît de ses cendres, tel un phénix permanent de la tauromachie. C'est un élevage qui est adulé et connu dans le monde entier. Pour preuve, entre autres, il y a eu des livres consacrés à Miura, notamment celui de Jean-Pierre Darac, qui était un prof de français bordelais. C'est la référence, Miura. Lamborghini, le constructeur automobile italien, donnait le nom de Miura à une de ses voitures, à un de ses bolides. Et tous les taureurs qui ont tauré des Miura disent « Ce taureau n'a pas le comportement des autres taureaux ».
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0: pour gagner ce tiercé, il fallait jouer dans l'ordre Lavoie, Fiori et Garou. Et c'était belle, bien sûr. Extrait de Notre-Dame de Paris. À 19h, le retour de l'info. Ici Gascogne pour arriver jusqu'à 19h. Vos chansons préférées toute la journée. Véronique Sanson avec cette chanson sur sa drôle de vie et Fever Dream. C'est Alex Warren qui arrive dans moins d'une minute.
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1: La rentrée approche et la course au logement bat son plein pour de nombreux étudiants en période stressante, angoissante et qui fait malheureusement de nos jeunes des cibles toutes trouvées pour les escrocs. Les fausses annonces de location, elles sont toujours plus nombreuses. Préjudice moyen entre 500 et 1500 euros pour les victimes. C'est un reportage ici de Coralie Moreau.
2: À quelques jours de la rentrée universitaire, Angélique s'apprête à signer une colocation pour son fils. Il quitte Rouen pour des études à Lyon. Initialement, il voulait un studio, mais depuis la fin juin, les recherches se sont transformées en galère.
3: C'est la guerre. Les annonces, quand elles sont sorties à peine 10 minutes avant, et il y a déjà 116 likes dessus en permanence.
2: Pourtant, elle a bien cru trouver la perle rare par visite virtuelle. Soulagée, elle envoie le dossier, signe le bail reçu. C'est alors que le propriétaire demande 2 mois de caution avant la remise des clés.
3: J'ai envie de me dire que c'est bon, je fais une capture d'écran et je la mets dans Google Lens. Et là, j'ai une annonce qui sort sur un studio identique à Bruxelles.
2: Même histoire à Paris pour Lisa, 21 ans, qui ne souhaite pas s'exprimer au micro. Dans l'urgence, elle a payé la caution avant la visite. 1500 euros qu'elle ne reverra sans doute pas. Depuis 5 ans, ces arnaques se multiplient. Cette année, elles sont en hausse de 20 à 30%, en cause notamment le développement de l'IA. Nicolas Eslou est expert chez cybermalveillance.gouv.fr.
4: Les arnaqueurs savent faire des images convaincantes. Du coup, t'as toute la forme de quelque chose de véritable. Donc, c'est difficile de faire le tri.
2: De conseils, donc, prévoir systématiquement une visite sur les lieux et surtout, ne jamais verser d'argent avant la remise des clés.
1: Vous êtes abonné chez SFR. Vous avez peut-être, attention, été victime d'une fuite de données. L'opérateur confirme avoir été victime d'une intrusion le mois dernier. Des adresses, des mails et des numéros de téléphone ont été exposés. SFR ne précise pas le nombre de clients concernés. Dans le Gard, l'un des 2 suspects dans la mort de l'influenceuse Sonia Bellina vient d'être remis en liberté. C'est chez lui qu'un fusil a été découvert hier soir, mais le parquet précise que l'arme n'a pas de lien avec la mort de la jeune femme. Garde à vue prolongée en revanche pour le deuxième suspect. Gare aux orages dans le sud-est de la France. Forte pluie, grêle, rafale de vent. 6 départements sont ce soir en alerte orange. Et le préfet du Var, Simon Babre, appelle même les habitants du département à éviter les déplacements. Écoutez.
5: Nous sortons d'une longue phase de canicule qui a particulièrement séché les sols et donc ce sont des phénomènes de ruissellement qui sont redoutés. Il faut vraiment se tenir très informé des prévisions météo, des messages, des consignes que les autorités pourraient être amenées à passer. Éviter les déplacements, éviter absolument les passages à gué, les ponts submersibles, les zones de dépression et puis les zones incendiées. La végétation sur ces zones ne jouera plus le rôle d'amortisseur qu'elle peut jouer lorsqu'il y a des précipitations et donc des phénomènes de ruissellement accéléré, de ravinement, de coulées de boue et de cendres peuvent être redoutés. Ces zones-là font partie des zones à éviter à partir de maintenant et jusqu'à demain à la mi-journée.
1: Et je vous le disais, 6 départements sont donc en alerte orange, le Var, les Alpes-Maritimes aussi. À 15h, plus de 40 mm d'eau étaient tombés en une heure sur Courcegoule. Vigilance orange aussi pour l'Ardèche, la Drôme, l'Isère et les Hautes-Alpes. De la pluie donc sur une bonne partie du pays, mais la sécheresse est toujours préoccupante et le débat continue. Faut-il repousser la chasse aux oiseaux? Elle est censée démarrer demain et la LPO, la Ligue pour la protection des oiseaux, demande toujours à ce qu'elle soit décalée, Joris Schamberger.
6: La LPO craint que la sécheresse n'affaiblisse considérablement les oiseaux d'eau, puisque les zones humides se raréfient, ils se déplacent et s'amassent dans les quelques points d'eau qui subsistent. C'est ce que nous explique le président de l'ONG, Alain Bougrain-Dubourg.
7: Ouvrir la chasse anticipée le 21 août, c'est indécent. À minima, il faut reporter d'environ un mois le temps que l'eau revienne et que les populations d'oiseaux puissent retrouver leur milieu naturel favorable.
6: Pourtant, côté Fédération de chasse des Landes, on considère que la situation est classique. Pas besoin de repousser la saison de la chasse, selon le président Jean-Luc Dufaux.
8: On n'a pas de leçons à recevoir de la LPO ou autre. On est suffisamment responsable sur notre territoire pour juger de la nécessité de repousser la chasse en fonction, bien sûr, de la spécificité du territoire.
6: Mais ouvrir la chasse, ce serait un comportement irresponsable pour la LPO.
7: Il suffit de regarder pour constater combien les zones humides sont aujourd'hui asséchées. Enfin, n'importe quel promeneur le voit.
6: Pour le moment, l'ouverture de la chasse est maintenue au 21 août, mais le président de la LPO a affirmé avoir contacté le Premier ministre pour demander le report.
1: Un reportage ici, Gascogne.
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10: Moins chaud cet après-midi avec la grisaille et les gouttes de pluie. On a entre 23 et 24 degrés. Ça reste d'ailleurs couvert et pluvieux cette nuit. Quelques coups de tonnerre sont possibles. Demain matin, on va se lever avec un temps plutôt changeant. Les nuages seront là, pourront toujours donner quelques gouttes de pluie. En cours d'après-midi, les averses vont se raréfier. Ce sera le retour de belles éclaircies normalement, avec par contre, côté température, des maximales qui restent beaucoup plus respirables et en dessous de ce qu'on a pu connaître. Demain, 23 à 24 degrés.
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0: Chris de Burgh, c'était High on Emotion.
1: 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Laurent Petit-Guillaume.
0: Une chanson sur la passion, mais version XXL. C'est l'histoire d'un homme fou d'amour pour une femme. Jusque-là, tout est normal. Mais comme c'est un grand sentimental, l'émotion atteint son plus haut degré. C'est du grand 8 sentimental avec une nuée de papillons dans le ventre. Ah là, c'est beau. Chris de Burgh en a fait un vrai tube en 84. Pour la suite, ce sera beaucoup plus sexy, sexuel. Une chanson fantasmée par Nicolas d'Indochine. Une île peuplée d'Amazon. Ah bah, c'est Canary Bay.
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0: Chalamar avec A Night to Remember. Les années 80, c'est après la vague disco qui régnait plutôt à la fin des années 70. Mais en 1982, le groupe américain Chalamar est encore imprégné de ces sons qui donnent envie d'enflammer les dance floors. Et leur Night to Remember en est la preuve, c'est un classique du disco soul. Allez, changement de rythme en vue dans les minutes qui arrivent avec la Gitane de Félix Gray. C'est juste après ça.
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0: Alsace-Gascogne. C'est des infos pratiques toutes les heures. Et juste après, retour du son 80.
1: Un spectacle à grande émotion ce soir dans les arènes de Vieux-Boucau à 21h30. Bulls on the Beach. Manu Lataste, l'organisateur et sauteur de taureaux, nous en dit plus.
2: Bulls on the Beach, c'est un concept qui rendra d'abord hommage à notre course landaise avec la ganaderia de Michel Agruna et la quadrilla de Denis Lazartigue, et qui sera suivi de la première présentation de freestyle bullfighting par les Bullfighters Only américains. Trois Américains qui viendront affronter trois taureaux de combat. Un homme face à un taureau pendant une minute. Effectuer le plus de figures en un minimum de temps. Et j'aurai le plaisir de terminer ce spectacle en effectuant à nouveau quelques sauts dans ces arènes où j'ai débuté il y a déjà 25 ans.
1: Vous aussi, si vous organisez une manifestation, faites-le savoir. Laissez votre vocal sur WhatsApp au 05 58 46 50 50.
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0: Mylène Farmer avec Tristana.
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0: Évidemment, c'est un classique de Mylène Farmer, accompagné d'un clip frigorifique tourné dans le Vercors. Bon, bah maintenant, on va réchauffer tout ça avec un titre en

0: Pointer Sisters avec I'm So Excited. Une des chansons du siècle selon le Fonds National pour les Arts Américains. Et surtout un tube toujours aussi efficace grâce aux sublimes voix des trois sœurs Pointer. Un tube qui a marqué l'été 84. Votre soirée en musique se poursuit dans un instant dès 20h avec Émilie Mazoyer et les Essentiels de Décibel. Mais ce sera après, entre autres, Julien Clerc et son Lily voulait aller danser qui arrive dans un instant.
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0: C'est oui, c'est non, c'est question, sa vie, sa route, ses choix. Liane Folly raconte tout dans La Droguerie du Sourire qui vient de paraître aux éditions Stock. Et elle est ce soir l'invitée de Décibel. Préparez-vous à la rencontrer de nouveau. Bonsoir Liane.
1: Bonsoir Émilie.
0: Comment ça va?
1: Très bien, je suis ravie en tout cas de... Alors comment on fait? Parce que c'est... On se vous voit, on se... dans la vie on se tutoie.
0: Dans la vie on se tutoie.
1: Et bon, on va se tutoyer, tu sais quoi, on va bousculer un peu les codes. Parce
0: allez.
1: Que moi ça me dérange de vous voyer
0: et si. Alors tu... on se tutoie,
1: voilà, c'est mieux.
0: Alors
1: voilà.
0: On se tutoie,
1: on
0: alors,
1: décide.
0: Je te félicite pour ce livre.
1: Merci.
0: La Droguerie du Sourire qui vient de sortir aux éditions Stock. Parce que il est émouvant et surprenant. Ce livre, vraiment, on a l'impression de te redécouvrir. Tu expliques au tout début, d'ailleurs, pourquoi est-ce que tu as hésité avant de te raconter. Et finalement, c'est un choix très réfléchi. C'est pour le public.
1: Absolument, et puis surtout je dis que je fais mon métier comme mes parents ouvraient la Droguerie du Sourire, ce qui explique aussi le je fais un métier que j'aime, mais surtout qui m'ont inculqué.
0: Ouais.
1: Ils ont tout fait, mes parents, pour me pousser vers l'artistique, et c'est un livre aussi, c'est un hommage, et je voulais vraiment leur donner beaucoup d'amour encore, évidemment, à travers ce livre. Et puis j'ai quand même un parcours assez atypique quand même.
0: Ah, c'est vrai, mais eux aussi. Oui. Et ce livre, c'est
1: oui,
0: vraiment une déclaration d'amour à tes parents. Tu choisis de démarrer ce bouquin à l'année 2015, assez unanimement reconnue comme vraiment une année de merde. C'est-à-dire qu'il commence avec les attentats de Charlie Hebdo, on termine avec le
1: exactement.
0: Bataclan. Et toi, au milieu, en quelques semaines, tu perds tes deux parents. Le livre commence comme ça, on est désolé pour toi. Et en fait, plus on tourne les pages et plus nos cœurs se brisent, parce qu'en fait, on se rend compte que tes parents, c'était des gens merveilleux qui
1: oui.
0: t'ont donné une enfance tellement pleine d'amour, tellement pleine de joie.
1: Oui, et puis, eux avaient connu la guerre, parce que moi, j'ai été conçu finalement pendant la guerre d'Algérie en avril 62. Ils se sont même séparés, enfin c'est tout, c'est romanesque. Hein.
0: Ah bah c'est un film déjà,
1: c'est...
0: l'histoire de tes parents c'est un film et ton histoire aussi, on a déjà deux films.
1: Et donc en fait mais bah, oui c'est ça, et donc dans un camp de pieds noirs pour ma maman qui est enceinte de moi, etc. Donc quand j'arrive, moi j'arrive quand même avec des parents qui sont détruits en quelque sorte et dans la misère, et il faut se reconstruire, il faut la force de ça, alors il l'a. Et puis alors moi j'arrive, je suis une petite fille au contraire qui a plein de joie de vivre.
0: Ouais.
1: C'est complètement paradoxal en fait. Et puis je salue leur courage, leur voilà, ils m'ont appris énormément de vertus, et c'était des gens travailleurs, courageux, et surtout ils aimaient les autres.
0: Oui.
1: Ils étaient altruistes et modernes, ce qui n'est pas toujours évident. Voilà, oui, en quelque sorte, ce qui n'exempte pas non plus des carences existentielles. Hein.
0: Évidemment.
1: Et la barre très haute, tu sais, quand tu es avec un couple qui s'aime autant,
0: oui.
1: t'aimerais bien les imiter et puis tu n'y arrives pas.
0: T'y arrives
1: et là, toujours pas.
0: Bon.
1: Et voilà, tu n'entres de j'y arriverai pas, mais bah, 60 ans de vie commune, d'amour, de, tu vois ce que je veux dire.
0: Ouais.
1: C'est aussi ce truc-là, je crois, qui était un petit challenge quelque part et que je n'ai pas réussi, mais j'ai réussi d'autres choses.
0: Quand on lit ce livre, parfois on te reconnaît, parfois, je le disais tout à l'heure, on te redécouvre, on te re-rencontre. Il y a une phrase qui m'a marquée, tu dis « je n'ai pas d'ennemis », par exemple.
1: Ouais.
0: Ça, c'est quelque chose que tes parents t'ont inculqué,
1: oui.
0: puis c'est toi, c'est ta personnalité, t'es comme ça, tu n'as pas d'ennemis. Tu...
1: Ah bah moi-même, non, peut-être que
0: oui,
1: les
0: il y a
1: autres...
0: des gens qui ne peuvent pas t'encadrer.
1: L'ennemi. Ah
0: oui.
1: Mais il y en a beaucoup, évidemment,
0: mais,
1: c'est ce qui est tout à fait normal.
0: Mais toi, ton cerveau, ton cœur
1: oui,
0: est foutu
1: non.
0: d'une telle façon
1: oui.
0: que tu ne détestes pas.
1: Ah non, je ne peux pas. Je ne peux pas dénigrer quelqu'un. Je ne peux pas. Je veux dire, quand je sens que ça ne va pas et que ce n'est pas fluide,
0: ouais.
1: eh bien, je m'en vais. Mais je veux dire, je ne peux pas garder. Je suis quelqu'un de très fidèle, de loyal, donc je ne peux pas. Je passe à autre chose très rapidement. Mais dans l'amour, en amitié,
0: ouais.
1: Dans tous les mais oui, dans tous les domaines.
0: Alors ça, tu l'as souvent dit, hein, que t'étais artiste et que t'avais jamais envisagé de faire autre chose de ta ouais. vie. Et là, dans le livre, on apprend que bah, il y a pas pas mal de gens qui pensaient la même chose, notamment le docteur Canova, oui. Voilà, qui était l'obstétricien le jour de ta naissance et qui a dit à ta maman, votre fille a des cordes vocales en acier, je vous le dis, elle sera chanteuse. Oui. Et puis quelques pages plus loin, c'est ta grand-mère, Mémé, qui dit, quand tu seras grande, tu seras chanteuse comme Sheila.
1: Exactement, elle adorait cette chanteuse. Et elle avait des photos dans sa chambre, elle écoutait les 10 du matin au soir et c'est vrai, elle adorait. Et puis elle a eu raison parce que quelle carrière magnifique Sheila a fait plus tard.
0: Oui, tu le dis, parce que t'es sympa. Oui. Tu...
1: Non, c'est pas être sympa, c'est de reconnaître les choses. Ça a été une artiste exceptionnelle. En France, elle a marqué des générations et je trouve ça fabuleux. Voilà, de 80 ans, je veux encore être sur scène, avoir la pêche qu'elle a, etc. Je trouve ça formidable. Voilà.
0: Oui, non, mais quand je dis que t'es sympa, c'est que dans le livre, en fait, donc, tu racontes ta vie, mais en fait, tu parles beaucoup des autres, des autres artistes. Et voilà, dans toutes les mémoires d'artistes, c'est pas forcément le cas.
1: Donc voilà,
0: je relevais ça, Liane, que voilà, il y avait quand même.
1: Bien sûr, il y a toujours le remerciement qui arrive parce que je pense que en étant une fille de commerçant, c'est le premier mot que j'ai appris.
0: Merci. Hein,
1: donc oui, bonjour, merci, être poli. Ouais. Quand on est fille de commerçant, on a quand même on a tout à l'avenir. Mais c'est vrai que quand je parle de cocon, la gentillesse, la bienveillance, l'amour, bon ben j'ai eu ces armes-là, ce qui n'est pas mal. Mais ensuite, pour entrer dans la jungle qui est la vraie vie, c'est pour ça que je dis à un moment donné, je parle de notre naissance et je dis, c'est un peu après que tout se gâte, et c'est la vérité. Et quand moi j'ai eu l'impression, en tout cas, quand je suis rentrée dans le vrai monde, c'est-à-dire l'école, et on le sent, parce que je raconte des choses qui m'ont marquée et traumatisée.
0: Ah oui, il y a des passages trucs durs pour des enfants. Hein,
1: oui, non, mais de l'école qui marque vraiment, et tout d'un coup se dire, waouh, ah bah c'est, tout le monde ne m'aime pas alors, finalement. et de réagir ça, même quand de réaliser ça, pardon, même quand on est une petite fille ou une adolescente, mais quand on a quand même ce socle qui est capital, qui est essentiel pour se construire, eh bien, c'est évidemment que c'est mieux.
0: Et on sent que cette famille, c'est un socle hyper important parce qu'en fait, quel que soit l'épisode de ta vie que tu racontes dans ce livre, ils sont jamais très loin, ton frère, tes parents, etc.
1: Sûr.
0: Voilà, ils sont là du début à la fin. Et juste les remerciements, ça me fait penser qu'il y a même un moment dans le livre où tu t'arrêtes et tu dis, vous allez peut-être penser, vous qui lisez, parce que vous adressez à nous, c'est très drôle. Tu t'adresses à nous, tu t'adresses au lecteur. Vous allez peut-être penser que je remercie beaucoup. Alors, je vous explique.
1: Mais parce que c'est vrai.
0: Oui, je remercie. Voilà, c'était vraiment rigolo ça.
1: Oui, parce que j'aime bien aussi ce côté-là et il est vrai que je l'ai construit ce livre d'une façon très cinématographique.
0: Oui.
1: Je voulais qu'on ait les images de tout ça, parce que moi elles sont encore très présentes. Moi, il suffit de fermer les yeux, la droguerie, je la vois, je suis encore dedans en fait.
0: Elle est sur la quatrième de couverture.
1: Ouais.
0: Donc c'était vraiment le magasin de tes parents, droguerie du sourire.
1: Exactement.
0: C'est vrai.
1: Oui, c'est une histoire vraie.
0: C'est fou.
1: Et donc ce cheminement incroyable, mais je crois que j'ai été comme une... alors, je dis pas mission, ça fait très Star Wars, mais ce que je veux dire, c'est que j'ai été consciente d'avoir des parents qui avaient énormément de chagrin, qui avaient été détruits, donc de la guerre, tout ça. Et moi, je voulais un peu sauver tout le monde, je voulais être un peu Zorro, quoi. Et le fait d'avoir réussi, entre guillemets, cette carrière d'artiste, je savais qu'il y avait que ça qui pouvait vraiment les combler. Et quand je l'ai fait, c'est ça y est, je l'ai fait. Puis après, de toute façon, au moment où ça a démarré, j'ai pas arrêté de les gâter. Je n'ai aucun regret de ce côté-là, parce que mes parents, ils ont tout eu. C'était le roi et la reine.
0: Ouais,
1: je leur ai tout offert, parce que c'était pour moi une façon de les remercier.
0: En tout cas, tout le début du livre leur est consacré à eux, à leur histoire.
1: Oui, leur rencontre aussi.
0: Leur rencontre, la première, puis deuxième demande en mariage, parce que...
1: elle était jeune, ils sont rentrés, elle avait 14 ans.
0: C'est ça, voilà.
1: Donc mon père en avait 19, et puis bon, il s'est fait un peu virer par mon grand-père. Et puis il est revenu 2 ans après, en ayant fait le service militaire. Mais c'est vrai aussi qu'il avait, ça y est, il avait une droguerie aussi,
0: à Oran,
1: à la cité Gambetta. Il avait une droguerie et donc il adorait ça, c'était son métier.
0: Liane, t'as écrit tes mémoires, t'aurais pu ne pas les écrire. On apprend dans le livre qu'en fait le biographe de Nougaro t'avait proposé de les
1: Absolument,
0: écrire pour toi.
1: Bien sûr, c'est Alain Vaudrasca.
0: Ouais.
1: On est devenus très amis tous les deux et on s'est vu, on a commencé à faire le travail. Et puis, je me suis rendu compte que, on discutait ensemble, etc. Ensuite, il écrivait des choses, il me les envoyait. Je dis, non, non, non, non, je veux pas, je veux
0: c'était
1: pas.
0: C'était pas ta voix, en
1: non,
0: fait.
1: Non, c'était pas mon histoire, c'était pas. Ouais. Et puis, comme j'ai toujours aussi tout écrit, même si on l'a rarement dit, oui. Parce que il y a des femmes qui sont, il est vrai, des chanteuses, bon, autrices, tout ça, mais moi, c'est marrant, oui. On n'a jamais parlé.
0: C'est drôle, j'ai eu cette conversation avec Lara Fabian qui a écrit aussi de très bonnes chansons.
1: Ben, pareil.
0: Mais mais oui, mais en fait, je pense que vous êtes victime de deux choses. Alors, le patriarcat, qui fait que de toute façon, les gonzesses ne savent pas écrire, qu'est-ce qu'on s'en fiche de ce qu'elles écrivent. Et deuxièmement, vos voix sont trop belles. Donc, en fait, vos voix sont les stars et prennent toute la place.
1: C'est cela.
0: Enfin, je pense. Mais donc, c'est bien de le dire qu'effectivement, oui, il y a une folie.
1: En plus, on a les mêmes initiales avec Lara.
0: Ah oui, c'est vrai.
1: C'est exactement.
0: Il faut monter le club des meufs qui savent écrire, mais personne ne le sait.
1: C'est ça. Non, mais de toute façon, le temps fait les choses. Moi, je crois beaucoup au temps.
0: Mais oui.
1: Le temps, c'est. Il y a une jolie citation qui dit le temps remet chacun à sa place, chaque roi et reine sur son trône et chaque clown dans son cirque.
0: J'aime beaucoup.
1: C'est ma préférée.
0: Ah non, c'est pas ta préférée, tu m'en.
1: Non, c'est pas. C'est ta une préférée, de mes préférées. Ma préférée, c'est Bruce Lee.
0: C'est Bruce Lee, qui page dit, 287. Voilà. Bruce. Non, mais c'est génial. Non, mais Liane Folie. Évidemment que le biographe de Nougaro, il n'aurait pas pu écrire ça. Elle dit de toutes les citations, ma préférée est celle de Bruce Lee, dont la traduction française est.
1: Ouais.
0: Quand c'est pas facile, ce n'est pas par là. Choisis toujours le chemin de la moindre résistance.
1: Ouais.
0: Quelle sagesse.
1: Non, c'est parce qu'avec l'âge, je me suis rendu compte qu'il fallait jamais forcer les choses, les gens, les situations, les sentiments, encore moins, parce qu'on se plante tout le temps.
0: Oui.
1: Donc, quand on veut forcer, ou alors pour faire plaisir, ou alors pour pas faire de la peine, enfin, il y a toujours une excuse. Et finalement, moi, souvent, enfin, maintenant, aujourd'hui, je suis soignée depuis à la cinquantaine, je pense que j'ai vraiment fait une vraie bascule. Quand on a 50 ans, donc on se dit, bon, bah là, voilà, on a besoin de changer.
0: Ouais.
1: De plein de choses en soi. Et puis ça passe par là aussi, arrêter de perdre son temps, son énergie, et puis de croire être dans l'illusion. Voilà, ça c'est quelque chose que j'ai terminé à la mort de mes parents. Au décès de mes parents, je me suis dit, bon, j'ai été longtemps dans l'illusion. Très longtemps. Et parce que je me racontais des histoires, j'adorais les histoires à l'eau de rose, les contes de fées. Moi, je crois en tout, aux cloches de Pâques, à la petite souris. Mais oui, non, mais moi, je crois en tout et au magicien d'Oz et voilà. Et qu'à un moment donné, je pense qu'il faut. Il faut mettre l'église
0: au milieu du village.

0: écouter au fur et à mesure. Et c'est vrai que dès la sortie de ce disque, toi, tu as eu envie de dire que tu le partageais, notamment avec André Manoukian, donc, qui était aussi ton compagnon à l'époque. Tu le racontes.
1: Et Philippe Vienney, oui.
0: Dans le livre, voilà.
1: Mais on était une équipe à Lyon.
0: Une équipe.
1: On n'a jamais parlé de cette équipe-là, d'ailleurs. Et c'est pour ça que je l'ai fait dans le
0: dans
1: livre.
0: Le livre
1: mais oui, parce que Rêve Orange, on dit Liane Folie, c'est André Manoukian. Non, c'est pas André Manoukian seul. Ouais. C'est André Manoukian entouré de super musiciens qui travaillaient au studio, Jean-Yves Cassès, Christophe Butin. C'est aussi un super producteur. Rêve Orange, c'est un producteur anglais qui a fait ce disque, qui venait de faire l'album magnifique avec Tina Turner à Londres. Et c'est lui qui a mis cette patte jazzy. Au fur et à mesure qu'on vient d'entendre, eh bien, on entend des arrangements d'Éric Serra, qui à l'époque vient de faire un carton avec Le Grand Bleu. Ouais. Enfin voilà, c'est toujours... Et on nous a enfermés dans un espèce de truc, le couple, voilà, c'est Pygmalion, alors que c'est pas du tout... Jamais il a été Pygmalion, puisque c'est moi-même qui ai trouvé les rendez-vous dans les maisons disques. J'ai toujours fait la locomotive.
0: Ça, c'est un passage génial, hein, vraiment, où tu dis au téléphone, je suis Madame Folie, j'ai rendez-vous, et en fait,
1: on t'a pris pour une autre folie.
0: Oui. Qui, elle, était pour le coup...
1: Journaliste.
0: Et donc, les mecs de la maison de disques ont dit, oui, bien sûr, venez.
1: Ouais.
0: Et voilà, il y a plein de scènes comme
1: ça. Quiproquo sur un homonyme.
0: C'est super.
1: Ça, c'est le hasard. Dans la vie, c'était un petit miracle.
0: C'est le hasard, c'est le destin, tu crois au destin.
1: Oui.
0: Oui, puisque tu racontes que l'obstétricien a dit que t'allais devenir chanteuse. Donc tu crois un petit peu.
1: Oui, mais si tu veux, tout n'est pas écrit. Ça, je ne crois pas ça.
0: D'accord.
1: Je crois qu'on peut tout écrire soi-même, qu'on peut même recommencer les histoires, écrire son scénario, mais qu'on est...
0: Oui, c'est pas la tragédie grecque où tout est joué d'avance.
1: Heureusement, sinon ça serait d'une tristesse et d'une injustice totale, déjà qu'on est dans un monde assez injuste. Donc non, là c'est vraiment qu'on crée soi-même son propre bonheur, son propre malheur finalement. Moi je pense que les choix dans la vie sont importants. Et comme je le dis, le seul moteur que j'ai réellement, c'est l'envie. L'envie, c'est ça qui mène le monde. L'envie, c'est quand on a envie, tout est possible et c'est merveilleux. Alors après, évidemment que c'est difficile de partir d'un orchestre de bal
0: et de se lancer
1: à Lyon, Perrache, fille de droguiste et tout d'un coup faire une carrière, etc. Mais on passe par des étapes complètement différentes et à chaque fois, chaque décennie en tout cas, on avance aussi, on évolue, on s'améliore. Et on a d'autres projets. Moi, j'ai toujours des projets. Et on a tendance, en France, d'ailleurs, tu le sais très bien, en étant femme animatrice, que ça y est, la vie s'arrête. À 50 ans, ça s'arrête.
0: C'est bientôt.
1: Non, mais on a l'impression de ça. Moi, je l'ai ressenti terriblement. J'en parle dans mon livre de ça.
0: Mais tu parles du patriarcat, tu parles du sexisme. Et c'est vrai que pour une certaine partie de la société, à partir du moment où tu ne peux plus faire d'enfant, tu ne sers plus à rien.
1: Alors, je ne sais pas si ça vient de là. Oui, par rapport à la ménopause, je pense.
0: Je pense quand même, il y a un truc, on devient un peu invisible.
1: Oui, alors moi, imagine, c'est encore plus difficile, j'ai pas eu d'enfant.
0: Tu n'as pas fait d'enfant.
1: Donc, ce que je veux dire, c'est que non, moi je pense, alors dans d'autres pays, en Asie, aux États-Unis d'ailleurs, au Canada, etc., on voit des femmes de 70, de 75 ans qui présentent des émissions à la télé, qui font tout ça. Le théâtre en Chine, au Japon, des actrices qui ont 80 ans, qui sont sur scène. Et dans notre pays, c'est moins commun et qu'on range un peu trop rapidement dans le milieu artistique, en tout cas les femmes et les hommes aussi d'ailleurs.
0: Mais en tout cas, il y a de beaux moments là-dessus, sur ce thème-là, dans ton livre, sur ton militantisme qui est pourtant apolitique, sur ton engagement, sur les droits des femmes, la ménopause, les règles aussi, tes premières règles, t'expliques, mais tu vis ça, mais c'est un cataclysme, le désir féminin aussi, le désir qui change, enfin, tout ça, effectivement, il fallait que ça soit toi qui l'écrive.
1: Et puis de toute façon, moi j'ai pris le confinement, ça a été quand même, tout le monde s'est arrêté dans le milieu du spectacle. Et moi je me disais, ça se trouve, on recommencera pas. Quand on se retrouve au tout début, on se dit, waouh, qu'est-ce qui se passe?
0: T'as cru ça, toi?
1: Oui, le monde s'est arrêté. Et donc tout d'un coup, on se dit, waouh, comment on va faire? Alors moi, c'était pas un problème. Enfin, je veux dire, je l'aurais bien pris aussi, c'était pas. Mais de vivre comme ça chaque jour, d'avoir l'habitude d'avoir une vie à 100 l'heure, à 1000 à l'heure, de voir des gens, et tout d'un coup, le truc s'arrête, quoi. Et là, je l'ai bien vécu. Parce que j'ai recommencé, je le raconte d'ailleurs, ce confinement, à retrouver des plaisirs simples, plein de choses que j'avais oubliées. qui était, enfin, que j'avais pas le temps de faire, et j'ai trouvé ça formidable, dont commencer l'écriture de mon livre.
0: Exactement. Il s'appelle La Droguerie du Sourire. Il y a plein d'anecdotes. Oui. Parce qu'à partir du moment, évidemment, où ta carrière a démarré, t'as croisé tout un tas de gens absolument fascinants. Il y a des rencontres folles et il y a des rockstars. Vous croiserez.
1: Ça, c'est vrai.
0: Mick Jagger en jogging et David Bowie au marché.
1: Oui, oui, c'est vrai, marché nocturne. Alors, j'ai revu ensuite David Bowie. Je l'ai pas écrit dans le livre.
0: C'est quoi la suite?
1: Deux fois, je l'ai revu. La première fois.
0: Le croises au marché, c'est drôle.
1: Le marché de nuit, le marché de Montmartre.
0: Oui, de Montmartre. Pardon, voilà. C'est chic. Oui, oui, c'était pas au Lidl. Pas...
1: Non, je veux dire, c'est pas le marché, voilà. Alors, d'abord, il y avait le jour où j'ai signé Besoin de toi, le premier 45 tours. Il y a une petite fête au cinquième étage de chez Sony. Et on me dit, c'est les Rolling Stones qui sortent leur nouvel album. Donc, on m'a carrément présenté en disant, voilà, c'est une jeune Sony signature. Voilà. Et il était magnifique et très, très gentil, Mick Jagger. Donc, et après, j'ai vu en concert aussi. Ben oui. Moi, j'ai vu des tonnes de concerts. J'ai vu tout le monde sur scène. Même Michael Jackson, je l'ai vu deux fois en concert. Et donc, en fait, et puis en ce qui concerne Bowie, je l'ai revu sur ce qui s'appelle l'île des milliardaires, où il habitait, s'appelle l'île des milliardaires, je crois.
0: C'est à Moustique.
1: L'île Moustique, merci. Ouais. Et là, je suis sur la plage et je vois seule personne sur la plage. J'allais me reposer dans un lieu où on dit bon là, on aura la paix. Et arrive de loin un couple comme ça et je les vois avancer petit à petit. Et plus avant, je dis waouh, le mec, il est blond, il était habillé en blanc. Je m'en rappelle toute ma vie. Et ainsi, c'est une black magnifique. Et je dis putain, c'est David Bowie.
0: David Bowie et Iman.
1: Et j'ai dit deux fois, je rencontre ce mec-là. Il y a un truc quoi. Ouais. Et donc, il s'était approché comme ça. Hello, il m'avait parlé. Genre, ça va bien. Vous êtes. Je lui dis oui, je suis française. Ah oui, alors qu'est-ce que vous faites dans la vie? Rien. Il vaut mieux.
0: Alors, si vous avez envie de gratter dans les souvenirs de Liane Folly pour trouver des méchancetés sur son ex André Manoukian, vous allez être déçu. J'ai cherché moi-même, connaissant bien Dédé, je me suis dit, est-ce qu'il y a une Alors, il y a une picounette où à un moment, tu dis, donc une fois que vous êtes séparés et que du coup, tu travailles avec d'autres gens, tu dis, c'était des gens qui étaient très agréables avec moi en studio, ça m'a changé.
1: Oui, dans ce genre-là.
0: Voilà. Mais donc, ça reste vraiment très calme. Tu ne règles pas tes comptes, bien au contraire.
1: Non.
0: Tu dis que même à un moment, tu as voulu que cette brouille qui fait que deux personnes qui ont été amoureuses, puis qui ne le sont plus, qui sont séparées, sont vaguement fâchées, toi, tu voulais que la fâcherie, elle s'arrête, et tu as activement travaillé pour vous rabibocher.
1: Alors, en fait, c'est très simple. Nous avons ensemble réalisé trop de belles choses pour que ça finisse en eau de boudin et que tout d'un coup, et c'est le public aussi. On a le respect, c'est ce que je lui ai dit, il faut avoir le respect du public. Ils ont aimé notre travail ensemble. Il y a trois albums magnifiques qui existent, qu'on a fait ensemble. Et eux,
0: c'est
1: ils
0: vos
1: ont
0: trois
1: envie.
0: Gosses.
1: Voilà, c'est nos trois enfants. Bah ouais. Et il faut que, qu'ils soient... Donc personnellement, c'est moi qui ai fait le premier pas, parce qu'il est vrai que j'ai été un peu rangée comme ça dans la vie d'André. Oui, en décembre dernier, je l'ai vu dans une émission de télé, La Boîte à Secrets, où on parle des gens. Et il faut le faire quand même, ça c'est énorme. Bravo à la production, formidable, pour mettre 10 ans de vie avec Liane Folly, 3 albums comme ça et ne pas en parler.
0: C'est-à-dire, nul.
1: Ben, moi j'ai trouvé ça un peu parce que je l'ai vu cette émission et je me suis dit
0: ça t'a fait de la peine ou pas?
1: Non, j'en suis plus là. Le métier me fait plus de peine du tout. Au contraire, ça me fait rire. Je me suis dit, mais bravo, comment les mecs, ils peuvent passer à côté, qui a été le plus grand succès de sa vie. Il n'a plus jamais eu un tel succès avec une chanteuse.
0: Non.
1: Donc c'est pour ça, pour toutes ces choses-là. Et donc, il y a un an, le jour de son anniversaire d'ailleurs, mais il est très heureux, ça se passe bien. On a encore passé une journée ensemble la semaine dernière. Il est très heureux qu'on se revoie. On a des bons liens. Et puis, peut-être, va savoir, comme dit ma très belle chanson. Qu'un jour nous collaborerons ensemble.
0: Mais je vous le souhaite.
1: Si sa femme est d'accord.
0: Ah oui, c'est ça. Attention, hein, on va pas semer la zizanie. C'est un bonheur de t'entendre, Liane.
1: Merci,
0: c'est un bonheur de te lire, La Droguerie du Sourire, donc aux éditions Stock.
1: Oui.
0: Et moi, je trouve que c'est un film. Tu fais ce
1: oui,
0: que tu
1: vrai.
0: Veux de cette remarque.
1: Mais quelque part, voilà, on va dire que c'est dans le
0: voilà
1: dans l'atmosphère.
0: J'en ferais même deux si j'avais un budget illimité à l'eau Hollywood, parce que je ferais le film de la rencontre de tes parents, etc. En Algérie, leur arrivée en France et tout, et puis ensuite, deuxième partie, ta vie à toi.
1: Tu veux dire un biopic télévisuel,
0: ouais.
1: Une fiction.
0: Ouais, ce serait bien, non ?
1: Ce serait pas mal. Ou alors bien. Un grand film, ouais, ça grand dépend. Film.
0: Bon, ben, on se revoit pour ça, Liane.
1: Mais absolument.
0: Merci beaucoup d'être
1: merci beaucoup, Émilie. C'était un bonheur pour moi d'être avec toi ce soir, et j'embrasse tous les auditeurs, évidemment.
0: Merci. Merci, Liane. À bientôt.
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0: Un artiste atypique et polymorphe, aussi à l'aise dans un concert de rap que sur le plateau de Danse avec les Stars et The Voice.
5: Ami, quand tu danses comme ça, je n'arrive plus à prendre sur moi, c'est dans ma cœur.
0: Il est aussi très à l'aise dans mes playlists, croyez-moi. Il vient de sortir, Taïk, son deuxième album, Joya. Il est le seul artiste en France à pouvoir, sur un même disque, inviter Lara Fabian et Aya Nakamura. Il chante, il danse, il brille à la télé. Il collectionne les disques d'or et de platine. Taïk est la définition du mot inclassable. Et vous allez adorer le rencontrer. Il est ce soir pour la première fois dans Décibel.
6: Salut.
0: Bienvenue dans Décibel. On est
6: merci.
0: Super content de vous accueillir.
6: Super content d'être là.
0: Alors, vous avez cartonné avec votre premier album en 2020, Fleurs froides, disque de diamant, ça veut dire plus de 500 000 exemplaires vendus.

0: petit move de danse.
1: Ah, tu gères.
0: Que le haut du corps. Hein.
1: Tu gères. Ça suffit, les épaules, c'est bon.
0: L'année suivante, en 2021, vous remportez Danse avec les stars, avec Faux Voto. Et puis, en 2024, un album en commun avec Dadju. Il s'appelle Héritage. Et là encore, magnifique disque de platine, plus de 100 000 exemplaires vendus. Des concerts à Bercy ou encore à Paris, La Défense Arena. Et puis cette année, Taïk, c'est aussi une grosse année télé avec The Voice. Vous êtes dans le jury aux côtés de Florent Pagny, Lara Fabian et Amel Bent. Ouais. Première question, ça va? Bonne année 2026.
1: Franchement, elle est belle, elle commence bien. Enfin, ouais. Elle est dans un beau milieu. On est content, on reste focus et on veut encore plein d'autres belles choses.
0: Ouais, la détermination, ouais. Le focus, ouais. La concentration, ça, je pense que c'est vraiment un mot-clé important quand on parle de votre parcours. Vous êtes né à Marseille en 1996.
1: Ouais.
0: Donc, c'est la même année que Kenji, Oshi et Oli de Big Flo et
1: Oli. Ouais, c'est vrai. Oli, je savais. Ouais. Kenji, je savais. Ouais.
0: Bon cru, non, franchement.
1: Pas mal.
0: Vous êtes arrivé à Paris à 16 ans, ouais. Tout seul en pension pour faire de la musique,
1: non,
0: ou pas forcément?
1: Ah non, pas du tout, pour essayer justement de me réinsercer un peu, parce que je m'étais fait virer moi de mon lycée.
0: Aïe.
1: Pas parce que j'étais un mauvais garçon, mais parce que je dansais à l'époque et du coup je séchais énormément les cours. J'étais danseur, donc répétition, concert, on avait déjà des prestations et tout, et l'école c'était vraiment tertiaire pour moi.
0: Ouais, c'était pas la priorité.
1: C'était pas la priorité.
0: Le focus, en fait, le fameux.
1: Exactement. Ouais. J'étais focus mais sur autre chose. Et je me suis fait virer de mon lycée à quelques semaines de la rentrée, donc impossible de trouver un autre bahut à Marseille qui fasse encore des inscriptions. Donc ma mère a fait des pieds et des mains et elle m'a trouvé un bahut à Paris. Et je suis parti à Paris.
0: Et alors finalement, c'est la fameuse expression, c'est un mal pour un bien.
1: Un mal pour un bien m'a sauvé la vie.
0: Ah, parce que donc à Paris, tout seul, à 16 ans,
1: ouais.
0: Et au lieu de faire des conneries, vous trouvez votre voie.
1: Je trouve ma voie, ouais. On se fait, dès le premier jour où on arrive à l'internat, il y a une visite groupée. On est, une trentaine de petits jeunes qui visitons l'internat pour la première fois. Et on passe de salle en salle, salle de sport, truc, machin, baby-foot, patati patata, salle de cinéma et tout. Et après, il nous amène au studio, et là, moi, c'est une révélation.
0: Un studio de musique, hein.
1: Ouais. C'était juste incroyable à mes yeux. Je suis rentré dans une espèce de transe où j'avais plus personne autour de moi, et je crois que même la visite, je l'ai pas continué, moi. Moi, je suis resté, je crois, dans le studio, en disant aux autres, finissez, moi, je veux discuter avec ce monsieur qui s'appelait Vince Marshall, et qui est pareil, aussi un des gars qui a sauvé ma vie.
0: Donc un ingé son.
1: Ouais, un ingé son beatmaker, ouais. Producteur, ouais. Je voulais juste le regarder travailler. J'aimais le voir travailler sur son piano. Il était pianiste aussi, tu vois, compositeur.
0: Ouais.
1: Et je m'asseyais pendant, je pense, 3-4 mois. Je m'asseyais juste dès que j'avais 30 minutes de pause, une heure de trou ou quoi. Ou même à la fin des cours, puisque je dormais sur place, moi, à l'internat. Avant de rentrer, je passais le voir et je restais une heure, deux heures avec lui, je le regardais.
0: C'est dingue. Ouais. Ça donne envie de se poser des questions sur le destin ou sur, je sais pas, la prédestination. En fait, il y a des cellules de votre corps,
1: ouais.
0: Quand vous êtes rentré dans le studio,
1: qui
0: elles vous ont
1: activées,
0: dit, t'es chez toi.
1: Exactement. Qui sont dit,
0: c'est
1: t'es
0: fou,
1: chez toi.
0: C'est
1: et,
0: fou.
1: Ouais, c'est ça. Et je me sentais pas mieux ailleurs que là-bas.
0: Alors, il y a une année assez charnière dans votre carrière, Taïk, c'est 2017, donc c'est finalement 5 ans après votre arrivée à Paris, hein,
1: ouais.
0: Donc voilà, ça va très très vite. C'est l'année où vous tentez Nouvelle Star. There's no need to wear these shades when I try. Avec votre petite voix de bébé. Avec Benjamin Biolay,
1: ouais.
0: Manu Kian, Elodie Frégé et Hélène Ségara dans le jury, il fallait pas avoir la trouille.
1: De ouf.
0: C'est un bon souvenir, ça.
1: C'est un bon souvenir, ouais. C'est une belle revanche entre guillemets, puisque ça m'a pas empêché d'y croire, même si j'ai pas passé les qualifs entre guillemets.
0: Vous êtes allé au théâtre, hein,
1: quand même. Je suis allé au théâtre quand même. C'est la manche d'après, donc ça va, c'est cool. Et malgré ça, j'ai continué. Pas une seule seconde, je me suis dit que ça m'abattrait, tu vois.
0: 2017, c'est aussi l'année où vous sortez vos premiers sons, notamment Baby Motion. Encore une fois, les enfants, notez bien, 5 ans auparavant, il n'était jamais rentré dans un studio. C'est fou quand même. Non, mais c'est génial. Et puis, c'est l'année aussi où vous décrochez un prix assez dingue que peut-être vous n'attendiez pas. C'est la publicité la plus vue sur YouTube en 2017. C'est une pub que vous n'avez pas oubliée, évidemment, les amis.
1: Il faut pas.
0: Les Babybel se parlent entre eux.
1: Quand même.
0: Et Taïk, c'est genre le plus beau des Babybel.
2: Hey, vous êtes pas un peu remoulis de la coque, les gars? C'est moi, Mini Roulé.
0: Voilà. Et c'est une des premières fois que vous gagnez des sous.
1: Ouais, c'est vraiment.
0: En chantant, n'empêche.
1: Exactement, en faisant ce que j'aime. Bon, à l'époque, c'est pas de la musique, mais c'est déjà ça. Je suis en studio, j'ai un casque et j'entends ma voix et rien que ça, ça me fait plaisir. Et ouais, je prends une petite somme ridicule à l'époque.
0: Mais n'empêche,
1: je vis quand même de. J'arrive quand même à gagner ma petite vie avec ça. À m'acheter une petite paire de baskets ou deux. Et c'est déjà ça. Et en fait, le truc, c'est que je me suis dit, ok, je peux déjà commencer à gagner un peu de sous avec ce que j'aime faire.
0: Ouais.
1: Et ça aussi, pareil, ça a été un moteur de persévérance, j'ai envie de dire.
0: Et alors, le Taïk d'aujourd'hui, celui qui remplit les immenses salles de concert, celui qui va même aller jouer en Angleterre, aux Pays-Bas, en Allemagne, dans pas très longtemps, et les disques de diamant et de platine et ce deuxième album, Joya, ce Taïk-là d'aujourd'hui, s'il pouvait aller taper sur l'épaule du Taïk en studio qui fait mini-roulé, qu'est-ce que vous lui diriez?
1: Lâche rien, gamin. Lâche rien et entoure-toi bien. Non, fais ce que t'as fait. Tous tes échecs et toutes tes réussites ont fait ce que t'es aujourd'hui, donc lâche rien. Et je pense qu'il aurait rien de spécial à lui dire, puisque celui d'avant déjà aurait dit à celui actuel, t'inquiète pas, je gère. J'ai toujours été très très très confiant et prétentieux même sur le fait que ça va marcher, les gars. Je me donne pas d'autre plan. Faire confiance au plan A et surtout pas envisager un plan B, c'est tout miser sur le A.
0: Ah oui, c'est
1: donc,
0: ça.
1: Donc je préfère ça, je préférais vraiment me mettre à 200% sur le A sans me dire au cas où si ça marche pas, je ferais peut-être non, il y a pas de je ferais peut-être autre chose.
0: Faut que ça marche.
1: Faut que ça marche, tu vois.
0: Et ça marche.
1: Et ça a marchouillé.
0: Ça marche. Marchouillé, come on. On va écouter un premier extrait de ce nouvel album, Joya, puis après on se plongera dedans parce que Joya, alors oui, vous êtes tous bilingues à la maison, vous dites oh c'est bon, on sait ça veut dire joie. Ça ne veut pas dire que ça.
1: Non,
0: vous allez apprendre plein de trucs. C'est un duo avec Lara Fabian qui s'appelle Je te pardonne. Mmh. Et alors Lara, elle est comme ça. C'est comme Beetlejuice, on dit trois fois son nom, elle apparaît. Lara.
3: Salut mon Taïk de Taïk. Je voulais te laisser ce petit message pour te dire à quel point j'ai eu de la joie et à quel point ça a été sucré, salé, épicé et franchement magique d'être à tes côtés sur ce fauteuil rouge que tu as rendu unique et vibrant. Ton arrivée a créé de véritables secousses. Et je crois qu'on a tous été bouleversés positivement par ta présence. Je te souhaite le meilleur à chaque étape. Tu es grand, inspirant, puissant, magnifiquement talentueux. Et ça a été une vraie joie et un vrai privilège de chanter à tes côtés dans cette chanson qu'on a écrite et qu'on a fait briller partout. Je t'embrasse et je t'adore.
0: Wow.
1: Incroyable. Elle est si belle quand elle parle, elle est si belle quand elle, dans tout ce qu'elle fait, c'est si poétique. Quel respect, c'est fou, ça, c'est un truc qui peut vraiment me toucher plus que n'importe quelle salle remplie, c'est de vraiment de susciter le respect de légende comme ça. Et je sais que ces mots, elle les pense, qu'elle a reçu

0: acteur, ton ami de toujours. Et c'est un peu ça avec Lara. Et ouais, elle est exceptionnelle. Ces mots me touchent réellement et venant d'une légende vivante comme elle. C'est fou à 30 ans de recevoir des éloges pareils d'elle. Donc vraiment merci. Et merci à elle de m'avoir fait cet honneur surtout.
1: Parce de chanter ensemble, de chanter aussi, avec moi, je ouais, te pardonne.
0: Ça. Ah oui, ouais. Ça n'a même pas été une négociation. Elle l'a fait direct. Elle est venue jusqu'à chez moi. Tu vois, je te cache pas que j'étais à deux doigts de prendre une photo discrètement de Lara chez moi dans mon salon, histoire que mes enfants sachent que je suis pas n'importe qui. Mais je te jure, c'était non, quel respect. Quel respect, c'est une vraie queen, c'est ça que j'appelle une vraie reine, une vraie queen. C'est de se mettre des fois un peu au niveau d'un jeune comme moi, artiste, qui a encore plein de choses à prouver, et de lui dire, t'es inspirante, et c'était une vraie joie d'être à tes côtés. Rien que ça, c'est bon, je peux.

0: Oh là là. Oh là là là là. Non, mais je sais, vous êtes dans un état pas possible à la maison, moi aussi. Alors, Gioia. Gioia, ça fait penser au mot joy, à la joie. Mmh. Ce qui, déjà, avant même d'aller plus loin que ça, en 2026, dans une société qui est justement pas pleine de joie, c'est déjà un parti pris intéressant de dire je vais du côté de la joie, je vais du côté de la lumière.
1: Bien sûr, et surtout avec le message qu'il y a derrière, c'est que Gioia, c'est quand même un message venant d'un esclave, du dernier esclave, donc qui a subi quand même et vécu peut-être l'une des pires horreurs du monde et qui, malgré ça, en tire une revanche intérieure de joie, quoi. De dire que malgré tout ce qu'on m'a fait subir, j'ai gardé cette joie et ça, on peut pas y toucher.
0: Ça me fait penser à l'époux d'une des victimes des attentats du Bataclan, qui avait écrit un très beau texte qui disait « Vous n'aurez pas ma joie. »
1: Ouais, « Vous n'aurez pas ma tristesse, vous voulez dire. »«
0: Vous n'aurez pas mes larmes. »« Vous prendrez pas ma joie. »«
1: Vous ne prendrez pas ma joie. »«
0: Vous ne volerez pas ma joie. »«
1: Vous ne prendrez pas ma joie. » Je me rappelle.
0: Et en fait, c'est... On va écouter. Ouais. On va écouter votre voix. Donc, c'est le prologue. On est le 2 mai 1826, c'est sur l'album. Ah, je vous ai dit, on voyage même dans le temps. Et donc, on est avec ce personnage qui s'appelle Gioia, alors qui est un personnage fictif, mais qui forcément
1: existe. Il relate une vérité.
0: Voilà, c'est le dernier esclave américain.
2: Je m'appelle Gioia et j'ai fêté mes 43 ans le 2 mai 1826. J'ai vu ma femme mourir sous mes yeux et mes filles ont été déportées dans une autre plantation il y a 3 ans. Souffrir. Ils ont arraché mon cœur à plusieurs reprises et ils m'ont tout pris. Mais ils n'ont jamais ébranlé une seule seconde ma foi. Je m'adresse au nouveau monde. J'ai rampé jusqu'à ce que mes genoux saignent pour que vous puissiez marcher la tête haute aujourd'hui. Et j'ai pleuré chacune des larmes de mon corps pour vous voir rire aux éclats un jour. Alors priez, mes fils, régnez sur ce monde, mes filles, et ne perdez jamais, au grand jamais, ce trésor que Dieu a mis dans nos cœurs, la joie.
0: L'éloge de la joie par Gioia. L'album, il est...
1: Très fier d'avoir fait cet album, quand même, quand je t'entends parler comme ça. Je sens que c'est sincère en plus de toi.
0: Oui, vraiment, parce que c'est épatant de se dire, il va prendre le temps
1: D'aller là-bas.
0: D'aller dans cette histoire-là, raconter, faire des pauses dans l'album. Ouais. J'ai envie de comprendre comment c'est né tout ça.
1: C'est né d'une année 2024 où je perds un frère. Je perds mon frère de toujours, mon frère d'armes, qui décède noyé catastrophiquement, comme ça, un été, le 3 août 2024.
0: Ouais.
1: Et lui, il me parlait souvent de ma musique. Il fonctionnait aux émotions beaucoup et il aimait cette musique émotionnelle que je mettais. Le Taïk Hit, le Taïk.

0: que tout droit, le temps n'y pense plus, ça lui faisait rien, tu vois. Et il me disait, moi, j'aime quand tu m'emmènes dans des histoires, j'aime quand tu fais comme quand on était petit et que tu t'inventes des trucs de ch'tarbé, des trucs et qu'on s'y prête. Et il me parlait de ça à chaque fois. Et quand il s'en va, malheureusement, moi, je comprends plus rien à la vie. Pendant un long moment, j'ai plus envie de rien parce que ce rapport à la mort, il a toujours été assez intense chez moi. Et perdre un frère comme ça, que je n'aurais jamais imaginé, il n'était pas malade, c'est pas comme si c'était un long combat où on a pu peut-être éventualiser le fait
1: se faire à l'idée
0: que peut-être il partirait. C'est voilà, c'est du jour au lendemain, la veille on devait faire un barbecue,
1: hyper violent. Ouais.
0: Très violent, donc c'est un truc dont tu t'y remets jamais, je pense. Et donc j'ai plus envie de rien, j'ai plus envie de musique, j'ai plus envie de chanter, j'ai plus envie de public, j'ai plus envie qu'on parle dans la rue, j'ai plus envie qu'on crie mon nom, j'ai plus envie de rien, j'ai plus envie de chanter. Et des fois, quand tu sais plus trop où tu vas, quand t'as plus envie de rien, faut des fois revenir de là où tu viens. Et j'ai passé quelques temps au Cameroun, en fait. J'ai passé un petit moment au Cameroun, chez moi, parce que je m'étais arrêté, donc j'ai arrêté un peu de faire de la musique pendant 8 mois. Et pendant ce temps-là, j'étais au Cameroun pendant un temps. Et c'est là-bas où on m'a raconté cette histoire, en fait, de ce Djoya, tu vois, dans un village, tu vois.
1: Ouais.
0: On m'a raconté l'histoire de ce Djoya et ça m'a bouleversé de se dire que même lui et même eux, à cette époque-là, qui ont vécu des choses horrible, bien pire que la mort, j'ai envie de te dire, ils ont décidé de quand même garder leur joie. Et je me suis senti tout nul, tout con, à me dire, en fait, toi, avec ta douleur qui est immense aussi, comment tu veux t'arrêter là? T'as 29 ans, tu veux t'arrêter, tu sais plus où aller, comment ça? Non, ça n'existe pas. Mais je voulais pas revenir avec un album comme ça. Et en plus, ce qu'il y a de fou, c'est qu'après Fleur Froide et après Héritage, je savais plus trop qu'est-ce que je voulais raconter. Héritage, c'était beau, c'était un album événement, c'était avec Dadju, donc on n'avait pas besoin d'en faire trop. Juste lui et moi sur scène, c'était déjà fort. Mais là, revenir solo, j'avais pas envie de revenir en lover, en crooner encore, qui raconte des histoires d'amour et tout. Bien sûr que je le ferai toujours, mais il y a quoi derrière? Et puis après, j'ai eu mes deux gosses aussi, j'ai eu deux garçons. Et ça aussi, je me disais, qu'est-ce que t'as envie que tes enfants disent si demain, toi aussi, subitement, tu t'en vas? Qu'est-ce que t'as envie que ton public se dise si subitement, tu t'en vas? Et qu'est-ce que t'as envie de laisser comme trace?
1: Ah ouais, mais alors ça, c'est terrible, parce que c'est pas anodin. C'est se dire, je sors un disque et possiblement, c'est la dernière trace que je laisse sur terre.
0: Ouais, de ouf. Et c'est le dernier. Chaque nuit, je pense, il faudrait se dire ça. Il faudrait se dire, est-ce que j'ai bien dit à ma femme que
1: je suis désolé? On ferait moins de conneries,
0: oui, c'est vrai. Est-ce que j'ai bien dit à ma mère que je l'aime? Parce qu'il y en a plein qui se réveillent pas. Et depuis le début de l'émission jusqu'à maintenant, il y en a beaucoup qui sont pas réveillés et qui viennent de nous quitter, tu vois. Donc, je veux pas être trop morose, mais c'est une vérité, tu vois. Faut se le dire. Donc, je me suis dit, si tu racontes un nouveau truc sur un album, sois prêt à raconter quelque chose de noble. Et on s'en fout des hits, on s'en fout des chiffres. De toute façon, c'est pas un truc que tu as cultivé. Raconte quelque chose dont tu seras fier. Et quand je suis devant toi là tout de suite, franchement, je me dis que j'ai fait le meilleur choix de ma carrière, parce que ça tombe quand même dans l'oreille de certaines personnes, ça tombe quand même dans des cœurs qui comprennent et qui ressentent. Et ça c'est la plus belle des choses pour moi.
1: On va parler d'amour, parce qu'il y a ce concept d'afro-love.
0: La colonne vertébrale.
1: C'est ça, de la musique sur le premier album. Et l'afro-love est toujours là sur le deuxième. Il n'est pas tout seul, mais il se passe des choses.
0: Exactement.
1: Et alors, je le disais, c'est dingue, parce qu'il y a plein de façons d'envisager, évidemment, les histoires d'amour. Il y a cette chanson, La même histoire. Écoutez, les amis, si vous êtes assis, allongez-vous immédiatement.

chanson extrêmement langoureuse, sexy, lascive, langoureuse. Voilà. Mais l'amour, c'est aussi fuis-moi, je te suis, Aya Nakamura.

0: que les histoires d'amour compliquées, ça fait des meilleures chansons?
1: Je pense pas. Je sais pas, honnêtement. Mais moi, j'estime qu'aujourd'hui, le succès aussi de mes chansons, c'est qu'elles sont vraies, qu'elles sont pas juste toutes belles, toutes roses, et basées sur de l'idyllique. Je pense qu'il y a des fois où justement, va loin, en fait. Là, tu me casses la tête et peut-être que je t'aimerai après. C'est, ça se dit pas, c'est pas gentil, mais c'est la vérité. C'est ce qu'on ressent des fois. Il y a Daevin aussi, je pense que je te spoil un peu. Enfin, je te
0: devance un peu. Ah oui, je vais le passer, hein. Ouais.
1: Où là, c'est d'une sincérité qui.
0: En même temps, c'est génial. Daevin, c'est marqué sur la liste des chansons, ouais, entre parenthèses, interdit aux femmes.
1: Ouais.
0: Qu'est-ce que j'ai fait?
1: Non, c'est
0: je suis allé l'écouter.
1: Ok. Je pensais que tu disais qu'est-ce que j'ai fait. Bah oui, je savais. C'était aussi un clin d'œil pour dire interdit, mais qu'est-ce que vous allez faire? Vous allez vous ruer dessus, forcément.
0: Évidemment.
1: Bah oui, tu vois.
0: C'est, en vrai, c'est la première que j'ai écoutée.
1: C'est vrai? C'est dingue.
0: Après, je l'ai remis dans l'ordre. Donc voilà, interdit aux femmes, mesdames.

0: Il s'apprête à faire une connerie.
1: Ouais,
0: c'est comme ça.
1: C'est ça, c'est la vie.
0: David, oui, alors c'est la vie. Et à la fois, j'ai bien aimé aussi dans vos textes l'idée que les femmes ne sont pas forcément celles qui attendent à la maison le mari qui, un peu lassé finalement, va se taper la voisine. On a aussi des filles qui cherchent des histoires sans lendemain.

0: que celle qui n'a jamais envoyé un petit texto à son candy boy me jette la première pierre. Donc c'est complexe, en fait, c'est complexe.
1: Bah oui, c'est riche. Ouais. C'est plein de choses, tu vois, justement. Oui, les femmes ne sont pas seulement là à attendre leur chéri, elles ont aussi leur entre guillemets, leur vice, leurs envies, leurs trucs. C'est pas que les hommes qui sont les méchants, et c'est pas que les hommes aussi, des fois, qui peuvent avoir des envies un peu charnelles. Et ça, je trouve que c'est le bon équilibre dans l'amour et dans mes textes. C'est que personne n'est délaissé, il y a de la musique pour tout le monde. Et je suis toutes ces choses-là aussi. J'ai vécu des histoires très langoureuses, très romantiques, et j'ai vécu des histoires sales, entre guillemets. Et je les mets en chanson, honnêtement, je suis pas là pour mentir aux gens. Et Candy Boy, ouais, ça part d'une discussion avec mes danseuses de l'époque. Et en fait, j'écoute, et tu sais, ma musique, elle vient de discussions comme ça, à la chicha, peu importe, comme ça, où on discute, et je me dis, mais en fait, c'est trop vrai. Et ça a le mérite d'exister sur une chanson, cette histoire, tu vois. Ouais. Donc voilà, ça donne joya. Et depuis que tu défiles les chansons, ça fait longtemps que j'avais pas réécouté cet album, depuis qu'il est sorti, je crois. Et je suis très, très, très content de ce qu'on a fait avec l'équipe. Je veux vraiment saluer tous les compositeurs et toutes les personnes qui m'ont aidé à faire cet album. On parle pas assez d'eux en interview, je pense. C'est très important de faire même une émission autour de ça, des compos, des mecs qui suivent un peu la folie des artistes, tu vois. Ouais. Quand j'arrive et que je dis à Black Dawg, en l'occurrence, qui a fait ce titre, je veux raconter ça. Il me dit, mais t'es un malade, allez, on y va. Clink, de king, de king. Tu vois, mais c'est ça, hein, suivre un artiste comme ça, fêlé comme moi en plus. Je salue ces gars-là et je leur dis merci et merci encore et de me lâcher jamais, les gars, parce que vraiment, on a fait un album de gueule.
0: Ouais.

0: Vous êtes inspiré partout et je crois que c'est providentiel et qu'il faut continuer à avoir vos oreilles et vos capteurs grands ouverts et nous raconter plein de choses.
1: Je veux.
0: Je vous souhaite une belle et bonne et longue route.
1: Très gentil.
0: Merci Taïk, à bientôt.
1: Merci à vous.
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2: Magali, taxi TPMR à Limoges.
3: Les Limousins sont formidables. Stéphane Pigato.
2: J'ai fait des études en sanitaire et sociale. C'était le métier de ma maman, qui était aide à domicile. Quand j'ai eu l'âge de travailler, j'ai fait des remplacements avec elle les étés. Je travaille pendant mes études, je fais mes études, j'ai les examens, et puis j'ai travaillé dans des hôpitaux, des maisons de retraite, à domicile. J'ai fait mes premières expériences professionnelles aussi à domicile. Et c'était juste parfait, en fait. J'aimais être avec les personnes âgées, j'étais là pour elles, dans leur quotidien, donc moi ça m'allait.
4: D'accord, jusqu'à 25 ans vous faites ça? Et qu'est-ce qui fait changer le parcours finalement de vie?
2: C'était pas des CDI en fait, donc j'étais à durée déterminée, donc il fallait que je trouve quand même à un moment donné un travail qui allait m'aider à vivre pour le reste de la vie.
4: Vous avez déjà des enfants à cette époque?
2: Ah non, du tout.
4: Non.
2: Du tout. Mais il fallait que j'envisage un métier qui allait m'aider à construire une vie. Et j'ai accepté en fait une nouvelle formation qui n'était pas du tout dans le même domaine parce que c'était parti dans l'industrie électronique.
4: D'accord, oui, vous changez complètement de...
2: Complètement.
4: Qu'est-ce qui vous plaisait là-dedans? C'était le hasard ou c'était...
2: Ah, ça a été le hasard, en fait. C'est le métier qui m'a trouvé. J'ai suivi une formation, j'ai eu les examens, j'ai fait de l'apprentissage. Et après, du coup, j'ai travaillé 20 ans avec eux. Je fabriquais des cartes électroniques. C'était moi qui les fabriquais. J'étais sur la chaîne, sur des machines.
4: Et alors là, qu'est-ce que vous vous dites? Parce que c'est pas du tout dans ce que vous vouliez faire, l'aide à la personne, et puis on se retrouve à travailler à l'usine, à la chaîne.
2: Non, mais l'électronique est très intéressant, donc... Ça m'a comblé pendant 20 ans.
4: D'accord, oui, ça vous a pas le changement a pas été si brutal que ça,
2: non.
4: Finalement.
2: Non. J'ai comblé pendant ces années-là en faisant de l'associatif, lié à mes enfants, dans le sport.
4: Et comment arrive ce second changement?
2: J'en avais pas marre de l'usine, c'est les maladies professionnelles qui m'ont amené là.
4: C'est des circonstances de vie qui font que finalement vous changez, quoi.
2: C'est ça.
4: Et qu'est-ce qui se passe à ce moment-là dans la tête de Magali, qui a un métier visiblement qui lui plaît,
2: oui.
4: Dans l'électronique, et qui se dit, va falloir changer?
2: C'était la santé d'abord, donc il a fallu rebondir et trouver un nouveau métier. Je suis forcément revenue sur l'aide à la personne. C'était d'abord l'aide à domicile, après le transport. J'ai essayé d'allier les deux et le transport de personnes à mobilité réduite est arrivé.
4: Et puis arrive donc le transport, le taxi, ce que vous faites aujourd'hui. Ça c'est pareil, c'est pas forcément une évidence de se dire je vais devenir taxi. Comment ça arrive dans votre vie?
2: C'était la meilleure solution pour pouvoir allier les deux. Donc je suis devenue taxi de Limoges. Un collègue m'a dit que ce métier m'allait comme un gant, donc c'est un beau compliment, on continue. Parce que le transport de personnes en fauteuil, c'est quand même bien particulier. On n'amène pas des gens que d'un point A à un point B. On rentre dans leur domicile, on les aide à se préparer, à pouvoir monter dans notre véhicule. Et à l'arrivée, c'est la même chose. Il faut les aider.
4: Et qu'est-ce qui vous plaît le plus dans ce métier aujourd'hui?
2: C'est le fait d'être présent, d'être utile pour eux et de les aider à vivre normalement.
4: Mais qu'est-ce que ça change finalement par rapport à un taxi normal?
2: On est bien plus utile dans leur vie en fait. On leur permet vraiment des choses qu'ils ne pourraient pas faire si on n'était pas là.
4: Et aujourd'hui, vous êtes heureuse comme ça?
2: Très, je ne changerai rien. Il va falloir qu'ils me supportent encore longtemps.
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5: Un début de conversation pour vous aider dans l'apprentissage de la langue bretonne aujourd'hui et puis après un nom de famille qui permet de faire front.
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5: Alors, c'est pas évident d'apprendre la langue à la radio. J'essaie de vous donner quelques clés chaque jour, mais pour ça encore faut-il être à l'heure pour écouter les chroniques. Donc, pour ne pas rater l'heure, il y a une question que vous devez connaître. Une phrase. Pédeuré. Je suis sympa, c'est une phrase courte. Trois mots. Pédeuré. Et, ou éo, si vous voulez. C'est facile à traduire, c'est quelle heure est-il? Péd, c'est un mot interrogatif qui signifie combien? Péd. À retenir, évidemment, ça sert dans plein d'utilisations. Pédeuré. Quelle heure? Et à la fin, éo. C'est une des formes du verbe être en breton conjugué. Pédeuré, éo, pédeuré. Quelle heure est-il? Retenir cette phrase vous permettra de ne jamais rater vos rendez-vous de toutes sortes et surtout vos rendez-vous radiophoniques. Peder et O, quelle heure est-il? Alors pour répondre s'il est midi par exemple, vous répondrez Christeis et O. Midi, il est. Et on n'oublie pas le verbe à la phrase, on ne dit pas juste Christeis, on dit Christeis et O. Peder et O, quelle heure est-il? Christeis et O. Il est midi. Bon, dites pas ça une autre heure qu'à midi, ça marchera moins bien.
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5: et un patronyme frontal aujourd'hui, ou un nom qui fait front, comme je vous le disais, ou même plusieurs, Taldir ou Talourne. Deux mots commençant avec le préfixe Tal, T-A-L. Et Tal, qui n'est pas la chanteuse en breton, a plusieurs sens. En premier, c'est le front humain, évidemment, Tal, Antal, le front, Tal, Antal et Begarpen, le front en haut de la tête. C'est mieux s'il est là, d'ailleurs. Et donc, si votre nom de famille est Taldir ou Talouarn, eh bien, mieux vaut ne pas donner de coup de tête au risque de casser celle d'en face, car Taldir veut littéralement dire front d'acier, rien que ça. Et Talouarn, c'est pas en reste non plus, Talouarn, c'est le front de fer. Alors, encore un nom ramenant une époque où les hommes se faisaient remarquer sur les champs de bataille ou dans les mêlées. Et les Taldir ou Talouarn étaient visiblement pas mauvais pour donner ou amortir les coups. C'est pas une raison pour faire pareil. Moi, je vous dis à demain, même heure.
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7: Je suis sûr que vous êtes déjà passé devant le château du Barou, sauf que le château du Barou, sans un homme, il serait aujourd'hui inexistant, détruit, entièrement détruit. C'est André Vaison de Pradène qui l'a sauvé. Il arrive en Vaucluse au début du 20e. Très vite, il s'enracine, il devient conseiller municipal, conseiller départemental, puis maire de Murs pendant près de 4 mandats. André Vaison de Pradène, c'est un homme public, engagé, décoré de la Croix de Guerre 14-18, chevalier de la Légion d'honneur, et c'est surtout un sauveur de pierre. 3 châteaux vont marquer son existence. D'abord, celui de Murs, dont il devient propriétaire. Ensuite, il y a le château de Javon sur son plateau forestier. Et puis, il y a donc le Barou. L'histoire la plus spectaculaire, quand il prend possession au début du siècle, eh bien, le château féodal est dans un état catastrophique. Les guerres, les pillages et l'incendie de 1929 ont tout dévasté. Je vous renvoie d'ailleurs à la chronique consacrée sur l'histoire du château du Barou. Et là, donc, André Vaison de Pradène va se lancer dans une reconstruction titanesque. À l'époque, pas de subvention, pas de mécénat, hein, tout est assez frais. Et sur 10 ans, il fait travailler 10 maçons pendant 10 ans. On va consolider les murs, refaire les toitures, dégager les salles, restaurer les escaliers. Il va redonner une silhouette, une sorte de colonne vertébrale à ce château qui domine les dentelles. Et c'est ce gros travail, notamment la nouvelle toiture en béton, qui va permettre au château du Barou de survivre lorsqu'il y aura un second incendie en 1944 pendant la Seconde Guerre mondiale. Sans ces travaux-là, eh bien, le château qu'on visite aujourd'hui n'existerait plus. Et puis il y a aussi cette autre facette moins connue. André Vaison de Pradène était un passionné de préhistoire. Ses travaux aujourd'hui font encore référence. En fait, il a longuement étudié les ateliers préhistoriques autour de Murs grâce aux paysans qui lui rapportaient leurs trouvailles contre quelques pièces. Une grande partie, aujourd'hui, de sa collection a été donnée au musée d'Orsay. Et c'est loin d'être fini. Aujourd'hui, une biographie est actuellement en préparation par son petit-fils Jean-Baptiste Vaison, en collaboration avec un archéologue. Mais la vie d'André, elle, se termine tragiquement. Il meurt accidentellement à Paris, intoxiqué au monoxyde de carbone dans son appartement, avec son épouse et sa fille. Seul son fils survit. Et c'est ce fils qui va prolonger l'esprit du père en protégeant les propriétés familiales. Et aujourd'hui, donc, c'est son petit-fils, Jean-Baptiste, avec Fanny, qui poursuivent cette histoire au Barou, notamment avec la création du premier whisky du Vaucluse, élaboré à l'intérieur même du château.
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1: La phrase que mes parents, je voudrais plus qu'ils disent, bah c'est non. Et aussi, dépêche-toi.
2: Moi, j'aimerais bien que ma mère, elle arrête de m'appeler des noms un peu de bébé. Parce que souvent, elle m'appelle gros prout, je sais pas pourquoi. Et souvent, elle m'appelle mon petit chat, mais j'aime un petit peu. Mais normalement, c'est mon père qui m'appelle comme ça. Et aussi, mon père, il m'appelle ma princesse.
3: Il y a deux phrases que j'aimerais supprimer complètement, c'est « Non, tu ne peux pas regarder la tablette, la télé. »
4: Moi, je voudrais qu'ils arrêtent de me dire « Stop, arrête de regarder des écrans. »
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5: Une pluie d'aumoise aujourd'hui, elle était tournequoise. Bonjour Cécile.
6: Bonjour.
5: Merci de nous accueillir avec ce petit thé. À la fleur de cerisier, a priori.
6: Oui, avec plaisir.
5: Et ces petites gaufrettes, hein, bien appétissantes. Vous êtes née dans le département 59.
6: À Tourcoing. Et
5: une maman belge, papa belge également.
6: Un peu, à moitié, voilà. Et ma maman plutôt flamande et mon papa plutôt wallon.
5: Quel souvenir est-ce que vous gardez de votre enfance, donc soit à Tourcoing, soit... Très vite, donc, à la campagne.
6: Oui, à Rugy, oui. Ouais. Petit village de 1200 habitants, je crois. Et on habitait à 2 km dans un petit hameau, le hameau de Belzanois, qui existe toujours. Mon papa habite toujours là-bas. Et bah, en fait, les souvenirs, moi, c'était... On était dehors tout le temps, dans le jardin. Souvenirs de photos de la construction du garage.
5: C'était sur un territoire frontalier.
6: Oui.
5: Avec la Belgique.
6: Ouais. À 2 km donc, du centre du village. Il y en a beaucoup qui travaillaient ou qui travaillent en Belgique. Il y a l'Elnon, une petite rivière qui fait la frontière aussi.
5: Il y a un petit pont.
6: Voilà, et donc du coup, bah, cette rivière tout le long et tous les endroits où on pouvait passer en voiture, il y avait un poste de douane.
7: Et là-bas, pas de tabac, pas de devises étrangères.
8: Non, monsieur le douanier, absolument rien.
7: Si ça pète, hein. Allez, au bloc.
6: On allait de l'autre côté du petit pont, c'est Louvet, un tamilier, un café. Chaque fois que j'y retourne, je vais me promener là-bas.
5: En fait. Et oui, forcément, vous vous ressourcez là où vous avez, où vous avez grandi. Passiez beaucoup de temps dehors, mais à faire quoi? Vous êtes dans l'observation. Vous êtes
6: parce que j'étais un garçon manqué, j'étais la petite dernière, donc j'ai souvenir d'avoir fait des cabanes dans le pommier avec mon frère. C'est rigolo, j'étais souvent à pieds nus en fait, je me souviens de ça.
5: Et aujourd'hui, la Cécile que vous êtes, elle marche encore pieds nus?
6: Pendant des années, j'ai oublié ça, c'est drôle, ouais. Bah, c'est peut-être quand j'avais 47 ans que j'ai commencé à... Même dans des parcs ou ici, au jardin partagé, parfois, quand il est ouvert, quand l'herbe est fraîche l'été, j'enlève mes chaussures.
5: On dit que c'est très bon, hein. On dit que c'est très bon pour la santé, de ressentir le sol avec, avec la plante des pieds. Bon, je me permets de goûter cette petite gaufre.
6: Ah oui, avec plaisir, oui.
5: Merci.
6: Donc, là, c'est du coup cassonade. Elle est noire.
5: Ah, c'est une cassonade aussi.
6: Ouais. Processus, en fait, la cassonade, moi je croyais que c'était non raffiné, mais en fait c'est hyper raffiné, c'est recuit.
5: Ça vous rappelle votre enfance?
6: Oui, mais complètement.
5: C'était le petit-déj?
6: Ouais. Non, ça c'était ces gaufres-là, les gaufres Rita, découvertes quand j'étais jeune adulte. Il y avait une dame qui en fabriquait à 1 km de chez nous, en France, du coup. T'es allée voir en vélo pour trouver, et en fait c'était chez elle. Je faisais des tartes au sucre avec ça.
5: Et on dit tarte au sucre.
6: Oui, tarte au sucre.
5: Au sucre avec l'accent.
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9: Quand on passe le rideau, ça sent le pop-corn, il y a de la lumière qui clignote de partout. Et les gens, ils retombent en enfance et ils s'attendent vraiment pas à trouver ça dans une maison.
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11: Elle, lui, a troqué tout simplement des cartons de souvenirs pour un musée privé de 45 mètres carrés dédié à la piste étoilée. C'est Thomas Joly. Thomas, d'où vous vient cet amour pour la piste étoilée et pour le cirque?
9: Alors que c'est une passion qui me suit depuis que j'ai à peu près 6 ans. Tout a commencé bêtement par une visite à des animaux dans un cirque qui passait à Mèche. Et c'est là que l'amour pour le cirque a commencé. Depuis de nombreuses années, je collectionne pas mal d'objets et de documents concernant le cirque. Et en fait, tous ces objets, ils étaient enfermés dans des cartons. Et donc, j'ai décidé de leur laisser la place qu'ils méritent et de les mettre en lumière et en valeur.
11: Mais alors, du coup, comment on organise sa maison? Parce que j'imagine que plein d'objets, il faut donner des sortes de fonctionnalités, trouver la bonne place. J'imagine que ça se met pas en place du jour au lendemain, Thomas Joly.
9: Non, pas du tout. En fait, quand on a construit notre maison, on a tout aménagé le dessus du garage. Donc, on a rehaussé le dessus du garage. Et ça m'a permis de récupérer une pièce de 45 mètres carrés qui est aménagée du sol au plafond, 100% cirque.
11: Le Thomas Joly qui était en train de mettre en place, en tout cas, ce cirque à la maison, de mettre en place ces objets, c'était quoi? C'était Thomas Joly adulte ou c'était l'enfant qui a eu ce choc psychologique qui a mis en place tout ça?
9: On va dire un peu les deux. On va dire le Thomas petit parce que j'ai retrouvé beaucoup de choses que je gardais depuis tout petit. Et le Thomas adulte qui a pris soin de tout bien exposer, de tout mettre en lumière, de tout dépoussiérer, de tout mettre en place pour que ça soit vraiment un vrai musée privé.
11: Est-ce que il y a une pièce, quelque chose en particulier dont vous êtes le plus fier, ou alors peut-être une pièce, un objet que vous aimeriez ou rêveriez d'avoir chez vous?
9: En pièce que j'ai récupérée récemment chez un monsieur qui liquidait son musée. J'ai récupéré une très vieille affiche du Cirque Pinder qui date de 1930. Donc il y a une affiche en papier journal écrit avec de l'encre très bien écrit, qui est vraiment jolie. Et en plus récent, j'ai récupéré deux blasons en métal, pareil du Cirque Pinder, qui étaient édités en très peu d'exemplaires. Et il en reste très peu dans toute l'Europe en état exceptionnel comme je les ai aujourd'hui.
11: Quand des amis, des proches à vous poussent ou ont poussé pour la première fois la porte de ce bel endroit, ça a été quoi les réactions?
9: Les gens ils disent que je suis fou. Quand en fait vous rentrez par la porte et il y a un petit sas avec des rideaux en velours, vraiment comme dans un cirque, on a vraiment l'impression de rentrer dans un cirque. Et quand on passe le rideau, ça sent le pop-corn, il y a de la lumière qui clignote de partout. Et les gens, ils retombent en enfance et ils s'attendent vraiment pas à trouver ça dans une maison.
11: À vous, je cours. Thomas Joly a réalisé son rêve d'enfant en transformant une partie de sa maison en un véritable musée du cirque. Une immersion sensorielle unique entre des rideaux de velours de pop-corn. 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
1: Tout ce qui a trait au caractère des humaines et des humains, j'adore. Je trouve que la langue occitane se délecte à qualifier les comportements humains. Roumé, je savais que tout le monde connaît Kéomo. C'est un bon exemple. Hein. Tu pourrais faire un sourire plutôt que de roumé. Roumé. Comme ce mot l'indique dans sa construction, ça grogne, ça fait trembler les murs. Quelqu'un qui roume, c'est un râleur d'excellence. T'as voulu faire les courses? On y est. C'est plus le moment des roumas, mon grand. Ce n'est plus le moment de râler, ok? Plutôt que de roumer, on finit vite et on rentre. Roumer, ok? Vous connaissez, bon. Et si je dis marouner, marouna, c'est la même chose. Dans le mot, le R roulé nous montre une personne qui râle aussi, qui bougonne. Il marronne comme un burga au kevonvon. Non, il râle comme un frelon qui vrombit. Roumez, marronnez. Faites vos courses, mesdames et messieurs. Allez, adieu.
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2: C'est un événement littéraire dont on vous parle dans Toujours à la page, la sortie du nouveau roman de Marion Fayol, autrice et illustratrice dromardéchoise, plusieurs fois primée au festival d'Angoulême. Marion Fayol a rencontré l'année dernière un immense succès avec son premier roman poétique et poignant, Du même bois, dans lequel elle évoquait l'histoire d'une ferme ardéchoise, génération après génération. Petit fruit, c'est le nom de ce second titre, est paru chez Gallimard. Et c'est l'histoire d'une femme à qui, mois après mois, la nature refuse d'offrir un enfant. Tandis qu'elle brasse questionnement, chagrin, culpabilité, son mari reste imperméable à ses émotions. Jusqu'au jour où s'impose chez eux un inconnu. Un étranger, un homme qui dit pourtant reconnaître en la femme son amour de jeunesse perdu. D'ailleurs, c'est étrange, ses mains à lui sont de la couleur de la robe de la femme. Et il ne cesse de vouloir la dessiner, la croquer sous tous les angles. En résulte un curieux ballet, un poétique triangle amoureux auquel nous allons assister. Marion Fayol.
3: Le livre parle en effet du désir d'enfant, même si je pense qu'il parle du désir, du manque, de l'absence, de manière peut-être beaucoup plus large que simplement le manque de l'enfant. En tout cas, cette femme, elle est en proie à une forme d'obsession. Chaque mois, elle a envie d'avoir un bébé dans le ventre et chaque mois, c'est un échec. Et dans son couple vient apparaître une sorte d'étranger. Donc, elle attend un enfant et l'enfant n'arrive pas. Et il y a quelqu'un qui vient se glisser dans leur maison alors même qu'ils essaient de le rejeter. Donc, c'est aussi une sorte d'ambivalence entre ce qu'elle désire et qui vient pas et ce qu'elle rejette et qui vient. Et pour moi, les trois personnages du livre sont tous des personnages qui sont un peu enfermés. Ça m'intéressait d'avoir trois personnages qui finissent par se parler, par quelque chose de commun. Et ce commun, je pense qu'il est à la fois la question de l'obsession et la question de l'absence ou du manque ou du fantasme aussi.
2: Il y a quand même quelque chose d'un peu surnaturel qui relève du conte ou de la poésie dans ce que vous écrivez.
3: Quand j'écris, je me sens proche de la poésie plus que du roman d'une certaine façon. Et c'est très important pour moi que l'espace du livre, comme dans l'espace des dessins, soit pas exactement l'espace de la réalité, en tout cas qu'il y ait toujours une part de symbolique ou de surréalisme qui vienne créer un espace qui est celui du livre et qui est un petit peu à côté du réel pour peut-être être plus réel que le réel. Et c'est important pour moi que mes livres contiennent plusieurs discours, enfin qu'en tout cas on puisse les lire, et puis on puisse les relire, et puis encore les relire comme s'il y avait plusieurs couches, et que le lecteur puisse aussi glisser sa propre voix à l'intérieur de ce que je propose.
2: On ne sait précisément où l'action se déroule, ni à quelle époque, mais comme toujours avec Marion Fayol, la nature est partout. Elle traverse les personnages, et son écriture pose des images, des émotions, un rythme aussi. Elle offre comme un moment en suspens, hors du temps. Marion Fayol révèle une nouvelle fois que son talent d'écrivaine n'a rien à envier à celui de dessinatrice dans ce petit fruit paru chez Gallimard.
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4: C'est la Camille Minute, votre chronique de la joie et de la bonne humeur. Aujourd'hui, on va parler des red flags. Alors, c'est quoi un red flag? Un red flag, c'est littéralement un drapeau rouge. Dans la vraie vie, ça veut dire attention, danger. Fuis, cours, ne réponds pas à ce message. Le red flag, c'est le petit signal que ton cerveau voit mais que ton cœur ignore, en disant « Non mais ça va, je gère, on va gérer ». Le red flag, c'est pas encore une catastrophe, c'est l'annonce de la catastrophe. C'est le teaser du film d'horreur. Il dit « Je suis pas jaloux ». Par exemple, si le mec il dit « Je suis pas jaloux », mais il connaît l'heure de ta dernière connexion avant tout le monde, il est jaloux, ok ? Si elle te dit « Ah mais moi je suis très cool », mais qu'elle fouille dans ton téléphone, même quand il est éteint, elle est pas cool. Un red flag, c'est pas un défaut, c'est un avant-goût du problème. C'est quand quelqu'un te dit « Ah, moi, je suis comme ça », et que toi, au lieu de partir, tu réponds « Ah, bah, parfait. » « Non, fuis, cours !» Bref, les red flags, c'est simple. Si tu te dis « Ça va sûrement passer », eh ben, ça passera pas. Voilà, c'est aussi simple que ça. Alors maintenant, ce que je vais faire, c'est que je vais vous lister, parce que l'être humain va toujours trop loin, des red flags vraiment exagérés, des red flags qu'on voit sur les réseaux sociaux qui sont vraiment... Ça va beaucoup trop loin. Une fois, j'ai vu une vidéo, il y a une nana, elle a sorti. « Moi, j'ai un red flag. Mon red flag... c'est les mecs qui tiennent la barre du métro dans le métro. » Donc maintenant, en fait, il faut choisir entre tomber par terre ou être célibataire. Il y a un mec, il a dit, une fille qui finit son assiette, c'est un red flag. Frérot, elle a juste faim. Hein. C'est pas toxique, c'est la dalle, ça s'appelle. Après, il y a des red flags. Il y a quelqu'un qui a dit, moi, mon red flag, c'est quelqu'un qui met son réveil à 6h du matin, même le week-end. Excuse-le d'être pauvre, hein. Il veut bosser, ce monsieur-là. Il y a quelqu'un qui a dit, voilà, moi, mon red flag, une personne qui aime l'eau plate. Donc en fait, si t'aimes pas les bulles, t'es toxique, quoi, t'es dangereux. J'ai vu aussi, mon red flag, c'est quelqu'un qui répond trop vite au message, ou trop lentement. Le bon timing, c'est jamais bon, quoi. Il y a un mec, il a dit, moi, mon red flag, c'est une fille qui dit, on verra. C'est pas un red flag, ça. C'est une promesse honnête. Et j'espère qu'elle le verra pas, le mec. Hein. À ce rythme-là, respirer va devenir un red flag. Bientôt, il inspire par le nez, c'est un red flag. Les gens, ils veulent plus une relation, ils veulent un CV sans défaut. Et même là, ils trouveront un red flag dans la photo. Avant, on cherchait l'amour. Maintenant, on cherche la faute. C'est bien ça le problème.
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1: Pas tous mes petits bébés, mes petits semis. Tu vois, je les ai foutus dans la couveuse, là, puis je suis en train de repiquer toutes les variétés. Cacao, de la brandy wine, de l'absinthe, large barrel boar.
2: C'est quoi ça?
1: Grand sanglier rayé.
2: Ah oui?
1: Alors il paraît que ma prononciation n'est pas remarquable.
2: Oh, je ne suis pas remarqué. Vraiment, on m'avait dit que tu étais un pêcheur, mais en fait, tu es plutôt un cultivateur.
1: J'étais un pêcheur. On l'est à vie comme ministre, mais la pension n'est pas tout à fait la même, si tu veux.
2: Donc, du coup, tu as besoin de faire pousser tes tomates.
1: Mais je suis quand même un pêcheur.
2: Et c'est aussi ton petit coin, là, où tu te poses, parce que là, tu as un journal.
1: Je lis mon journal. Tu vois, dans la serre, dès que ça, il y a un petit rayon, hop, ça tape. Et puis, moi, j'ai besoin de lumière. Dès qu'il y a un petit rayon, il faut que je sorte.
2: Quand on est sur un bateau, c'est parce qu'on aime être dehors, quoi.
1: Ben oui, dans les éléments, quoi. Dont la lumière est un des principaux.
2: Comment est-ce que tu as su que tu allais être marin et que tu voulais en faire ton métier?
1: D'abord, mon père n'était pas du milieu, mais il avait été élevé par sa mère seule dans le milieu des pêcheurs d'Urville. Et donc, j'étais quand même très tôt bercé dans l'amour de la mer et par mon père, qui était un fou de pêche aussi, pêche en mer. J'ai chopé le virus.
2: Qu'est-ce que t'aimes justement dans la pêche, dans cette liberté peut-être qu'on a quand on est sur l'eau?
1: Ben, j'aime tout, le côté traque, le côté recherche, le côté piéger un animal.
2: Côté chasseur, quoi.
1: Ouais, un peu chasseur, pour se nourrir d'abord, principalement. Voilà, avoir compris comment il fonctionnait, pouvoir le choper, tout ça. Puis j'aime la mer par-dessus tout. Et quand j'ai commencé, on n'avait pas de positionnement, de GPS et tout ça. Donc t'imagines, quand je filais des casiers, j'ai la tête sous l'eau, quand j'ai la tête dans le fond de l'eau, j'ai la tête là où ils vont atterrir. C'est l'imaginaire d'abord.
2: Tu projettes ton esprit sous l'eau, quoi.
1: Oui, c'est ça. Bon, après, tu acquiers de plus en plus de connaissances. Mais
2: tu connais les coins, quoi.
1: Ouais, mais au début, tu sais, je connaissais rien du tout. Et ça peut être simple. Tu lis des cartes marines, tout ça, tu dis, bon, là, attends, il y a les lignes de sonde, tout ça, qu'est-ce qui se passe sous l'eau, comment c'est foutu, qu'est-ce qui peut passer comme espèce, les homards, où est-ce qu'ils sont. Et puis après, tu apprends les saisons, progressivement, les migration et tout, période de vache maigre, période de creux, période où tu dis bon, je me suis planté, c'est pas là que ça se passe, mais et puis des périodes où hop, tu tombes dedans, c'est formidable, quoi.
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3: On sait qu'on est lorrain parce qu'on prend des obus pour des cèpes.
4: C'est une histoire qu'on m'a raconté.
3: Ça va aller dans les Vosges. Non, du côté d'Amnéville. Non, j'ai croisé Frédéric, le Fred Kuntz. Vous le connaissez?
4: Non.
3: Il est maître d'école à Amnéville.
4: Ben pas.
3: Il m'a raconté ses aventures, ça va rappeler des souvenirs à tout le monde.
4: Allez-y.
3: Lorsque, adolescent, il partait en vacances en mobylette.
4: Mm-hmm.
3: Trajet à Gondange, Niederbronn-les-Bains, 150 bornes en cyclo. Largement de quoi faire cuire le steak sous la selle, comme Attila Lehun.
4: Mon père faisait Paris, le Jura, en vélo.
3: Ouf, en vélo?
4: En
3: mobylette?
4: En mobylette.
3: Ah bah oui, on essaye. Qu'est-ce qu'il avait comme mobylette?
4: Ça devait être un 103 à l'époque, ça devait être ces mobylettes-là, je pense.
3: S'ils étaient déjà là, ouais. Ou un Solex. Le Fred.
4: Non, mobylette. Non.
3: Ok, le Fred, il partait avec Bernard, dit Bébert, le Mac, le Bled. Le Bled, c'était son nom, pas la destination de ses vacances. Et Mounir, qui aurait dû être
4: Qui aurait dû être au bled.
3: Et Mounir, le passager de dernière minute, qui s'était dégoté une cacahuète improbable pour se joindre à l'équipage. Une mini-moto, vous savez, qu'il fallait laisser refroidir toutes les 10 bornes.

0: trouvaient jamais. Des chercheurs du trésor au pied de l'arc-en-ciel, en somme.
1: C'est joli, ça.
0: Tente plantée à Sturzelbrunn. Mmh. Voilà, vache, c'est pas facile, si tôt le matin. Mmh. Le Beecherland comme terrain de jeu. Les gars vivent la grande vie. Pique-nique tous les jours, et peu importe les guêpes qui les taquinent, ils découvriront que le dernier jour que le nid était précisément sous la table du déjeuner. Les gars, ils s'en foutaient. Les grands soirs, ils sortent au casino de Niederbronn. 15 kilomètres en brêle à travers les bois. La 103 devant, Mounir loin derrière. 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
3: Je rêvais d'avoir une maison à la campagne. Cette maison, c'est comme si j'y étais née. C'est ma maison de famille.
4: Ma maison s'appelle l'Ostao de la Mar.
5: C'est une maison un peu envoûtante.
6: Eh bien, vous voyez, des livres et trois fenêtres qui me donnent le paysage du pays, comme si c'était trois tableaux.
7: Ils ont vécu ici.
8: Thibaut Gaudry.
9: Elle m'a dit d'aller siffler là-haut sur la colline.
7: En juillet 1968, Huguette Carin, présidente du comité des fêtes du charmant village de Cotignac, écoute son transistor quand elle entend Joe Dassin chanter « Siffler sur la colline ». Et c'est là que germe une idée un peu folle.
10: J'ai demandé donc au maire, je lui ai dit « Qu'est-ce que vous pensez si nous donnions un terrain de Cotignac, si toutefois la mairie est d'accord, pour que Joe vienne chanter ?» Et il me dit « Bon, ben d'accord, fais-moi une lettre, je vais le proposer. » Ce qui a été fait et accepté. Donc, il est venu chanter une vingtaine de jours après. Et dès qu'il avait un gala sur la côte, il venait coucher chez nous. Et voilà comment ça s'est passé.
7: Joe Dassin donne un concert mémorable le 12 août 1968 dans la cour de l'école. Après sa prestation, Huguette l'accompagne visiter le terrain proposé. Un bel emplacement que le chanteur estime néanmoins trop proche du village. On lui en propose alors un autre, dans le quartier Saint-Joseph, sur les hauteurs, près d'un monastère. Enthousiaste, il l'accepte illico. Séduit autant par le lieu que par son nom. Il faut dire qu'il s'appelle Joseph Dassin.

0: Joe ne fera construire une maison sur le terrain que 10 ans plus tard. Mais il revient souvent à Cotignac et loge au Look Allen, l'hôtel-restaurant créé par Huguette en plein cœur du village. Il y prend toujours la chambre 6. Look Allen, où l'on peut croiser les Pink Floyd ou Yvonne de Gaulle. Et la chambre 6, où Joe dormira le 14 janvier 1978, mais pas seul.
1: Joe Dassin va chanter dans un instant. Joe Dassin a vécu hier un moment important dans sa vie, puisqu'il s'est... un moment troublant. Il avait sans doute plus le trac hier à Cotignac dans le Var que sur scène, devant Monsieur Martin, le maire de la localité, qui a uni Christine et Joe pour le meilleur et pour le pire.
0: Après avoir hésité avec Tahiti, c'est finalement à Cotignac que Christine dit oui à Joe. Ce jour-là, ce n'est pas vraiment l'été indien, mais un déluge, qui cependant ne gâchera pas la fête pour les 500 invités conviés par le couple. On chantera une partie de la nuit, un concert improvisé qui se terminera en duo avec l'ami Serge Lama.
2: Samedi 14 janvier, contrairement à l'habitude, il pleuvait sur Cotignac. Étaient-ce les larmes des admiratrices de Joe Dassin qui, ce jour-là, épousaient dans la mairie du village la ravissante Christine Delvaux? Enfin, malgré le mauvais temps, tout Cotignac était là, dans les rues, aux abords de la mairie, pour saluer celui qu'il considère maintenant comme un enfant du pays, puisque Joe Dassin y possède une fort belle maison. C'est Monsieur le maire en personne qui, vers 15h30, procédait à la cérémonie, ponctuée par le crépitement des appareils photos, tandis que la musique des sapeurs-pompiers de Brignoles interprétait les succès de Joe Dassin.
3: On ira où tu voudras, quand tu voudras.
0: Pour le dessert, un pâtissier a créé un gâteau géant, reproduisant la maison que Joe vient de faire construire, dans la Pinède, en haut de la colline. Si un jour, vous allez visiter Cotignac, labellisé plus beau village de France, et que vous souhaitez dormir au Look Allen, demandez la chambre 6.

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1: À Aubervilliers, Sèvres ou encore rue Fédère dans le 11e arrondissement de Paris, les Baltos sont encore bien présents dans notre région et Thierry Boeuf nous en fait la cartographie au-delà, bien sûr, de nous raconter leur histoire. Voici la saga Bistrot de Paris.
2: Quel cocktail américain, c'est quoi?
3: C'est un cocktail grillé avec une sauce américaine, tomate, échalote, une pointe de cognac, du vin blanc. C'est un peu relevé.
4: Un déca,
5: pâté, jambon, c'est du pain rayette, gruyère, chantal, rosier, jambon de pays.
6: Eh ben, tout ça, ça va aller dans la blanquette.
3: Bon appétit.
7: Cigarette, whisky et petite pépée, si vous les aimez bien roulés, papier à cigarette, OCB. Gitane de Gainsbourg, menthol extra cool de Françoise Sagan, ronde fumée, et puis un jour de smog, 1er janvier 2008, tout s'est évaporé, les volutes et brouillards au comptoir ont disparu.
8: On a fait une soirée pour que tout le monde fume, donc musique, et puis on a mangé, et on a tous fumé. Mon collaborateur et moi, on n'a jamais fumé de notre vie, donc on a fumé une gitane maïs. Plus jamais on fumera. Hein.
7: Alors les fumeurs étaient priés d'aller fumer aux terrasses des cafés, le plaisir devenant coupable. Mais encore aujourd'hui, les marques de cigarettes font toujours enseigne. À Paris comme en banlieue, il existe encore, par exemple, des Marini.
9: 30 paquets de Marini.
7: Mais aussi des Rally, des Chiquito, des Nemrod et des Balto. 1930, la CEITA, Société Nationale d'Exploitation Industrielle des Tabacs et des Allumettes, propose aux patrons de café une aide financière. Des ameublements, des comptoirs, des terrasses. En contrepartie, l'établissement aura pour nom une marque de cigarettes ou de cigarillos. La puissante CEITA en rajoute une couche dans la presse populaire et la radio. Écoutez cette chanson publicitaire phénoménale de la marque Balto.
10: Vu sur le paquet qu'il y a un bateau à voile. C'est à cause du bateau que c'est des bateaux qu'on les appelle. Mais non, mon gros bêta, pas des bateaux, mais des baltos. Des baltos, c'est un mot qui vient de Baltimore.
7: Balto de Baltimore, imparable voyage et exotisme au bout de sa cigarette rougeoyante. Et voilà pourquoi il existe encore une bonne vingtaine de baltos à Paris et en Île-de-France, comme celui d'Aubervilliers ou de Sèvres. Idem pour le Nemrod, rue du Cherche-Midi dans le 6e. Tout pareil pour le Rally, la cigarette qui arrive avant les autres et qui gagne, rue Fédère dans le 11e. Le Rally, où au passage, Monsieur Philippe nous régale de délicieux choux farcis. Curiosité amusante, au 59 avenue de la Motte Piquet, un restaurant a pour nom la Gauloise, tandis qu'à quelques dizaines de mètres, boulevard de Grenelle, une autre brasserie se nomme la Gitane.
11: Avec filtre ou sans filtre, les Gitanes Caporal vous apportent sans réserve le plaisir de fumer.
7: Décidément, beaucoup de cafés bistrots du bassin parisien ont succombé à la tentation. Après la cigarette, le jeu. Impressionnant le nombre d'établissements qui s'appellent le Vincennes, le Sulky ou le Longchamp. Témoin de la relation entre les bars PMU et le milieu mercantile des chevaux de course.
12: Pierre et Christine, ma femme, si tu savais ce qu'elle joue,
13: elle y connaît rien, mais elle y croit. Et entre nous, ce qui m'épate, c'est qu'elle gagne aussi.
14: La comprendre, Charles. Avec le PMU aujourd'hui, on joue comme on aime.
7: Oui, on pourrait largement faire une thèse universitaire sur les enseignes de bistrot, la poésie frise Le Bon Coin de ce cher Jean-Louis Brasse dans le 18e, sans oublier le mythique Au Rendez-vous des Sportifs chez Valzac, un cador de la boxe dans le 15e. Mais la palme d'or revient à ce patron en Val-de-Marne qui avait baptisé son bistrot dans les années 50 ici, mieux qu'en face. En face se trouve la célèbre prison de Fresnes.
1: Ce qui ne freinera pas notre appétit pour autant, bien sûr. Merci beaucoup Thierry Boeuf, Bistrot de Paris. Si vous avez aimé cette chronique, vous pouvez la partager avec vos proches depuis l'application Ici.
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15: Je vous emmène à Gergovie et je vous promets d'avoir un petit peu de vent dans la crinière puisque nous allons faire la connaissance d'une association très utile, SOS Cheval. Mireille Vore qui nous accueille ici à SOS Cheval. On est dans un petit mobilhome sur le terrain, en pleine nature. Là, on s'occupe des chevaux. Mireille, SOS Cheval, vous nous en dites quelques mots?
16: Oui, bien sûr. Bonjour Patricia.
15: Bonjour.
16: On recueille les chevaux
15: retraités ou réformés de centres équestres, de courses, de laboratoires, des anciennes poulinières, des équidés maltraités, abandonnés, divagants. Chacun a sa propre histoire.
4: C'est votre cheval de bataille, si je puis dire. Mais vous n'êtes pas toute seule, évidemment, parce que là, il faut plein de bénévoles pour s'occuper de tous ces chevaux.
15: Absolument. Nous ne sommes que des bénévoles, 60 bénévoles, tous complètement investis et ne ménageant ni leur temps ni leur peine.
4: Une petite dame à côté, là.
16: Denise, bénévole du lundi matin depuis, 6, 7, 8 ans. Notre mission, c'est de nourrir, vérifier que les chevaux n'aient pas de blessures, regarder si le foin est bien à disposition, de l'eau, et tout va bien.
4: Allez, on y va. On était dans le mobilhome, là, parce qu'il y a un petit peu de vent. Donc, du coup, on s'était mis un peu à l'abri. Bonjour, Sandrine.
17: Bonjour.
4: Vous aussi, alors je vous vois affairée avec des carottes et des pommes.
17: Oui. C'est parce que quand je vais voir nos petits protégés, ben, des fois, on leur fait quelques petites gâteries comme ça pour les amadouer, pour leur donner confiance, pour ça sert à tout, les carottes, pour les soins.
4: Combien il y a de surface là à peu près ?
15: 16 hectares.
17: Alors lui, c'est le plus jeune de ce pré-là. Et il est très jaloux si on s'occupe des autres. C'est un réformé de course. Il vient de Normandie. Et lui, il a eu une fracture au niveau de l'épaule, de la clavicule. Donc il est réformé. Mais il est très, très, très demandeur et très jaloux aussi. Voilà, il supporte pas que Nolo s'approche de nous parce qu'il veut qu'on s'occupe que de lui.
4: On n'a pas l'impression de parler d'humain un peu parfois.
17: Si, totalement. Avec beaucoup plus de sensibilité. Là, c'est Cheyenne. Une petite jument aussi qui est en retraite. On en a beaucoup, beaucoup qui viennent finir leur vie chez nous. Et comme ça, ils ont une jolie fin de vie.
4: Avec des gens qui, manifestement, sont particulièrement bienveillants.
17: Ah, c'est le mot sacré, respect et bienveillance. Oui, sinon, il ne faut pas venir.
4: Viens voir bébé.
17: Kira, on a été appelé par les gendarmes. Une famille qui avait beaucoup d'animaux. Et ces personnes, quand elles ont su que les gendarmes arrivaient... elles s'en sont pris aux animaux. Et elle a eu 5 coups de couteau dans le poitrail.
4: J'en emmènerais bien à la maison, mais je manque un peu de place.
15: Quand on ne peut pas devenir famille d'accueil parce qu'on n'a pas de terrain, on peut devenir famille de cœur et parrainer un équidé.
18: Alors ma belle, tu veux que je sois ta tata?
15: Ça serait une très gentille filleule.
17: Oui.
15: Ils ont travaillé toute leur vie au service de l'homme, et ça serait quand même profondément injuste qu'ils partent à l'abattoir. Donc nous, on est là pour eux.
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19: Adicias pour le monde, et oui, notre expression du jour, est ou estre entre Gallia que Rabastens en français. Bon, c'est assez simple à comprendre.
20: Oui, même moi j'ai compris.
19: Ben oui,
20: être entre Gaillac et Rabastens.
19: Voilà, cette expression, vous pouvez l'utiliser quand une personne a abusé d'un peu trop de vin, des billes, loubi, qui, mais je dis le vin, mais ça peut être quelque chose d'autre, notre alcool, dilentabé, que sera, ben, que la personne entre Gallia que Rabastens.
20: Ouais, alors toujours avec modération, on est d'accord, mais c'est quand quelqu'un est un petit peu peut-être, voire beaucoup pompette.
19: Eh oh, vous m'avez entendu, ça. Vous avez compris. Ouais. Bon, le mec qui buffait pas, il a le coup test. Il vaut mieux que cette personne ne souffle pas dans le ballon. À qui ouais. Pour revenir à l'expression, il y a à Bistodenage, 20 km entre Galliac et Rabastens. Donc ça fait 20 km environ. La route est un peu sinueuse entre Galliac et Rabastens. Et surtout, elle longe le vignoble gaillacois, d'où l'origine de l'expression est entre Galliac et Rabastens.
20: Jaro, il y a d'autres expressions dans le même style.
19: Ben, utsita gascu, qu'est-ce qu'on dit, c'est per exemple, qu'a cargata madira. Littéralement, il a chargé à Madiran. Le vignoble de Madiran se situe en Gascogne, aux confins des départements du Gers, des Hautes-Pyrénées et des Pyrénées-Atlantiques. Aoué ou abé cargat à Madira, littéralement, donc avoir chargé à Madiran, c'est être ivre, tout comme être... Este beuet, et beuet du verbe beuet, qui veut dire boire en occitan gascon.

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1: Ferdinand, le temps qui reste.

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1: Ferdinand, le duo Mayennais réinvente la chanson française. 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
4: Nous partons à la découverte des Maranges, ce petit territoire partagé entre trois villages. Chéilles-les-Maranges, Sampigny-les-Maranges et Desize-les-Maranges, au lieu de la prochaine Saint-Vincent tournante 2026. Alors, avec Plus belle la vigne, on zoome sur ce territoire viticole caché dans une petite vallée. Ici, les coteaux font partie de la côte de Beaune, mais en Saône-et-Loire. Explication avec Élodie Roy, viticultrice et vice-présidente du comité d'organisation de la Saint-Vincent.
5: La côte de Beaune s'étale d'une même exposition, mais il y a une faille géologique à Santenay. Et les Maranges, on est une vallée un petit peu à part, je dirais.
4: Alors là, Santenay, c'est dans quelle direction ?
5: Santenay, c'est juste en face. Voilà,
4: là-bas. C'est dans le petit creux là-bas.
5: Là, vous voyez des bâtiments en face. Oui. Là, c'est tout le début de Santenay.
4: D'accord. Voilà. Et donc après, il y a les hauteurs, en fait, il y a les collines.
5: Les coteaux, voilà. Les coteaux. C'est une vallée, en fait. Les Maranges, vous avez la vallée de la Causanne et la vallée de la Deune. Donc la Causanne, c'est une petite rivière qui circule sur Chéilly, sur Sampigny, qui prend sa source en fait à Vauchignon, au bout du monde. Donc, c'est un nom qui ça s'invente pas.
4: C'est joli.
5: C'est une petite rivière qui fait 14 km et qui se jette dans la Deune, juste à la sortie de Chéilly. Donc cette rivière, elle passe au milieu là. Le petit village de Sampigny qui est ici, très étriqué, très enclavé, et sur les hauteurs, vous avez Desize et tout en haut le petit hameau de Borgy et la montagne des Trois Croix qui est en face de nous. Connue aussi sous le nom de Mont-de-Seine. Alors, bon, moi je les vois les croix, mais je connais. C'est vraiment juste en face de moi. Je sais pas si vous voyez.
4: Non, mais je
5: le petit point culminant.
4: D'accord.
5: Oui, là, on est à 521 mètres d'altitude, je crois. Et le vignoble des Maranges, bah, est vraiment devant nous.
4: Alors, qu'est-ce qui fait que ça reste tout de même la côte de Beaune? Alors qu'on décroche quand même de cette côte de Beaune.
5: On décroche de cette côte de Beaune légèrement. Hein, c'est quand même pas. Parce qu'après, une fois passé la côte de Beaune, on est sur la côte chalonnaise. Mais la côte chalonnaise, on est sur la plaine de Saône. Nous, on est quand même très éloigné. La côte chalonnaise, elle est vraiment derrière cette colline-là.
4: D'accord.
5: Avec le village de Bouzeron qui